0: Et raconter après les exploits.
1: Okay.
0: Et quand on fait des exploits, c'est un peu avec panache pour pouvoir en parler après, ouais. Justement.
1: Alors, on va justement l'évoquer tout ça. Vous êtes issu de toute une lignée hein, de restaurateurs, 7e génération, je crois, avec ouais. Vous. Vos arrière-grands-parents avaient une auberge que vos arrière-arrière-grands-parents possédaient déjà.
0: À Saint-Jean-Poudj, oui.
1: J'allais vous demander où c'était. Ouais. Territoire céréalier, viticole. Ça fait 7 générations.
0: Polyculture. Non, ouais, c'est très vrai. Important. La polyculture, parce que c'est en fait c'est l'avenir du monde de la polyculture. Il faut, ouais. Il faut retourner à la biodiversité et le Gers et la Gascogne, c'est l'exemple de ça. Il y a deux générations, il y a même une génération où l'homme était dans les champs, il s'occupait du bétail et des champs, et la femme était près de la maison avec les jardins, les volailles, gaver les canards et les oies, s'occuper du cochon et des poules.
1: Vous avez une enfance qui est géniale, elle se passe dans l'hôtel-restaurant de vos parents, c'est là où vous grandissez, vous partagez cette enfance, je crois que vous avez des frères et sœurs, hein, vous n'êtes pas toute seule.
0: Un petit frère et une petite sœur.
1: Et ben voilà. À quoi il ressemblait l'hôtel-restaurant dans les souvenirs vous avez de votre enfance? Quelles sont les odeurs qui remontent comme ça?
0: Alors, bon, il y avait les endroits permis, les endroits interdits. Ouais. On n'avait pas trop le droit de se balader dans le restaurant pendant le service.
1: Ouais.
0: Bon, on enfreignait un peu, hein, de temps en temps quand même.
1: Un restaurant étoilé, hein, précisons-le.
0: Oui, de macarons. Oui. Mais quand même, c'était une vie de rêve. Enfin, les copains, les copines, j'avais le droit de les amener à... après l'école à 5h de l'après-midi dans le garde-manger. On faisait des raids dans le garde-manger. Dans le garde-manger, il y avait des saucissons, les jambons qui pendaient, on se faisait des goûters extraordinaires.
1: Vous mangez les biscuits, les glaces à la maison, les saucissonnades et vous tranchiez les jambons, c'est vrai?
0: Oui.
1: Vos copains devaient être contents. Ils avaient une copine qui était cool, là.
0: J'étais très populaire à l'école.
1: Oui, j'imagine. C'est comment, derrière l'hôtel, restaurant, il y a l'environnement, il y a la nature, il y a des forêts. Vous grandissez quand même dans un endroit qui est quand même sympathique.
0: Oui. Non, c'est très rural. On sort, je vous dis, en 5 minutes, même pas, on sort de la ville. Bon, nous, on est en haute ville, donc il faut descendre à vélo. C'est un peu plus dur de remonter après. Mais là, de suite, c'est la campagne.
1: Ouais.
0: Et la campagne rurale avec, justement, cette polyculture, un peu de tout. Et ce goût de tout et ce bon goût, parce que, justement, on apprécie les bonnes choses qu'on a en petite quantité, mais bonnes.
1: Votre papa André Daguin, c'est l'inventeur, le promoteur du magret qu'il met à son menu dès 1959. C'est des plats audacieux comme un foie gras aux langoustines ou encore une glace de haricots blancs. Vous alliez à l'école juste derrière,
0: oui.
1: Parce que votre école était quasiment derrière l'hôtel-restaurant,
0: oui.
1: C'est ça?
0: Oui, dans la rue Guinemer, la rue à côté. Oui.
1: Qu'est-ce qui vous revient comme ça quand vous pensez à la cour d'école?
0: Alors, la cour d'école, une cour d'école normale, la maternelle, puis
1: pas normal, il n'y avait pas de garçon.
0: Non, c'est une école de filles, ouais. Oui, effectivement. Tout près de... Il y avait qu'à monter un peu la côte, passer le virage. En passant le virage, il y avait à l'époque la caserne des pompiers, là. Donc, on s'arrêtait toujours un petit moment pour les regarder jouer à la pétanque, faire des étincelles quand ils faisaient des carreaux. Et le jardin du musée, qui était là aussi à côté, ouais. Où on allait... essayer d'attraper les têtards et on tombait une fois sur deux dans la petite mare là. Et puis voilà, on rentrait à la maison et on allait directement au garde-manger.
1: Ouais. Le souvenir marquant, vous l'avez évoqué, c'est la mairie et son alarme qui était liée à la caserne des pompiers. Vous rentriez pas tout le temps faire vos devoirs à rien d'aguin parce que je crois que vous les observiez comme ça du coin de l'œil, les pompiers.
0: Ces batailles qu'il faisait, enfin ces concours de pétanque, c'était ouais. Assez extraordinaire. Ouais, il y avait un gars en particulier, je ne me rappelle plus son nom, mais il faisait des carreaux sans arrêt et on était là à lorgner, à essayer de voir, parce que ça faisait des étincelles.
1: Bien sûr. Ouais. Alors, les petits plats dans les grands, 100% produits locaux, vous avez beaucoup de chance parce que vous avez le droit de manger dans la salle du restaurant les jours de fête, les dimanches, c'est des moments privilégiés. Vous observez beaucoup vos parents travailler et vous partirez aussi un peu en dehors de cette région et dans un instant, on parlera de votre grand-mère paternelle et de sa sœur, votre grande-tante, qui, elle, vous emmenait dans les Pyrénées.
0: Oui.
1: Parce qu'on pouvait respirer. C'était oui. Bon pour les poumons, c'est ça?
0: Mais À l'époque, oui, c'était ça. Il y avait encore, enfin, je veux pas être quand même l'ancêtre là, hein, sur ce plateau, mais il y avait, enfin, surtout dans les yeux de ma grand-mère, il y avait cette hantise de la tuberculose.
1: Ah, oui, oui.
0: C'était le truc. Et donc, il fallait aller prendre l'air. Donc, on allait prendre l'air dans la montagne.
1: Eh ben, on ira dans les Pyrénées et on observera les souvenirs que vous en avez gardés. Allez, on change de région, si vous voulez bien, avec plaisir, ce soir à Ariane Daguin. Chaque jour, Benoît Prospero passe en revue les

0: Exactement, et cet enfant s'appelle Romain Zamboni. Et donc, un four solaire, est-ce que vous voyez à quoi ça ressemble? Vous voyez, c'est cet appareil, vous savez, composé de petits miroirs qui réfléchissent les rayons du soleil en un seul point, ce qu'on appelle le concentrateur solaire donc. Et de ce point, l'énergie est renvoyée, alors par exemple ici, pour alimenter un chauffe-eau qui va donc chauffer ce qui deviendra la bière. Plus clairement, Romain Zamboni...
1: C'est comme avec une loupe par exemple, on va concentrer le soleil, on va empiler, on pourrait dire, les rayons du soleil. On arrive à être largement au-dessus des 100 degrés qui sont nécessaires pour faire bouillir.
0: Et alors, on se dit, on est dans un système inépuisable.
1: Pour tout ce qui est chaleur, oui, effectivement, c'est une énergie qui est gratuite, qui est inépuisable, qui est disponible gratuitement et partout.
0: Eh bien oui, ça paraît fou, mais c'est vraiment vrai. Et là, on vous voit arriver. Qu'est-ce qui se passe s'il n'y a pas de soleil? Eh bien, Romain va nous le dire.
1: C'est pas grave, parce qu'on n'est pas obligé de brasser tout le temps. Donc, on choisit les jours de brassage en fonction de l'énergie qu'on a qui est disponible, donc en fonction de l'ensoleillement.
0: Et voilà. Et juste une précision, autant Romain, c'est le premier brasseur, ça, autant dans d'autres métiers en France, certains utilisent les fours solaires, par exemple, des cuisiniers pour cuire des plats, des boulangers pour le pain, des traiteurs lors d'événements, des agriculteurs pour sécher les fruits, les légumes, encore les céréales. Bref, oui, un four solaire, c'est possible et ça existe. Ah, et au fait, si l'on revient à Romain, en plus du solaire, il utilise quel produit? Vous n'êtes pas prêt?
1: Du malt qui vient d'une petite malterie en Haute-Savoie, en bio évidemment, et puis le houblon vient d'Alsace, donc français et bio.
0: Non mais juste merci. Une production à la chaleur solaire, des ingrédients bio et on rajoute une consigne appliquée sur les bouteilles qui sont en verre, plus valorisation des déchets, plus une sensibilisation active auprès du public. Que dire à part que c'est une merveille. Est-ce que le public est au rendez-vous? Il a décidé de passer de 150 à 500 litres par jour. Voilà, merci ici Belfort-Montbéliard et merci Romain Zamboni de Dampierre-les-Bois. Le site microbrasserieeli.fr. L'alcool est dangereux pour la santé.
2: Ariane Daguin, vous avez envie de réagir? C'est sympa, c'est bio, c'est artisanal tout ça.
3: Ça me fait penser à des vacances avec ma fille, qui maintenant a la ferme, oui, All One One All avec moi, All For One One For All, qui est une ferme en permaculture. Et peut-être que c'est là que ça a commencé, l'énergie solaire. Je lui ai montré, on était en vacances au Mexique, il y avait des geckos, vous savez, ces espèces de lézards qui ressemblent à des dragons. Ouais. Là. Et il faisait très très chaud. Et on était dans un restaurant où j'ai piqué un œuf cru. Je l'ai mis à midi sur une pierre brûlante au soleil. Et l'œuf, je voulais lui montrer que l'œuf allait cuire de suite. Ouais. Et je pensais lui faire goûter l'œuf, sauf que les geckos sont arrivés, ont tout bouffé.
2: Ariane Daguin est votre invité ce soir jusqu'à 21h. La suite de son parcours, c'est dans quelques minutes sur ICI.

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2: Avec votre invitée Ariane Daguin, entrepreneuse, consultante, autrice, personnalité culinaire, défenseuse de l'agriculture régénérative, ou comment passer de la Gascogne à New York en transformant un héritage familial depuis 7 générations, une aventure entrepreneuriale de renom. On va parler de votre enfance à Auch et on évoquait il y a un instant, pour ceux qui nous rejoignent, vos vacances dans les Pyrénées avec une grand-mère, avec une tante, parce que c'était bon pour les poumons. Quel souvenir vous avez des Pyrénées ou des Hautes-Pyrénées? Vous vous souvenez de l'endroit où vous alliez précisément, Ariane Daguin?
3: Oui, alors bon, souvent à une petite ville qui s'appelle Argelès-Gazost, ouais. Mais aussi à Luchon.
2: Ah,
3: à Luchon, où un hôtelier était aussi un grand copain à mon père. Il avait l'hôtel Postégolf. Il s'appelait Père Affit, hein, et on est devenu très copine avec sa fille, hein, et je l'ai retrouvée. Elle est venue aux États-Unis relativement plus récemment. Je l'ai retrouvée, elle habite à Brooklyn, et maintenant ensemble on fait un petit truc sur Instagram, ça s'appelle Voilà Voilà Kitchen.
2: C'est génial.
3: Et on fait des petites recettes et on s'amuse beaucoup. Ouais.
2: Argelès-Gazost, c'est près de Lourdes. Salut les Argelésiens et les Argelésiennes qui nous écoutent au cœur du château et des anciens lavoirs. Ce sont vos souvenirs d'enfance, d'adolescence, mais deux salons, deux ambiances, parce que les Pyrénées, d'accord, mais il y avait Cannes avec l'autre grand-mère.
3: Oui. Ouais, ouais, ouais.
2: Alors là, c'est les Alpes-Maritimes, c'est encore autre chose là.
3: C'est ça, du côté maternel, on avait la honte de la famille paternelle, on avait les grands-parents végétariens.
2: Ouais, c'est terrible ça. Vous n'aimiez pas du tout parce qu'elle vous a nourri au Pambagna.
3: Alors non, elle faisait très très bien la cuisine. Hein.
2: Elle faisait du poisson au fenouil, je crois.
3: Oui, oui, oui, elle rôtissait des poissons entiers au fenouil, elle faisait des Pambagna délicieux.
2: Ah, pas pour ça.
3: Mais, ah non, mais nous on râlait tout le temps, on appelait la maison, mais enfin, comment? On ne mange pas de viande ici, on va dépérir.
2: Ouais, ouais.
3: Alors qu'on était très très bien nourris et très heureux et j'ai un souvenir, j'ai encore l'odeur là en vous parlant de ce Pambagna et cette allée dans les îles de l'Hérens qu'on traversait, ces allées d'eucalyptus pour aller dans la petite crique secrète pour aller faire le pique-nique, et on savait que le Pambagna était là dans le panier et puis on avait hâte d'arriver.
2: Parce que justement, hein, les îles de l'Hérens a fait aussi partie de ces lieux que vous aimez. Ensuite, vous avez des images, j'imagine, du massif de l'Estérel là, qui arrive, par exemple.
3: Alors, c'est marrant, dans les oreilles, j'entends la mer, je sais pas, c'est bizarre.
2: C'est tout à fait fait par hasard.
3: Incroyable.
2: Qu'est-ce qui vous vient, Ariane Daguin, quand vous entendez la mer comme ça et qu'on parle de
3: eh ben, le Pambagna. Mais aussi les oursins.
2: Ah,
3: ça c'est quelque chose. J'adore les oursins.
2: C'est vrai?
3: Vous aimez les oursins?
2: Pas du tout. Moi, ils m'ont piqué un jour, donc je leur envoie toujours.
3: J'adore ça. On y allait avec les ciseaux, on ouvrait les oursins, les ciseaux, on les mangeait comme ça, là, dans l'eau. Même dans l'eau. Oui.
2: Bon, alors, les Reims, ce sont des deux grandes îles, hein, Sainte-Marguerite et Saint-Honorat. Vous vous souvenez de ces îles-là? Vous les avez visitées, j'imagine. Il y avait un monastère. C'est des lieux où vous retournez. Parlez de l'eucalyptus, de ces odeurs qui reviennent. Quel lien vous entretenez avec ces lieux aujourd'hui?
3: Je n'y suis jamais revenu.
2: C'est pas vrai.
3: Non, non.
2: Donc, depuis jamais. Gamine, depuis adolescent. Vous n'avez pas envie d'y aller?
3: Ben, j'ai le souvenir de mon grand-père, de ma grand-mère, et je pense que ça me manquerait, tu vois, d'y aller et de voir qu'ils sont pas là, quoi. Mais et aussi quand, enfin, de façon générale, hein, faut pas. Mais quand je reviens dans un lieu où j'étais quand j'étais petite, tout d'un coup, ce lieu me paraît beaucoup plus petit, beaucoup moins impressionnant.
2: C'est toujours la même impression qu'on a chacun. Donc
3: le lycée de filles à Auch, les copains Cassassus qui ont repris l'hôtel depuis, ont ouvert un restaurant, là, la cantine, dans l'ancien lycée. Maintenant, c'est devenu une opération immobilière. Et quand je vois les classes et le préau et là où on batifolait, je trouve tout très petit, très étriqué, alors qu'à l'époque, c'était immense.
2: Alors, vous faites bien de parler de batifoler. On a compris tout à l'heure que vous aimiez faire la fête, que c'est propre aussi à votre région. Vous étiez au lycée Pardaillon, il me semble, le nom de votre lycée.
3: Oui.
2: Une époque où, voilà, qui est intéressante, parce que vous qui portiez le tablier rose dans une école, vous en parlez tout à l'heure, où il n'y a que des filles, là, c'est la mixité.
3: Oui.
2: Donc, c'est l'adolescence. J'imagine aussi que c'est les premiers émois, les premières émotions et les premières fêtes. Et chez vous, quand on fait la fête, on peut entendre ça. Alors pour ceux et celles qui ne connaissent pas, d'ailleurs, qu'est-ce qu'on entend là?
3: Alors on peut dire occitan, mais en fait c'est du gascon.
2: Ouais.
3: Il y a notre hymne national en Gascogne, c'est le Secanto. C'est pas tout à fait celui-là,
2: non,
3: mais ça ressemble un peu.
2: C'est le train, celui-là, là. Ouais. C'est le train qui va ouais. vers Pau, je crois.
3: Ouais, ouais. Alors que le secanto, c'est plus je chante pas pour moi, je chante pour mamie, etc. Et ce sont des chansons qu'on chante régulièrement chaque année pour Pentecôte à Vic. À Vic Fezensac pour les fêtes de Vic, où je retrouve chaque année mes amis d'enfance pour 3 jours, 3 nuits de fête. Voilà.
2: Votre adolescence, c'est les premiers petits boulots, c'est en cuisine. Vous avez des souvenirs où vous faisiez les concerts avec votre grand-mère, le foie gras, les cèpes. Vous vous souvenez de cette période-là?
3: Oui, c'était dans la cour intérieure de l'hôtel.
2: C'est génial de partager ça avec des grands-pères, des grands-mères. Tout le monde n'a pas la chance de connaître ses grands-parents, encore une fois.
3: C'est vrai, et c'est par elle que j'ai appris autant, sinon plus, qu'à la cuisine de mon père, puisque à la cuisine de mon père, c'était clair, ça n'a jamais été dit, mais c'était clair que c'est mon frère qui allait reprendre, et donc il avait son plan de stage.
2: Ouais.
3: Et moi, j'aidais là où il fallait, quoi, hein, je plumais les canards quand ils arrivaient. Voilà,
2: alors, depuis 20 heures, on vous écoute, hein, on se dit, bon, bah, voilà, elle va aller travailler dans la gastronomie, elle va peut-être passer derrière les fourneaux, elle va faire autre chose, et vous décidez d'être journaliste.
3: J'adore écrire. Ouais, j'adore écrire. C'est clair qu'on me veut, on ne me veut pas dans la dans la gastronomie. Il y a une espèce d'atavisme. J'étais dedans, en fait, dans la marmite.
2: Tout petite, quoi. Ouais. Bien sûr.
3: Tout autour de moi, c'était que la gastronomie. En Gascogne, on ne vit que pour la gastronomie. Soit on est dans le vin de Madiran ou de Saint-Mont, l'Armagnac, soit on fait des foie gras, soit on est fermier ou on fait pousser du tournesol, du maïs. Enfin, tout le monde est dans la gastronomie d'une façon ou d'une autre, pas que dans la restauration. Et donc, je voulais voir qu'est-ce qu'il y avait d'autre. Et en plus, j'aime beaucoup écrire. Donc, je me suis dit, pourquoi pas journalisme.
2: Et vous partez à Toulouse?
3: À Toulouse, un an. Ça n'a pas duré très longtemps.
2: Qu'est-ce que vous faites à Toulouse?
3: Sciences Po. Je démarre Sciences Po pour devenir journaliste après.
2: Ouais. Ouais. Ça va un peu vivre un petit canard quand même de la famille. C'est vrai? Parce que vous me dites, on ne voulait pas de moi dans la cuisine, dans la gastronomie.
3: On ne voulait pas de moi. À nouveau, ça n'a jamais été dit. Hein. C'était quelque chose qui, à l'époque, était normal. Les filles partaient, suivaient un mari, et les garçons restaient et reprenaient la boîte. C'était normal.
2: Bien. Toulouse, vous y restez un an, mais il y a l'appel de l'ailleurs. Et dans un instant, on ira, alors on va aller loin, vous allez partir aux États-Unis, un peu comme ça, je vous poursuis sur un coup de tête, hein, vous nous direz, vous allez peut-être vivre votre American Dream, et puis alors vous allez surtout découvrir des choses extraordinaires qui fait que vous allez y rester et y faire une carrière superbe. On va en parler dans une poignée de secondes avec vous, Arène Daguin. On reste en France avec une autre belle initiative, ici ça entreprend, c'est votre rendez-vous quotidien pour soutenir les entrepreneurs. Aujourd'hui, Catherine Quicandon, vous nous proposez une jeune femme qui a décidé de prendre en main un problème féminin, les douleurs menstruelles. Une idée qu'elle a eue pendant ses études et qu'elle a concrétisée.
4: À Wettolsheim, au sud de Colmar, dans le Haut-Rhin, on a chaud.
5: Je tiens, c'est très chaud. J'ai réussi à le récupérer, ça sort du four, c'est brûlant.
4: Alors non, ce n'est pas si chaud que ça, et ça ne sort pas du four, mais de la tête d'une jeune entrepreneuse de 24 ans, Salomé Kloumann. Il s'agit de Warmly, une culotte chauffante pour soulager les douleurs des règles, d'endométriose ou de lombaire.
6: Il y a des filaments en fibre de carbone sur le devant et sur le derrière, et dans la petite poche, il y a une batterie qu'on place, et elle est toute légère, et ça va chauffer le devant, le dos et le bas.
4: 3 niveaux de température pour s'adapter à l'intensité de la douleur. La batterie a une autonomie de 4 heures environ. Salomé se fournit en Chine, mais elle organise seule toute la logistique depuis l'Alsace. Les culottes sont en vente depuis février seulement, mais elle a déjà des commandes de Belgique, du Pays-Bas, du Royaume-Uni et de l'Allemagne. C'est plutôt classe et les retours clientes sont très positifs.
6: Notamment de mamans qui ont acheté pour leur fille en me disant que leur fille adore, ça leur permet aussi de prendre beaucoup moins d'antidouleurs durant la journée ou de se sentir moins gênées à l'école parce qu'elles n'ont plus besoin de prendre leur grosse bouillotte. Mais aussi surtout des mamans qui me disent qu'elles sont très reconnaissantes que je fasse ça pour les femmes et qu'elles auraient trop aimé avoir ça quand elles étaient plus jeunes.
4: C'est vrai que l'on a tout essayé de multiples remèdes et d'astuces de grand-mère, pas toujours efficaces à 100%. Le prix de cette culotte chauffante, un peu moins de 90 euros, un prix qui se justifie par la technologie intégrée et par le fait qu'elle se met par-dessus votre culotte, donc vous n'êtes pas obligé d'en avoir plusieurs et surtout, elle se lave sans problème. Par ailleurs, Salomé commence à développer des partenariats avec des mutuelles. Comment Salomé a eu envie d'entreprendre dans ce domaine?
6: Alors simplement, je souffrais énormément au ventre et au dos et je trouvais que les solutions actuelles n'étaient pas du tout optimales. Par exemple, la bouillotte, elle n'est pas du tout discrète ni pratique, un peu lourde et on doit réchauffer l'eau toutes les demi-heures. Donc j'ai pensé aux habits de ski qui sont chauffants, comme par exemple les gants, et je me suis dit qu'on pouvait tout simplement intégrer ces technologies dans une culotte.
4: Plus d'infos sur warmly.fr, W-A-R-M-L-Y. Merci à Ici Alsace pour cette idée qui apaise. Ici, ça entreprend dans le Haut-Rhin avec Warmly, une culotte chauffante qui change la vie des femmes et des autres. Oui, parce que quand on a mal au ventre, tout le monde a mal au ventre.
2: Merci Catherine Kikandor. Nous, on n'a pas du tout mal au ventre avec Ariane Daguin. On est même en train de se régaler. On va aller faire un tour aux États-Unis dans un instant. Vous allez y partir à l'âge de 18 ans, c'est jeune, hein, de partir comme ça.
3: Oui, mais j'avais rien à perdre.
2: C'est vrai, bah vous avez même tout à gagner parce que vous allez y vivre une aventure totalement extraordinaire. Vous allez surtout découvrir qu'ils ne savent pas vraiment faire du foie gras là-bas. C'est un peu de la conserve, que ce n'est pas terrible, et vous allez avoir une belle idée de génie. Vous allez créer une entreprise, notamment d'Artagnan. On en parle dans un instant, avec plaisir. Ariane Daguin est votre invitée. Parcours très inspirant ce soir, sur Ici.

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13: C'est une jolie passerelle entre la France et les États-Unis qui se dessine ce soir avec notre invitée Ariane Daguin, chef d'entreprise franco-américaine, aujourd'hui fondatrice de D'Artagnan, dont nous allons parler dans un instant. C'est toute sa culture gastronomique gasconne qui s'invite dans sa vie. Mais là, tout de suite, on va prendre la direction de Big Apple. À 18 ans, vous partez aux États-Unis, vous êtes fan des grands espaces. De toute façon, vous êtes fasciné par l'idée de cette notion de liberté. Puis en plus, vous avez parlé de chevaux tout à l'heure, vous adorez les chevaux.
14: Oui.
13: Et les cow-boys.
14: Oui.
13: Du coup, vous allez aux États-Unis.
14: Oui, et je me suis complètement trompé, j'arrive à New York, il n'y a pas de cow-boys.
13: C'est pas ça, quoi. C'est pas cette ambiance.
14: Grosse erreur.
13: Qu'est-ce que vous dites? Alors, s'il n'y a pas de cow-boys, il y a quoi? Il y a qui?
14: Alors, c'est quand même très grand. Il n'y a pas les grands espaces, mais... Tout est trop grand, tout est trop gros, les bagnoles sont énormes, les verres d'eau sont énormes, les glaçons sont énormes, tout est énorme.
13: Et ça vous convient pas?
14: Non, c'est surprenant, c'est pas, non, ce qui me convient pas, c'est que j'arrive et que y a rien à manger, en fait, c'est vraiment pas bon, mais vraiment pas bon. En fait, le premier poulet que j'ai mangé aux États-Unis,
13: ouais.
14: Je vous promets, je pense que j'ai en le mangeant, je me suis dit, il faut que je rentre à la maison. Ça, c'est pas possible.
13: Alors, vous n'êtes pas rentré tout de suite à la maison. Vous allez rentrer d'abord à la Columbia University en deuxième année de Sciences Po, hein, ce que vous avez entamé à Toulouse juste avant, mais vous laissez tomber une fois de plus, hein, assez rapidement tout ça. Vous devenez jeune fille au pair, vous cherchez à financer vos études. Mais du coup, vous dites, bah mince, j'ai 18-19 ans, mais j'ai quand même une sacrée expérience. Connaissance dans la gastronomie, de par votre enfance, et là vous dites qu'il y a peut-être un truc à faire là.
14: Ou pas encore. Là, au départ, c'était pas ça, c'était la survie. C'était les études sont très très chères aux États-Unis.
13: Ouais.
14: J'en avais pas conscience quand j'y suis arrivé. Donc, il a fallu trouver des petits boulots. J'ai trouvé un petit boulot dans la première, hein, la seule charcuterie de New York, qui s'appelait Trois Petits Cochons à l'époque, pour me permettre de payer les études. Sauf que ça suffisait pas.
13: Ouais.
14: Donc, à la rentrée. D'abord, il s'est passé deux choses. Mes patrons, ils étaient deux associés, m'ont proposé de me garder à plein temps et de me faire la carte verte, hein, avec leur avocat, ce qui est assez rare et une bonne occasion aux États-Unis.
13: Carte de résidence aux États-Unis, ouais.
14: C'est ça. Et d'un autre côté, de toute façon, j'avais pas assez d'argent pour revenir aux études. Qui me poursuivaient plutôt que je les poursuivais. Donc, c'était pas, peut-être pas plus mal.
13: Ouais. Alors, vous dites qu'effectivement, vous vous rendez compte que c'est pas terrible ce qu'on y mange. Vous observez les productions, les chefs américains. Vous trouvez que le foie gras, ils y connaissent rien, que c'est des produits en conserve.
14: Ils les
13: font venir à droite à gauche. Bon, ils les retravaillent peut-être. Bon, puis il y a histoire, à un moment donné, il y a deux personnes qui arrivent avec un foie gras sous le bras, là.
14: Oui.
13: Et c'est l'idée.
14: Alors, c'est vrai qu'il y a ce contraste aux États-Unis entre. À ce moment-là, entre d'un côté une alimentation et un choix d'alimentation vraiment, vraiment pas bon, ce poulet qui sentait le poisson, qui était nourri de je sais pas de protéines de poisson, je sais pas de qu'est-ce qu'il leur donnait, et puis qui était vraiment mou et il n'y avait pas besoin de couteau pour de la bouillie quoi. Et de l'autre côté, on sentait poindre quand même cette envie. Des Américains, cette curiosité vers la gastronomie et l'art culinaire.
13: très vite, vous décidez de créer votre propre entreprise, D'Artagnan. Non logique, qu'on a évoqué tout à l'heure, puisqu'on rappelle qu'il est né près de Lupiac, dans le Gers, au début du XVIIe. D'Artagnan s'est né en 1985. Alors, c'est pas que le foie gras, c'est le gibier, c'est le magret, c'est le jambon, c'est le canard, c'est les terrines, c'est oui. Tout ça. Vous devenez, je survole, parce qu'il nous faudrait plusieurs émissions, à un moment donné, avec cet American Dream, vous devenez premier distributeur mondial de foie gras et de volaille aux États-Unis.
14: Mondial, aux États-Unis.
13: C'est un peu le monde, les États-Unis. Mais... Non, mais vous devenez premier distributeurs aux États-Unis sur l'ensemble des États, des 51 oui. États. Donc,
14: enfin, s'il faut plusieurs heures, je reviens. Hein. Vous me dites quand vous voulez que je revienne.
13: Avec plaisir. Non, mais la progression, elle est extraordinaire. Je ne sais pas si vous avez le sentiment que ça va vite. Parce que vu
14: ça va très vite. Ouais, ça va très même, vite. Hein. Les deux gars en question dont vous parliez arrivent avec un foie gras dans les mains. Ils avaient tout prévu, de la ferme, de l'éclosoir, à l'élevage, au gavage, à l'abattage. Sauf la commercialisation. Donc, ouais. Ils sont venus nous voir, autres petits cochons. Mes patrons n'ont pas voulu rentrer dans le truc. Et moi, je me suis dit, c'est historique. Enfin, c'est ouais. Pas... C'est... Tout ça, c'est un peu par hasard, quand même, hein, de revenir dans la gastronomie. Et là, qu'un foie gras arrive voilà, devant moi, c'est... Je ne pouvais pas laisser passer ça.
13: Alors, ça va aller tellement vite. Et quand je vous parle de numéro 1, on pourrait se parler de ce sommet du G7 où vous êtes sous-chef de votre papa à ce moment-là. Ça se passe à Paris. On est de retour à Paris.
14: Sous la pyramide.
13: Exactement, ouais. Pyramide du Louvre. G7. Ouais. Alors, il y a François Mitterrand, il y a Helmut Kohl. On est en 1989. Hein. Ouais. Il y a Margaret Thatcher, il y a George Bush. Et vous faites goûter le foie gras à George Bush.
14: George Bush, senior.
13: Ouais. Bien sûr, père.
14: Vous lui
13: faites goûter.
14: Si.
13: Il y a un
14: si,
13: goûteur.
14: Si. En fait, ce qui s'est passé, c'est que mon père me dit « Tu viens me donner un coup de main. » Moi, je vois une espèce de possibilité de faire un peu de pub pour D'Artagnan qui venait de naître, ouais. Hein, ma boîte. Et donc, j'arrive tout de suite et j'arrive avec des foie gras. Déjà, petite transpiration à la douane, parce que j'amène des foie gras américains en France. Ouais. Je ne sais même pas si c'est légal ou pas. Ça passe. Et puis ensuite, le chef du protocole de l'Élysée, qui était là et on avait fait le menu, mon père avait fait le menu, dit il n'est pas question de mettre un foie gras américain avec les autres foie gras sur le, dans l'assiette. Et on l'a fait quand même. Et donc, l'assiette avait 4 foie gras, dont le foie gras américain à 6 heures. Et à 6 heures dans l'assiette. Et à la fin du repas, on a eu l'opportunité d'aller et voir un peu comment ça s'était passé et si ça leur plaisait. Ouais. Mon père est allé en ligne droite voir le président Mitterrand et moi je suis allé directement voir le président Bush. Avec
13: peur de rien.
14: J'avais dans la main une terrine pour lui montrer que c'était bien du foie gras américain. Et je lui ai dit, écoutez, vous avez apprécié le foie gras, j'ai vu les assiettes revenir, vous avez mangé, c'était celui qui était là en bas. Et il a dit, effectivement, ça m'a beaucoup plu. Je lui ai dit, c'est du foie gras que vous pouvez absolument avoir aux États-Unis. Et depuis, donc, nous sommes fournisseurs de la Maison Blanche.
13: Extraordinaire dans votre parcours, parce que vous venez de le dire, vous êtes aujourd'hui encore un fournisseur officiel de la Maison Blanche. Vous avez, vous fournissez en foie gras et en volaille Barack Obama, Bill Clinton, Donald Trump encore aujourd'hui. Ça me paraît dingue. Hein.
14: Ouais. Enfin, Trump, pas trop, c'est pas son truc. Et Bill Clinton, c'était bien un moment, jusqu'au moment où Hillary a mis Bill
13: à la rue.
14: Non, au régime sec.
13: Ah, pardon.
14: Au régime sec.
13: Beaucoup de régime, elle l'a mis. Hein.
14: Ouais. Non, mais là, il a eu quand même une alerte cardiaque.
13: Ouais. Quand même.
14: Hein. Et. Et là, après ça, alors il continuait à acheter des pentas, des trucs comme ça pour la maison. Et puis, évidemment, tout ce qui était un peu plus luxueux ou gras pour les dîners de prestige. Mais pour l'appartement, c'était plus que des pentas. Après, des volailles très...
13: Je suis très au garde à vous de me dire que vous avez fourni à Barack Obama, par exemple, les foie gras et les volailles. On va revenir sur cette relation que vous avez avec...
14: Très gourmand.
13: Barack, fait partie des plus gourmands. Oui. On va reparler avec Gourmandise d'ici 21h de ce parcours impressionnant d'Ariane Daguin. Ça marche ici, qu'en pensez-vous? Ça a marché pour vous, ça marche aussi en France. Je ne sais pas si vous lancez des défis, des challenges, ou si vous avez en tête un projet pour les prochaines semaines ou les prochains mois. L'homme que nous allons vous présenter ce soir va peut-être vous inspirer. Ça marche ici, qu'en pensez-vous? Un reportage dans le Grand Est avec Robin Bernot et Maxime Dillinger.
9: Pour tourner une page, un homme a parcouru 24 000 km à vélo.
10: Écoutez, je pense que c'est ressourçant.
9: Cet homme c'est Thomas Billot et il s'est lancé un défi hors norme, passer à vélo devant tous les McDo de France sans jamais s'y arrêter. C'est ainsi qu'il a souhaité se servir de son passé pour avancer. Cet aventurier, conférencier et ancien obèse vient tout juste de boucler ce Tour de France pas comme les autres. Avec ses 24 000 km, il est forcément passé ici, dans notre département, des journées bien chargées qu'il raconte à Maxime Dillinger.
10: Une journée, ça ressemble à 4h15 debout, 5h20 sur le vélo, où je mets le casque. C'est un peu comme, Je dirais, comme la personne qui pointe au boulot. Et je roulais entre 10, 11, 12, 13 heures, 14 heures suivant les journées. Et 18 heures, 20 heures, j'enlève le casque et la journée est finie. Je mange, je me lave, je mange et au lit.
9: Alors cette aventure, Thomas l'a imaginée après un changement de vie. Il cherchait un moyen de marquer ce nouveau départ. Alors ici ça marche, ça roule même. Mais vous, quel regard portez-vous sur ce défi ? Sophie par exemple trouve ça génial.
15: Ça permet justement de couper le quotidien, de se reconnecter à la nature, de méditer, de se retrouver soi, de faire une pause dans un monde où on n'a pas forcément le temps de faire des pauses. Et oui, c'est un bon challenge.
9: Et vous, tiens, est-ce que vous auriez pu le faire ?
15: Non. Pourquoi ? Parce que des petits challenges, oui, mais partir avec mon vélo, mon sac à dos, comme ça, j'ai un petit côté trouillard de m'aventurer comme ça, non, voilà.
9: Bon, parcourir plus de 20 000 km à vélo, peut-être pas, mais se lancer régulièrement des défis, tiens, est-ce que c'est important ?
15: Les projets, c'est des moteurs, hein. Que ça soit personnel, familiaux, entre amis, ou voilà, c'est vraiment un moteur qui permet d'avancer, de pas se ratatiner, de s'ouvrir au monde. Non, je trouve que c'est vraiment... ça, c'est indispensable.
9: Si vous voulez en savoir plus sur l'aventure de Thomas Billot, je vous conseille d'aller sur son compte Instagram Billot. Ça s'écrit B-I-2-L-O-T. Il a documenté dessus toute son aventure.
13: Voilà, aussi qui a eu la même audace que vous, Arine Daguin. 24 mètres, alors c'est un autre sujet, mais 24 ouais. 000 km.
14: Ah non, mais moi j'ai mal aux fesses, rien que d'écouter ça.
13: Fournisseur officiel de la Maison Blanche en foie gras et en volaille, la Gascogne qui s'invite aux États-Unis grâce à la croissance de votre entreprise D'Artagnan. Véritable passerelle entre la France et les États-Unis, on vous voit dans les médias à ce moment-là. Vous côtoyez les grands dons, vous devenez évidemment une ambassadrice de la gastronomie, une ambassadrice française aux États-Unis, avec ses bons produits du terroir que nous allons peut-être déguster avant 21h avec votre invité Ariane Daguin.

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2: Avec mon invité Ariane Daguin, c'est grâce à son savoir et sa région gasconne qu'elle va construire l'essentiel, ou en tous les cas une grande partie de sa carrière aux États-Unis. Elle est devenue une personnalité reconnue, fournisseur de foie gras, de volaille à la Maison Blanche. Elle nous a même confié que c'était Barack Obama qui était le plus gourmand de son enfance du côté de Hoche dans le Gers. Elle a le désir de tracer justement cette propre voie, un héritage qui perdure aujourd'hui avec non plus la 7e mais une nouvelle génération. Oui, parce qu'on va parler de votre fille quand même dans un instant. Comment on emporte sa région avec soi lorsque l'on construit sa vie à l'étranger, à Ariane Daguin ?
3: Dans la gastronomie, c'est pas très difficile. Hein. Il suffit d'aimer de convaincre. Aimer convaincre qu'on a raison, que nos produits ce sont les meilleurs, et qu'il faut bien manger, manger sain et équilibré, mais bien manger, et que c'est ça la vérité. Et donc, la gastronomie gasconne, c'est ce qu'il y a de mieux, c'est bien connu, c'est évident.
2: Ariane, vous avez quitté la Gasconne pour construire une trajectoire différente de celle de votre papa, dont vous souhaitiez aussi vous distinguer, ce qu'on a compris en tous les cas, avant de transformer cet héritage en entreprise, et puis plusieurs décennies plus tard, vous travaillez donc avec Alix, qui est votre fille, pour un projet centré sur la terre, l'alimentation, la transmission, finalement, vous voyez, c'est des trajectoires qui sont différentes par rapport à ce que vous avez pu faire, notamment avec votre papa, et ce que vous faites aujourd'hui avec Alix.
3: Oui, mais quand même dans la même lignée,
2: bien sûr,
3: plus ou moins. Et c'est extrêmement réjouissant de pouvoir travailler avec sa fille, de bien s'entendre. Enfin, il y a des crises, hein, bien sûr, hein, les relations mère-fille, c'est pas tout le temps. Mais de faire un projet comme ça, qui est enthousiasmant, où on arrive à convaincre, et ça, j'adore, c'est ça qui me fait vibrer, c'est tous les week-ends, on reçoit le public, et tous les week-ends, on arrive à les convaincre que cette carotte qui vient de sortir de la terre, ou cet œuf qui a été fait par une poule qui a couru partout et qui a mangé les restes des légumes et puis les petits insectes, il n'y a rien de meilleur. Et c'est aucune comparaison avec ceux qu'ils peuvent trouver dans le supermarché ou qui a été élevé de façon industrialisée. Alors, je distille, je fais mes propres alcools, mes liqueurs, on a un petit café, je fais les soupes.
2: Et où ce café ?
3: Dans la ferme, à All for One, One for All, à Goshen, New York. Mais il faut venir.
2: Oui. Alors, j'en reviens aux régions françaises, parce que je parle de votre fille, d'Alix. Est-ce que c'est cette même Alix que vous emmeniez à Montpellier, dans les grands hôtels, dans les beaux hôtels ? Il n'y a pas qu'à Montpellier, d'ailleurs.
3: Pas qu'à Montpellier, non. On piquait la décapotable de ma mère, et je l'amenais dans les grands restaurants. Donc là, une année, on a fait les Frères Pourcel à Montpellier, puis après, on s'est arrêté à Lousteau de Beaumanière, puis on montait à Vézelay, on est monté jusqu'à Paris, mais à chaque fois, donc on s'arrêtait sur les coups de midi, on montait dans la chambre, on se mettait en maillot de bain, on redescendait, on faisait un petit plouf avant le déjeuner, et on se faisait vraiment un très bon déjeuner. Et donc, Montpellier, oui, Beaumanière, oui, Vézelay, oui, on arrive aux Crayères à Reims, pareil, on arrive. On nous montre notre chambre, une chambre magnifique avec la vue sur le parc, le petit balcon, enfin le grand balcon. Donc, maillot de bain, Paris Match sous le bras, crème solaire. On descend, c'est midi, les gens commencent à rentrer. Où est la piscine ? Il n'y en a pas. Et alors là, un peu ridicule quand même, demi-tour, hop, ascenseur, on remonte de suite. Et petite honte quand même, et ils en parlent toujours, apparemment, à l'époque c'était les Boyer, ils en parlent toujours, Ariane, oui, celle qui cherchait la piscine.
2: Est-ce qu'il y a des régions de France comme ça que vous appréciez, que vous avez découvert à l'occasion de déplacements ? Voilà, on a beaucoup parlé de certaines régions, on a évoqué la vôtre évidemment, mais je sais que par exemple la Bretagne, c'est une région que vous connaissez moins et que vous aimeriez découvrir davantage.
3: Oui, parce qu'évidemment on a tendance à revenir vers un peu la famille. La source, en Gascogne chaque année obligatoire, et puis après, si on doit bouger un peu, ça sera plutôt vers les autres grands-parents ou alors les cousins en Provence.
2: Sont-vous en Provence ?
3: Saint-Rémy.
2: Cabane
3: et Saint-Rémy. Oui. Et ma petite sœur était restée là-bas longtemps d'ailleurs. Elle s'est installée là-bas. Elle avait une petite pâtisserie qui s'appelait Le Petit Duc.
2: Quand on est loin de la France et qu'on vit aux États-Unis, il y a des régions comme ça au-delà de la vôtre qui vous manquent. On réfléchit parfois. On se dit, tiens, je voudrais bien, quand je reviens, profiter de mon temps pour découvrir la Normandie que je ne connais pas, ou aller en Creuse par exemple.
3: Tout à fait. Enfin, la Creuse, je ne sais pas. Mais
2: je dis ça par hasard.
3: Mais la Normandie, oui, tout à fait.
2: Ne me fâchez pas avec la Creuse.
3: Non, non, Non, mais bon, c'est vrai, l'Alsace, ouais. Et puis c'est vrai que la Bretagne est un endroit où je ouais. suis pas allé, il faut que j'aille voir un peu.
2: Ouais. Il paraît que chaque année vous faites venir des gastronomes américains en Gascogne justement pour leur faire découvrir plein de belles choses.
3: C'est la même technique qu'à la ferme, j'adore convaincre et faire découvrir et voir dans l'œil des gens cette découverte et cette ouais. joie de découvrir les bons produits, la bonne gastronomie. Et la Gascogne, pour ça, c'est fabuleux. Et donc, chaque année, au moins une fois par an, j'amène un petit groupe, alors entre 12 et 14 personnes. Ce sont des gens qui sont des gastronomes, amateurs, hein, c'est pas des professionnels. Mmh. Enfin, des fois, je fais des chefs pros, mais j'adore venir avec des gens qui aiment cuisiner, mais qui savent pas trop. Ouais. Qui connaissent de la France Paris et la Riviera, point barre, et qui sont assez ouverts pour aller découvrir avec moi une région complètement inconnue. Et là, je leur fais faire des trucs, ils n'en reviennent pas. Quoi. On va ce matin au marché, on achète chacun le canard avec le foie gras encore à l'intérieur, puis on va au labo et je leur montre, on ouvre le foie gras, on fait les terrines, on fait les confits, on fait le, ouais. On fait la terrine de foie gras, on fait les magrets, je les fais cuisiner en groupe, il faut aller au marché en groupe pour faire chacun son plat et faire le menu par rapport au marché et rien d'autre. On va voir les leveurs de porc noir de Bigorre hein, et on goûte à tous les jambons. Enfin voilà, et que des trucs comme ça. Les Armagnacs, bien sûr.
2: Quel ancrage, quel territoire. Alors l'Armagnac, vous n'auriez pas dû me lancer là-dessus. Ah. C'est quoi cette histoire selon certains amis, c'est à grand renfort d'Armagnac que des copains ont réussi à vous convaincre de reprendre l'épicerie de la comtesse du Barry.
3: Eh ben oui.
2: Ils vous ont eu, c'est ce qu'on s'est dit, vous les avez eu aussi. Bref, vous êtes à la tête de la comtesse du Barry.
3: Oui. Enfin, la comtesse du Barry.
2: Avec c'est... modération, j'ai oublié de le préciser.
3: Oui, il faut le dire. Faut
2: pas la comtesse du Barry, l'Armagnac, bien sûr. D'accord.
3: Une entreprise historique qui date de 1908. Cette femme qui n'était pas du tout comtesse d'ailleurs, qui s'appelait du Barry, mais en un seul mot, pas en deux.
2: On nous a menti.
3: Tous les villageois commençaient à appeler la comtesse. Et c'est ouais, comme ouais. ça qu'elle a mis ça sur son étiquette. Elle était charcutière. C'était la première à mettre du foie gras en conserve, à l'envoyer par correspondance dans les grandes villes de la France. Et elle a bien réussi. Elle faisait le meilleur foie gras du coin. Ouais, ouais. Il y a eu un engouement terrible. Sa fille a repris très bien. C'est les deux petits-enfants, les deux frères, la croix très bien. Moi, c'est comme ça que je les ai rencontrés, que j'ai eu conscience de la comtesse du Barry. Quand j'étais jeune en Gascogne, c'était vraiment l'entreprise du coin ouais. qui comptait. Quand ils venaient au restaurant chez mes parents, les gens les attendaient dans le hall de l'hôtel pour leur passer un message, pour leur dire bonjour. Enfin, on sentait les dignitaires du coin. Et puis, c'est tombé. Ça a été vendu, c'est tombé, ça s'est endormi. Et là, c'était à vendre. Et c'était pas en très bon état. Et donc, l'idée était pour des amis à moi de reprendre. Ils ont essayé de me convaincre. J'ai dit non, il n'en est pas question. Et puis, on est allé chez Michel Guérard.
2: Et voilà, c'est le piège, ça. Voilà, c'est le piège. Voilà. Alors, on a compris maintenant, voilà, vous êtes à la tête de ces épiceries. J'en cite quelques-unes. Versailles, Vincennes, Neuilly, Paris, Saint-Germain-en-Laye. Il y avait un événement d'ailleurs hier à Paris, du côté du boulevard Haussmann. Voilà, on a pu déguster de bonnes choses comme la terrine de foie gras entier à l'ail noir ou les ballotines de foie gras à la truffe. Voilà quelques exemples pour la comtesse du Barry dont vous avez repris l'épicerie. Vos clients, au-delà d'être Barack Obama, et vos amis, Robert De Niro, Gwyneth Paltrow et Jean Reno. Je voudrais qu'on se dise un mot sur Jean Reno, parce que vous l'avez un peu taquiné. Il a un très beau domaine qui est au Beau de Provence.
3: Oui.
2: Il fait de l'huile, Jean.
3: Oui.
2: Il vous a un peu demandé d'exporter son huile, finalement, aux États-Unis.
3: Jean, c'est un grand cœur. On dirait pas comme ça, hein, grand bonhomme avec les lunettes, des fois une vue. Mais il a un cœur énorme. Et puis, alors on s'est lié d'amitié très vite. Et puis il m'a tanné pendant un an. Oui. Est-ce que tu pourrais distribuer mon huile d'olive à tes copains restaurateurs de New York, parce que j'en fais pas assez pour distribuer en grande quantité, mais quand même ça me ferait plaisir de l'avoir un peu. Et puis moi je lui disais, mais moi, tu vois, D'Artagnan, c'est des produits carnés, tout est réfrigéré, on n'a pas de bouteille en verre, je suis pas équipé pour ce genre de truc, c'est pas possible.
2: On va lui avoir mis un test quand même, hein.
3: Ben, il a continué pendant un an, il a insisté. Donc, du coup, je me suis dit, bon, ben, on va faire une dégustation à l'aveugle avec tous les copains chefs. Ouais. Et donc, j'ai invité tous les grands chefs de New York autour d'une table, des bouteilles enveloppées de papier alu, dans sa bouteille au milieu.
2: Il a gagné.
3: Il a gagné.
2: C'est énorme. C'est magnifique. Et du coup, il l'avait pris.
3: Ah ben, obligé. Ouais,
2: bah voilà,
3: obligé.
2: Bah non, c'est fait. Il a pris le choix. Ouais. On pourrait parler pendant des heures. Je ne sais pas quel regard vous portez sur votre parcours, sur cette jeune fille née à Paris par hasard, mais qui va grandir dans le Gers, avec tout ce qu'on vient d'évoquer, avec cette arrivée aux États-Unis, ce que vous devenez. Vous êtes fier, j'imagine, quand même, des gens qui ont travaillé avec vous et de vous-même.
3: Absolument. Oui. Et de ce que la comtesse est en train de devenir. Tout à fait.
2: On suivra les actualités de la comtesse qui n'en était pas une, mais vous êtes vraiment une comtesse du cœur et de la gastronomie. Merci. Bon oui, c'est un joli titre.
3: Merci Eric.
2: Vous avez compris que maintenant avec Ariane, on va laisser faire un petit foie gras avec de l'armagnac avec modération, bien sûr. Ariane Daguin, merci d'avoir été notre invitée. C'est un plaisir. On se retrouve dès demain sur Ici avec d'autres invités. 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J'ai envie de dire bon appétit.

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2: Salut à toutes, salut à tous et bienvenue sur votre radio. Ici, c'est Décibel, votre rendez-vous musique. Jusqu'à 20h, on est ensemble en direct. Ce soir, on fêtera l'anniversaire de Bernard Lavillier. Bernard, idole, il a 80 ans aujourd'hui, dites donc. Ah bah oui, ça on va évidemment lui rendre honneur. Il y aura aussi ce soir un petit blind test autour des chansons de l'année 1996, les chansons qui ont 30 ans. On vous parlera du succès incroyable, énorme, de Zao de Sagazan en Allemagne, ou encore notre coup de cœur du jour, une jeune artiste belge à tomber, elle s'appelle Camille Yembe. Mon invité de ce soir, vous le connaissez par cœur, lui aussi depuis les années 90, un peu comme mon blind test. L'excellent Sinclair est de retour. Il vient de sortir coup sur coup deux très très bonnes nouvelles chansons qu'on va découvrir ce soir dans Décibel. Il a aussi annoncé une grande et belle tournée qui s'arrêtera au Zénith de Paris au mois de novembre prochain. Sinclair, bilan et perspective, c'est le programme de ce soir dans Décibel. Et son dernier album en date, So Sorry, est à gagner au Blind Test. Alors n'hésitez pas à vous inscrire. On vous attend au standard. C'est Sadika au bout du fil ce soir. Car oui, dans ma génération, il y avait encore des fils au téléphone. 0810 055 056. Appelez-nous. Allez, comme promis, on démarre l'émission en faisant un petit tour en Allemagne avec Zao de Sagazan. Zao de Sagazan, vous le savez, énorme succès avec son premier album, La Symphonie des Éclairs, certifié triple disque de platine en 2023. Il est sorti ce disque et en 3 ans, elle a fait plein de trucs. Elle a fait 400 concerts, elle a chanté aux Jeux Olympiques, elle a chanté au Festival de Cannes, elle a gagné une foultitude de victoires de la musique et elle a joué dans une série allemande. Alors pas d'Eric, j'aurais adoré, mais ce n'est plus possible. Non, dans Babylone Berlin, qui est une super série policière allemande pour le coup. Et elle joue le rôle de Madame Libertine, une chanteuse de cabaret qui chante le titre emblématique de la série. Attention pour une fois, mon allemand LV2 va me sortir. Zu Arsch, zu Staub, voilà. Et elle cartonne, les Allemands ont adoré l'interprétation de Zao de Sagazan. En plus, elle parle parfaitement allemand. Elle peut donc donner chez eux des interviews. Et puis son style de musique, évidemment, est très apprécié là-bas. Elle aussi, ceci dit, elle aime l'Allemagne, la preuve, quand il y a quelques années, elle avait sorti un EP de reprise, elle avait repris Nena et son Neun und 90 Luftballons, Zao de Sagazan, auf Deutsch, sur ici.

0: Ao de Sagazan, la nouvelle star en Allemagne. Elle est au casting donc de la cinquième et ultime saison de la série Babylone Berlin.
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0: L'artiste coup de cœur du jour s'appelle Camille Yembe. Elle vient de Belgique et moi je me souviens la première fois que j'ai entendu parler d'elle, c'était dans la bouche de Stromae qui disait « Cette fille-là, elle est terrible ». Oui, parfois il imite Johnny, je vous jure que c'est vrai. Non, c'est faux, mais en tout cas, il le pense et ça, c'est très beau. Camille Yembe, donc artiste belge, il y a un côté pop évident qui donne envie de chanter et de danser avec elle, mais une plume acérée et assumée, Camille Yembe a appelé son album « Jeune et laide ». Ça vous rappelle peut-être un magazine qui nous tyrannisait quand nous étions ados. Mesdames, « Jeune et laide », donc Camille Yembe, surtout jeune et talentueuse, elle vient d'être récompensée, elle a eu la doublette du prix Joséphine. Les artistes l'ont récompensé en disant que c'est son album, Jeune et laide, qui était l'album de l'année à découvrir. Et le prix Jeune aussi, 18-20 ans, du prix Joséphine, a distingué Camille Yembe. La vie est belge, les amis, avec elle. Elle est en tournée, je vous donne les dates. Après sa chanson, rien à fêter.

Mais oui, bravo les Belges. Vous perdez peut-être de temps en temps au foot, mais franchement, en musique, tout va bien. Elle s'appelle Camille Yembe. Son excellent album Jeune et Laide et les concerts, bien par exemple demain soir à la Lune des Pirates à Amiens ou encore à Nancy avec Suzanne et Mickey pour le Nancy Jazz Pulsation. Ça sera le 13 octobre. Bougez pas, les amis, j'ai un Sinclair sur le feu. Ce soir, l'invité de Décibel. À tout de suite.

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1: Youpi, mon invité de ce soir c'est Sinclair, bienvenue.
2: Bien, merci, ça va?
1: Bah ça va super bien, cher Sinclair, toujours ravi de vous recevoir ici dans Décibel. J'avais envie qu'on compare la toute première chanson de vous qu'on a entendue et la toute dernière qui est sortie. La toute première c'était 93 et c'était Votre Image.

0: Moi j'ai dit on fait une émission bilan et perspective.
1: Moi, j'ai
0: donc
1: vu.
0: Là on commence direct.
1: Alors.
0: Déjà la voix, je trouve que votre voix, évidemment elle a changé, elle a évolué, mais vous n'avez rien perdu du tout. Vous bossez beaucoup la voix?
1: Jamais, justement.
0: Ah, c'est ça le secret, c'est rien.
1: Travailler, c'est mourir. Non, en fait, c'est pas ça. C'est que quand j'ai commencé, je me suis dit que j'étais chanteur.
0: Ouais.
1: Mais j'avais jamais pris de cours de chant. Après, je me suis rendu compte que c'était difficile d'obtenir ce que je voulais, mais j'obtenais autre chose. Après, pour les concerts, je me suis rendu compte qu'il fallait bosser. Parce
0: oui.
1: que sinon, au bout du deuxième concert, il n'y a plus de voix déjà.
0: Ouais.
1: Donc c'est un peu compliqué. En fait, ça, elle a un peu changé la voix. Elle a un peu mûri. Il y a des choses que je peux moins faire, mais des choses que je fais beaucoup mieux. En fait, on gagne, on perd, c'est un peu toujours pareil. Quoi.
0: Ouais. Et alors après, sur la liberté, la production, moi j'ai l'impression que ça a toujours été là. Qu'en fait, le projet Sinclair, de toute façon, depuis le départ, si ça existe, c'est parce que vous avez toujours pu faire exactement ce que vous vouliez.
1: C'était le deal.
0: Ouais.
1: C'était le deal, c'était d'être producteur de mon travail, c'est-à-dire de décider de ce que je faisais. C'est aussi ce qui mène à des périodes de vide et de rien. Parce que d'un coup, quand il n'y a rien, il n'y a rien.
0: Ouais. Mais après, c'est vrai que cette liberté-là, moi, je parle avec des artistes qui en sont au troisième, quatrième album, qui disent « Ah, ça y est, j'ai touché un peu à la production ». C'est un truc qui se gagne. Vous, non, vous n'avez jamais voulu faire autrement de toute façon?
1: Je ne sais pas faire autrement. C'est pas, on pense que c'est de l'orgueil, de l'ego. Non, c'est que je ne sais pas faire autrement que ce que j'ai envie de faire. C'est terrible. À l'école, c'était déjà un énorme problème.
0: Oui, je veux bien le croire. Alors, on va écouter une toute nouvelle chanson, version 2026, du coup. Elle est sortie au printemps, elle s'appelle Jane Jane. Mmh. Et les paroles sont signées par un certain Boris Bergman.
1: Exactement.
0: Alors, on va faire un petit blind test Boris Bergman à la maison, hein, parce que je pense que Sinclair, il les a normalement. Boris Bergman, il a écrit des paroles pour... Alain Bachung, mais aussi Eddie Mitchell.

0: Maurice Bergman, c'est lui aussi le Fio Maravilla de Nicoletta. Fio Maravilla, ton père c'était le soleil. Ou encore le Tété ou de Lio. Vous l'avez abordé, le grand Boris Bergman.
1: Mais ça s'est fait un peu dans mon dos, quelque part. C'est ça qui est marrant, c'est qu'on était en train d'enregistrer un album il y a une dizaine d'années. Ce titre, Jane Jane, a 10 ans. On l'a retouché, on l'a refait depuis. Mais je ne trouvais pas de parole. Et la personne avec qui je bossais me dit « Mais attends, je connais Boris, peut-être ça peut l'intéresser. » Et le lendemain, ou le surlendemain, il est revenu avec la chanson et le texte. Et je me suis dit « Mais c'est génial !» Et c'est comme ça que j'ai rencontré Boris. C'est pas moi en direct.
0: D'accord.
1: Et après, on s'est super bien entendu. Le titre n'a jamais vu le jour pour une simple et bonne raison. C'est qu'à l'époque, j'étais en train de faire un album avec des clins d'œil à Prince. Mais Prince meurt pendant qu'on est au studio. Et là, c'était tellement horrible, le bad. J'ai dit, non, je peux pas continuer à faire ce disque comme ça. Donc j'ai tout mis, pas la poubelle, mais de côté. Et puis en bossant, là, je retrouve le titre, je me dis, il est vraiment super ce titre. Alors j'ai coupé dedans, parce qu'il y a des trucs qui allaient pas. Et donc j'ai refait bosser Boris pour rien. Mais donc ce qui nous a permis, en fait, de nous reparler, ce mec est génial.
0: Et ça nous fait à nous une bonne chanson, 2026, 10 ans après la mort de Prince. Ouais. Voilà, là on peut lui rendre hommage, ça va être trop triste.
1: Ouais, et puis sans être trop dans un truc bizarre, c'était tellement étrange d'être là, essayer de faire des sonorités de Prince alors qu'il meurt. Ça n'allait pas, mais là ça marche bien.
0: Elle est incroyable cette chanson. Jane Sinclair est de retour et c'est une très bonne nouvelle.

0: Jane, Jane, c'est le nouveau Sinclair, enfin le nouveau. Il est sorti au printemps, il y a une autre chanson qui est sortie là au mois de septembre qu'on écoutera tout à l'heure qui s'appelle Je rêve. Est-ce que ça sent l'album ou pas, Sinclair ?
1: Au final, ce sera un album, certes, mais j'ai envie de faire les titres au fur et à mesure. Donc en fait, on va en studio quand on a le temps de faire les titres. Comme ça, quand ils sont finis, on les sort direct. Comme ça, ils n'ont pas le temps de vieillir.
0: J'aime bien, ça fait très Motown, ça.
1: Ouais, c'est ça, exactement.
0: T'as une chanson, bim, allez, on l'enregistre, on la sort.
1: Donc là, on vient de faire deux nouveaux titres qui sont terribles aussi. Qui vont sortir dès qu'on a le temps, parce que là, on est en tournée, le temps de finir. Je dis on, parce qu'on fait ça en équipe.
0: C'est qui l'équipe ?
1: Alors, j'ai l'équipe sur scène, ils sont des musiciens terribles.
0: Ouais. Parce que là, pour faire Jane Jane, j'ai l'impression qu'il faut être 14 sur scène.
1: Exactement.
0: C'est un peu ça.
1: Donc là, il y a l'équipe et une équipe de producteurs dont Thibaut, le bassiste, et Loïs qui enregistre et qui mixe, et ça sonne. Voilà, je suis trop content d'avoir trouvé ces gars qui me poussent vers le haut.
0: Vous les avez trouvés comment ?
1: En cherchant. pas vraiment, mais non, en trouvant, c'est ça. Je cherchais pas, je me suis dit, allez, il faut que je remonte un groupe. Et ça a commencé en bas de chez moi, c'est ça qui est marrant. Ça a commencé avec Antoine, le guitariste qui habite à Arles, et puis on a commencé à réfléchir. Et puis j'avais rencontré Johan, le batteur, au café, qui faisait un bœuf. Et puis je me suis dit, bon, on va faire un groupe local, mais en fait, c'est un groupe de tueurs.
0: Alors c'est génial de parler de Arles, parce que je vous avais entendu parler de cette ville, de son aura et de ce que ça vous avait apporté musicalement et tout. Je m'étais dit, ouais, il plane un peu le mec. Et en fait, je suis allée là-bas pour la première fois l'hiver dernier et j'ai compris. En fait, il y a effectivement dans cette ville de Arles, mais c'est pour les arts en général, c'est pas que pour la musique, je trouve, si on est peintre ou si on écrit. Elle est inspirante, elle est nourrissante. Ça a changé votre vie d'aller vivre là-bas ?
1: Complètement. C'est une ville qui est extrêmement puissante. Il faut savoir aussi qu'on est collé au Rhône. Aller au Rhône est un des plus grands virages du Rhône qui amène pour moi, enfin ça, c'est mon explication, énormément d'énergie. Alors l'hiver, il faut s'accrocher parce qu'il n'y a pas grand monde, c'est assez intense, ça pourrait être une série, et l'été, il y a énormément de gens. Donc c'est marrant parce qu'elle elle recharge, et en même temps, on est content de la quitter, de la retrouver, c'est la vie. C'est pas mal ce que je raconte.
0: C'est beau, franchement. Alors Sinclair et son gang arlésien, donc en tournée, ça c'est une super bonne nouvelle. Je l'ai dit, j'ai déjà donné la date de Paris, mais je la redonne. Zénith de Paris, le 25 novembre prochain. Mais la tournée vraiment passe partout en France. Il y a, dès après-demain. Pas oublié, on est le 7. Le 9, Ormesson au Festival de Marne. Et puis Velo, Limoges, 3 au mois de novembre, Strasbourg, Dijon, Metz, Saint-Chamond, Clermont-Ferrand, Arès, Nantes, La Rochelle, Andrézy, c'est la maison, ça. Angers et Poitiers. Et puis ensuite, ça reprend en mars 2027. Poitiers, Lyon, Colombes, Toulouse, Montauban, Lille et Lens, évidemment. On espère aussi sur les festivals d'été.
1: Oui, évidemment, bien sûr. 2027.
0: Et on se souvient que Sinclair en live, c'est très bon.
2: Lâchez-vous.
1: Ah ouais.

0: chantait haut à l'époque. Hein.
1: De toute façon, le public chante tellement fort.
0: Ouais, c'est ça.
1: Ça, c'est un kiff quand même.
0: Ouais,
1: non,
0: c'est bon ça.
1: Est-ce que c'est le meilleur moment du concert?
0: Non.
1: C'est quoi le meilleur moment du concert?
0: C'est le moment où on sent qu'on est avec les autres. C'est-à-dire que c'est pas le moment où tout le monde chante, c'est le moment où on a dépassé l'introduction. C'est le moment où on est en phase avec ce qui se passe sur scène et dans la salle, quand tout le monde est connecté. Ouais. Ça prend du temps, ça dépend des endroits, ça dépend des concerts. C'est une forme de magie, quoi. Et à partir du moment où on y est et on sait qu'on est là, ça c'est génial.
1: La tournée s'appelle Lumière.
0: Ouais.
1: Je trouvais ça très beau. Déjà de nommer une tournée, parce que c'est pas toujours le cas, et de l'appeler Lumière en ces temps obscurs. Donc je me demandais si c'était juste par esprit de contradiction ou s'il y a une autre raison.
0: Ça pourrait être ça, ça pourrait être ça. C'est certainement... non, je pense qu'après un long passage dans l'ombre et puis dans la pénombre et dans le sombre, la scène, c'est pour moi l'endroit où je retrouve énormément d'énergie et de lumière. Donc je l'ai appelé simplement Lumière plutôt que d'essayer de trouver un titre comme j'ai l'habitude de faire.
1: Lumière avec Sinclair, donc la tournée qui passera par Paris au Zénith le 25 novembre prochain. Bougez pas les amis, on revient avec Sinclair dans une minute.

0: Avec ses compositions, la chanson française rencontre les musiques électroniques et les délires pop.
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0: Oscar les vacances et MPL avec Les Puceaux, extrait de l'album Ceci n'est pas mon corps.
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0: Un coup de cœur, Isidre Mardèche.
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3: Sinclair est avec nous et vous allez aller streamer fort cette chanson.

0: je vous dis un truc, Saint-Clair. On est jumeaux astrologiques.
1: Mais c'est vrai.
0: 19 juillet.
1: Mais oui.
0: Mais voilà.
1: Mais voilà.
0: Mais voilà, c'est pour ça, moi j'adore. Dès qu'il sort un truc, mais même il fait un message sur un répondeur, moi je trouve ça génial. On est jumeaux astrologiques. Je sais pas si ça veut dire quelque chose pour vous, mais quand je vous ai entendu parler de l'énergie de l'eau du Rhône, je me suis dit, il y a peut-être un truc.
1: C'est ça, 19 juillet.
0: Ah oui, les meilleurs.
1: Ah ouais.
0: Voilà. Voilà, ça n'amène rien d'autre, mais je voulais le placer. Il est temps, les amis, de passer au questionnaire des choix. Cornélien Saint-Clair, il va falloir choisir. Vous préférez une victoire de la musique pour une chanson ou un César pour une musique de film?
1: Franchement, j'ai arrêté de rêver, je vais prendre une victoire de la musique.
0: Ok, bah pourtant vous aviez été nommé pour une musique de film au César, vous êtes passé tout près.
1: Oui, c'est pour ça.
0: Ok, d'accord. Bah, au moins la victoire, vous l'avez déjà.
1: C'est vrai.
0: Plutôt bonnet de nuit ou fêtard?
1: Je suis passé bonnet de nuit là, franchement.
0: Ça va mieux, du coup.
1: C'est franchement. Ah bah ça fait des meilleurs matins.
0: C'est ça.
1: Et des meilleures chansons aussi, j'avoue.
0: Ensemble ou chacun sa merde?
1: Ah, ensemble, franchement. Regardez ce t-shirt.
0: Il a le t-shirt, ensemble. C'est un très très bon t-shirt à ramener du concert.
1: Non, franchement, je l'ai mis, je me suis dit, allez, qui d'autre peut mettre ces t-shirts de promo à part moi? Bah moi.
0: Ensemble.
1: Il est bien.
0: Il est très beau, il est magnifique. Tourbus ou avion?
1: Tourbus. Franchement, même si franchement le tourbus, c'est quand même une épreuve, il faut le dire.
0: Faut s'aimer.
1: Pas longtemps. Ouais, mais tourbus, c'est quand même, c'est marrant. Là, on n'est pas en tourbus, mais l'avion, ah non, pas l'avion.
0: Pas l'avion, hein.
1: Non.
0: Bravo. Petit déj, salé ou sucré?
1: Salé.
0: Nikos ou Hanouna? Rien à voir.
1: Nikos.
0: Électrique ou acoustique?
1: Électrique.
0: Vous préférez, pour le même nombre de spectateurs, faire un Stade de France ou 40 Olympia?
1: J'ai déjà fait 4 Stades de France. Alors, je vais. Ouais, j'avoue. J'ai bien frimé ce truc-là.
0: J'adore, c'est quoi?
1: Moi, je fais partie de ceux qui ont fait 4 Stades de France. J'ai fait la première partie de Johnny, sauf qu'il y a un soir qui a été annulé, sauf ma prestation.
0: Ah ouais, ça a été annulé après?
1: Juste après.
0: La première partie.
1: Ouais.
0: Incroyable. Donc, 4 Stades de France.
1: Ouais, donc je vais prendre les 40 Olympia.
0: Ouais, je comprends. Alors, Stevie Wonder qui célèbre les 50 ans de Songs in the Key of Life.
1: Ça, c'est fantastique, ça.
0: C'est génial. Ouais. Il vient en concert à Paris.
1: Mm-hmm.
0: Là, attention, choix cornélien. Une place pour le concert de Stevie Wonder, mais tout au fond de Bercy, on voit rien, mais on entend. Mm-hmm. Ou alors, une place pour Céline Dion, mais au premier rang.
1: J'ai toujours été un mec du fond, moi. De toute façon, c'est vraiment c'est tranquille.
0: Donc Stevie au fond.
1: Stevie, mais attends.
0: Stevie au fond.
1: Ouais, Stevie au fond.
0: Préférez percer le secret des algorithmes, des plateformes de streaming, ou alors découvrir enfin ce que veulent vraiment les femmes?
1: Ouh là là, c'est vraiment une drôle de question.
0: Oui, je sais, je suis désolée. C'est tombé sur vous.
1: Franchement, c'est pas très compliqué de comprendre les algorithmes. Je vais me pencher sur la question de ce que veulent vraiment les femmes, ce qui est plus intéressant quand même.
0: Et enfin, vous pouvez réaliser un de vos rêves maintenant, ce serait quoi?
1: C'est dur, ça c'est la pire question qu'on m'ait jamais posée.
0: C'est bien fait de venir.
1: Franchement, merci, ça y est, je m'aperçois que mes rêves, je n'ai plus de rêves.
0: Mais la chanson Je rêve, c'est une façon parfaite de la lancer. Il faut m'aider, Saint-Clair. Merde.
1: Le 19 juillet.
0: Un rêve, je sais pas, un rêve de Stevie Wonder.
1: Un rêve bleu.
0: C'est parti.
1: Allez, c'est bon.
0: Saint-Clair et l'invité de Décibel, Je rêve, vient de sortir. C'était au mois de septembre.

0: Saint-Clair qui donne envie de se barrer loin. Et en avion, là, pour le coup, vraiment.
1: Ouais, les nuages, tout ça, ouais.
0: Chanson qui donne envie de voyager s'appelle Je rêve. Et donc, elle fait partie d'un hypothétique album, mais qui sortira quand il sera prêt.
1: Exactement. Voilà, c'est au fur et à mesure, on le fabrique. Marrant, ça.
0: C'est plaisant.
1: Ouais, c'est super.
0: De prendre son temps.
1: Ouais, ouais. C'est un peu coûteux, mais c'est vraiment plaisant.
0: Bon, alors,
1: bah, c'est super, ça vaut vraiment le coup.
0: Ça vaut la peine. Je repensais à ces années où vous avez été, Saint-Clair, juré de la Nouvelle Star, 2008-2009, notamment Camilla Jordana.
1: Exactement.
0: C'était un grand moment. Ouais. Et puis après, vous avez refait une incursion chez Nouvelle Star en 2012. C'était une petite qui était super, c'était Sophie Tite qui avait gagné, mais dont on n'entend plus tellement parler.
1: Non.
0: Mais voilà, Camélia Jordana, vous avez croisé aussi Amandine Bourgeois, Benjamin Sixou. Et je me suis fait cette réflexion qu'à l'époque, en fait, quand vous tentiez de mettre ces jeunes artistes en avant, c'était vraiment pas facile. Ils étaient très, très snobés, et par l'industrie, et par les victoires, et par même la presse, les radios. Et aujourd'hui, ça a complètement changé. Vous y retourneriez maintenant que ça peut vraiment lancer des vraies grosses carrières?
1: Je suis pas sûr. Je suis pas sûr que
0: la Starac, si je vous appelle,
1: je suis pas sûr de refaire de la télé. Je
0: pense.
1: Je suis pas sûr. Je l'ai fait. J'y ai trouvé des choses, mais je suis pas sûr. Je suis pas sûr d'être. En fait, j'y avais quelque chose à amener. Je suis pas sûr d'avoir quelque chose à amener aujourd'hui à la télé.
0: Il était bien votre jury. Il y avait Manoukian, Manœuvre, vous et Lio.
1: Ouais,
0: vous étiez super.
1: Ouais, après il y a eu Élodie Frégé qui est arrivée. Ouais. Il y a eu
0: Morane aussi, non, avec vous.
1: Ouais, Morane. Il y a eu Yarol, il y a eu Joey Star. Ouais. Enfin, il y a eu plein de gens. Mais c'est une super expérience, vraiment hyper bonne expérience. J'ai un peu de doute sur l'intérêt de ce genre d'émission aujourd'hui, vu ce qu'on est capable de diffuser, la manière dont en fait la musique se fait, se diffuse, même. Je sais pas. Je me pose plein de questions, n'est-ce pas?
0: Non, mais c'est intéressant. Et vous direz que ça vous a changé quand même en tant qu'artiste de vous être retrouvé du côté de celui qui juge? Est-ce que vous avez plus d'empathie ou...
1: Oui, il y a de ça. Il y a aussi le fait de démonter le processus, d'essayer de comprendre pourquoi cette personne a quelque chose, pourquoi il se passe un truc à ce moment-là et pas à la chanson d'avant, et pourquoi telle personne donne des frissons ou quoi. Ouais. Donc ça m'a permis de mettre des mots sur des émotions, sur des ressentis. Donc ça aiguise le sens de l'écoute ça aiguise le producteur, surtout. Ça permet de savoir ce qui se passe, quoi.
0: Mais ça, c'est vrai que c'est la grande injustice de votre métier, c'est-à-dire que la même note, avec la même justesse, même dans des voix très similaires, il y a une personne, ça va nous faire rien du tout. Une autre, on va avoir envie de lui raser la tête tellement elle nous énerve.
1: Ouais, c'est ça.
0: Et une autre, on va l'aimer pour toujours, quoi.
1: Ah ouais, c'est assez incroyable.
0: Et ça ne tient pas qu'au boulot ou non. Hein,
1: non, c'est une magie. Ça peut tenir de l'instant, mais l'instant, ça se crée parce que d'un coup, des gens sont captés. Les gens, c'est ça en fait, il y a une histoire de présence et puis il y a aussi une histoire d'urgence. Il y a des gens qui arrivent, qui créent une urgence, il y a des gens qui arrêtent le temps, il y a des gens qui gonflent.
0: Il y a des gens qui rallongent le temps. C'est vrai.
1: Comme ça partout.
0: Et alors vous parliez du métier de producteur, à part pour vous-même, vous auriez envie de produire d'autres artistes?
1: J'ai produit un artiste arlésien il n'y a pas longtemps qui s'appelle Aïssa Malouk, qui sera avec nous en tournée, en première partie. C'est un travail assez particulier. C'est assez génial de faire ça.
0: Vous arrivez à quel moment de son process? Il vous apporte des chansons ou bien dès la création des chansons,
1: dès
0: vous êtes avec lui?
1: Ça, c'est vraiment hyper intéressant. C'est plus dans la rencontre que ça doit se faire, en tout cas pour moi, qu'une recherche de production. Puis là, en plus, je viens de rencontrer deux producteurs qui assurent vraiment. Donc, je me dis, peut-être à eux de passer le travail, quoi.
0: Ah ouais.
1: Ah ouais, je trouve ça très intéressant. En tout cas, ce qui est très intéressant, c'est de se mettre dans le travail des autres et puis de laisser d'autres s'occuper de votre travail. Donc, il s'est passé des choses pendant ce temps-là. J'ai ouvert d'un côté comme de l'autre.
0: Et alors, vous aimeriez genre avoir des grands studios à Arles et on parle parfois de grands studios. Je pense aux studios à Bruxelles.
1: ICP.
0: ICP, voilà, qui accueillent les artistes pendant un mois parfois. Ils sont là, ils dorment sur place, ils mangent sur place, ils font la musique et tout. Vous verriez à la tête d'un truc comme ça?
1: Alors, faudrait pas me laisser à la tête d'un truc comme ça. C'est pas le genre de mec qu'il faut laisser tout ça.
0: Les clés,
1: c'est la gestion.
0: Ah, d'accord.
1: Plus les clés, ça va encore. Les clés, bon. Je me démerde plutôt pas trop mal.
0: Mais non, mais c'est vrai qu'il faut choisir du coup les instruments.
1: C'est sûr, c'est le rêve. Mais il se passe des choses. À Arles, on a une salle de spectacle qui s'appelle le Cargo, qui vient d'être refaite, qui est géniale. Et donc, il y a possibilité qu'il se passe des choses aussi là-bas. Donc, voilà.
0: Ben voilà le rêve.
1: Ouais, ouais,
0: ça avance. Tout à l'heure. Ouais, ouais. Ben voilà, on a trouvé le rêve de Sinclair, les amis. Je rêve et Jane Jane, c'est des chansons qui sont déjà disponibles. Guettez les suivantes et ne ratez pas Sinclair en concert à Paris le 25 novembre au Zénith et puis en tournée dans toute la France au moins jusqu'au mois d'avril prochain. Mais vous savez, c'est comme au théâtre, on mettra succès, prolongation et on le retrouvera sur les festivals d'été. Merci Sinclair.
1: Merci beaucoup,
0: bonne route.
1: Merci.

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1: Il est 19h46, merci d'avoir choisi Ici et Décibel pour bien démarrer votre soirée. Hier, je voulais vous passer les nuits d'une demoiselle de Colette Renard, puisque c'était l'anniversaire de sa mort. Elle était morte le 6 octobre 2010. Et je vous ai passé par erreur une version censurée de cette chanson, qui est une des chansons paillardes les plus chouettes du répertoire français, vu que c'est une chanson très osée, mais sans aucun gros mot, ce que je trouve absolument merveilleux. Sauf qu'hier, donc par erreur, je vous ai passé la version censurée. Et on s'est un petit peu fait chier. Oui, là, moi, j'ai dit un gros mot. J'ai pas le talent de Colette. Et donc voilà, je vous avais promis hier qu'on vous passerait la bonne version ce soir. Elle arrive, la bonne version des Nuits d'une demoiselle. Mais avant, nous passons au blind test avec Frédéric et avec Manuel. Bonsoir à tous les deux.
2: Bonsoir, Émilie.
1: Bonsoir, merci de venir jouer avec moi, messieurs. Le thème du blind test de ce soir, ce sont des chansons de l'année 1996, des chansons qui fêtent donc leurs 30 ans cette année. À gagner, c'est le dernier album en date de Sinclair en version vinyle. Il les a apportés avec lui tout à l'heure. So Sorry, donc, que je suis ravie de vous offrir. Avant même que nous commencions à jouer, voilà, vous en avez chacun un exemplaire. Frédéric Emmanuel, c'est pour vous. Plaisir, plaisir. Est-ce que vous avez de quoi écouter des vinyles d'ailleurs? On en est où là des équipements chez Frédéric?
2: On a toujours ça, ça c'est fonctionne très bien. Et on écoute beaucoup ça parce que mes deux fils font de la musique.
1: Ah, c'est vrai, ils font quoi?
2: Il y en a un qui est guitariste et l'autre clavier.
1: Ah génial, ah mais oui, mais on peut faire un groupe, il faut chanter Frédéric alors, ou faire de la batterie.
2: Oui, mais moi j'ai vendu la batterie, ça fait longtemps.
1: Ah mince. Ah là là, et chez Manuel, alors est-ce qu'on a un lecteur de vinyle?
3: Non, j'ai encore des lecteurs de cassettes, mais pas pour la musique.
1: Ah, cassettes vidéo?
3: Oui, j'ai une collection de films noirs, des films noirs américains des années 40 et 50.
1: Oh, wow.
3: Et je l'ai pour partir en DVD, pour partir en cassette. Alors, je suis... J'ai même un magnétoscope d'avance.
1: J'adore ça, c'est des vrais cinéphiles. Waouh! Alors tiens, d'ailleurs, Manuel et Frédéric, en plus de l'album de Sinclair, j'ai la joie de vous offrir deux places chacun pour aller voir le film La Maison de nos rêves, qui sort aujourd'hui au cinéma avec ici. C'est avec Chantal Latsou et Kev Adams. Et en fait, c'est la charmante Chantal Latsou qui vient samedi dans l'émission pour partager avec vous ses chansons préférées. Elle est tellement drôle, Chantal Latsou, tellement sympa. Et du coup, elle nous a filé plein de places pour aller voir le film. Donc voilà, vous en recevrez deux chacun, Frédéric et Manuel.
2: Merci beaucoup.
1: Voilà, pour ce week-end, un petit rencard au cinéma, ça peut être pas mal. Allez, maintenant que je vous ai gâté, on va jouer. Manuel, Frédéric, je vais vous passer trois chansons de l'année 1996. Il faut retrouver le plus rapidement possible le nom des interprètes de ces chansons et bien me donner votre prénom avant de me donner la réponse. Voilà, pour que je sache lequel de vous deux est en train de parler. Ok?
2: Ok.
1: Allez, c'est parti. Une première chanson de 1996. Il y a 30 ans, on écoutait ça. Mais qui chantait ça?
4: Partir un jour sans retour.
2: Frédéric. Les To Be Free.
1: Bravo!
4: 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Effacer.
1: J'embrasse sincèrement celles et ceux qui ont encore la chorégraphie des To Be Free en tête. Les petits pas chassés, les petits lancers de bras, c'était magnifique. Frédéric, bravo, un point.
2: Avec... Mon petit frère était fou sur ça.
1: C'est vrai, il dansait?
2: Ah ouais, un énervé.
1: Bah voilà, voilà, bah ça sert. Voilà, 30 ans plus tard, on peut dire merci au petit frangin. Allez, on continue. 1996, il y avait aussi un énorme tube qui venait d'Amérique.
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1: La chanteuse s'appelait Lauryn Hill et eux c'était un groupe hip-hop, mais avec une chanteuse avec une voix de soul incroyable qui rappait aussi d'ailleurs. Ça commençait, c'était les, puisque c'était un groupe, et ça commençait par fou.
2: Frédéric. Les Fugees.
1: Oui. Bravo Frédéric, 2 à la suite. Je vais voir Manuel, mon fan de films noirs américains des années 30 et 40. Je pense qu'il aurait adoré que je balance un truc un peu jazzy, un Sinatra et tout. Mais en 96, c'était pas trop la DA. Hein. Je suis désolé, Manuel.
3: Je félicite Frédéric.
1: Allez, on s'en fait une petite dernière. C'est pas fini. Écoute, Emmanuel, on sait pas. Peut-être la dernière, ça marchera. Et de toute façon, quoi qu'il arrive, le vinyle de Sinclair et les places de ciné pour la maison de nos rêves, c'est gagné.

0: Frédéric.
1: Philly Winter.
0: Wouhou. M'a donné la foi, grand tube de cette année-là. Elle a 30 ans, donc cette chanson d'Ophélie Winter. Manuel, c'est pas grave, c'était vraiment pas indiqué.
1: je mérite rien.
0: C'est pas grave, les auditrices et les auditeurs de Décibel méritent absolument tous les égards et tous les cadeaux du monde. Moi, je vous offrirais des perles de pluie venues d'un pays où il ne pleut pas, si je le pouvais, mais voilà. Des cadeaux tous les soirs, ça me fait plaisir. Merci beaucoup d'avoir joué avec nous, Manuel et Frédéric.
1: Merci beaucoup, merci Émilie, bonne soirée à tous.
0: À la prochaine, bye bye, merci. Et allez, à 19h52, il est temps, avec 24 heures de retard, d'écouter enfin la bonne version des Nuits d'une demoiselle, sans doute la chanson la plus connue de Colette Renard. Toutes les façons donc de passer une excellente nuit, racontées par des périphrases sans aucune grossièreté, mais pourtant Dieu que c'est

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1: Eh voilà, il y a chansons paillardes et chansons paillardes. Hein. Hommage à Colette Renard, dont c'était l'anniversaire de la disparition hier.
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1: Et on termine en souhaitant un joyeux anniversaire à Bernard. Idole ! Bernard Lavillier, qui sera l'invité de Décibel début novembre, puisqu'il va sortir son tout nouvel album. Bernard Lavillier qui a sorti un premier extrait, qui s'appelle Corias, qui est génial. Là, on écoute, pour ses 80 ans aujourd'hui, un classique noir et blanc.
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0: Joyeux anniversaire Bernard Lavillier, 80 ans aujourd'hui et début novembre dans Décibel. Merci à l'équipe de l'émission. Il y avait ce soir Élorie Roussillon, Sadi Karaou, Iris Guitoni, Thierry Boffa et Mélodie Chaïb. À demain avec un invité exceptionnel dans Décibel, Robert Charlebois.
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0: Bonjour à tous, bienvenue, ça s'appelle On vous doit bien ça. On est ensemble jusqu'à 13h. Je suis de très bonne humeur, je voulais vous le dire. Vous me surprenez à prendre l'antenne au milieu d'un fou rire parce que Gérald Kierzek, qui fait partie de cette bande, est de retour aujourd'hui. Bonjour, docteur Kierzek.
3: Tout de suite, c'est de ma faute.
0: Ah, il dit plein de bêtises hors antenne. On est là pour vous rendre service avec sérieux, mais aussi avec bonne humeur. On sait à quel point la rentrée est difficile et on est là pour vous parce qu'on vous doit bien ça. Je vous l'ai dit, je ne suis pas seule. Moi, je m'appelle Enora Malagré, je suis avec Aude Razo aussi, notre chère amie Aude Razo, Madame Anti-Arnac. Bonjour Aude.
4: Bonjour, bonjour à tous.
0: D'humeur aussi chippie aujourd'hui Aude. Notre journaliste Elsa Wolinski, bonjour Elsa.
5: Bonjour à tout le monde.
0: Et le meilleur pour la fin, le bon élève, Monsieur Bonplan, Valère Coréard. Bonjour Valère.
6: Salut Enora, bonjour à toutes et tous.
0: C'est votre émission, je vous le rappelle, ça se passe au 0810 055 056. Vous avez des questions, nous avons des réponses. Et aujourd'hui, nous allons consacrer la première partie de l'émission au PFAS. Alors, si vous ne savez pas ce que c'est, on va vous l'apprendre. En tout cas, ce que je peux vous dire, c'est qu'il y en a partout. Ça nous fait un peu peur. On est là pour tout décrypter, tous et toutes ensemble. Elsa Wolinski, un peu plus tard, nous parlera du pink washing parce qu'elle est bilingue. Je ne sais pas ce que c'est. Elle nous expliquera précisément ce que c'est. Et monsieur le docteur Kierzek, justement, nous parlera vaccination, me semble-t-il, la Covid, la grippe.
3: Ouais, et puis c'est l'époque surtout. Il y a des virus, il y a plein de choses, donc on va en parler.
0: Exactement. Merci, docteur Kierzek. Et puis, vous pouvez aussi, sur ce même WhatsApp 0810 055 056, nous laisser des messages vocaux comme l'a fait Juliette aujourd'hui.
7: Je me suis rendu compte à la caisse l'autre jour que ma cagnotte fidélité était Carrefour. Elle était totalement vide, alors que j'avais quasi 200 euros dessus. Qu'est-ce que je peux faire pour la récupérer?
0: Ça, c'est pour Aude Razo, Madame Anti-Arnaque.
4: Le vol de cagnotte, merci Juliette, parce que c'est beaucoup plus répandu que ce qu'on croit et on n'en parle pas beaucoup. Bah, déjà, il faut contacter Carrefour rapidement pour demander à être recrédité.
0: On va développer ça dans une trentaine de minutes. Vous l'avez compris, c'est votre émission. On vous doit bien ça sur ICI. Nous allons parler des PFAS. Évidemment, le petit topo va être fait par Aude Razo. Je ne sais pratiquement pas ce que c'est.
4: Alors, vous allez y voir plus clair en une seule phrase. Les PFAS, substances per- et polyfluoroalkylées. Voilà.
0: Merci.
3: À vos souhaits.
0: C'est ça. Bonne année 2027.
4: On peut arrêter l'émission, tout le monde a compris.
0: Tout le monde a compris.
4: J'ai pris mon souffle un petit peu, ma respiration avant de dire tout ça. Bon, les PFAS, on en parle beaucoup. On appelle ça aussi les polluants éternels. En fait, ce sont des molécules chimiques qui sont utilisées dans l'industrie. Pourquoi éternels? Parce qu'en fait, ces polluants sont très persistants. Ils s'accumulent dans l'air, dans le sol, dans les eaux de nos rivières, dans la nourriture et donc aussi, par ricochet forcément, dans notre corps.
0: Donc il y en a partout.
4: Donc il y en a un peu partout. On va faire une liste un petit peu de où est-ce qu'on en trouve un peu dans notre quotidien et puis aussi comment les éviter, quels gestes on peut faire. Donc on trouve des PFAS dans ce qu'on ingère déjà. On a beaucoup parlé des œufs hier, c'était une journée spéciale œufs, parce qu'on a sorti notre grande enquête de notre réseau ici, de la cellule investigation Radio France, en fait, pour bien comprendre les poules qui sont élevées en plein air, notamment les poules des particuliers dans nos jardins à nous, elles mangent, elles grattent ce qu'elles trouvent par terre. Et donc si la terre est contaminée par des PFAS, parce qu'il y a un incinérateur qui est pas loin, parce qu'il y a une ancienne décharge, etc., ben les poules, elles vont ingérer ça, ça va se retrouver dans les œufs qu'on mange et on ne connaît pas toujours l'historique de notre jardin. Donc ça, c'est important à savoir. L'eau du robinet, on avait fait des tests, notre radio ici, il y a 2 ans, 43% des prélèvements d'eau du robinet qu'on avait fait contenaient des PFAS, des polluants éternels, donc toujours à cause des rejets dans l'environnement. Je continue ma petite liste. Les PFAS qu'on a dans les objets à la maison, souvent souvent, on donne l'exemple des poils anti-adhésifs.
0: Ah mais oui, c'est vrai.
4: Mais oui, les PFAS comme le téflon, bah, c'est très efficace en fait pour fabriquer un revêtement sur lequel les aliments accrochent très peu. Donc, il y a des PFAS dans les poils anti-adhésifs. Les emballages alimentaires, l'anorak que vous avez dans le placard qui nous protège de la pluie. Les PFAS, c'est très performant pour faire rouler les gouttes de pluie pour qu'elles ne pénètrent pas en fait dans le vêtement.
0: Attendez, bah, c'est quoi on vit nu et on mange dans des gobelets dans des écuelles en bois.
4: Il y a des lois qui sont passées, ça aussi je vais l'expliquer, pour limiter cette exposition, mais en tout cas vous avez peut-être un anorak dans le placard qui en contient. Il y a des chances. Les nappes qui n'absorbent pas les taches, ma grand-mère avait ça, une nappe qui n'absorbe pas les taches, là aussi c'est aussi il y a des PFAS dedans, voilà. Les tapis, les matériaux de construction, les cosmétiques, voilà. Donc tout ça.
0: Ah oui, vous savez, le maquillage waterproof, mesdames et messieurs, peut-être, il y en a plein dedans.
4: Et là aussi, il y a des lois qui sont passées pour interdire ça. On va aussi y revenir, bien sûr. Les PFAS, ils disparaissent pas comme par magie. Il faut évidemment prendre des mesures et nous, il faut des gestes au quotidien. Et je sais pas si on peut faire un petit point sur les effets sur notre santé.
0: Bah, parce déjà, qu'on a dit, ouais, si on avait, voilà. On s'adresse évidemment au docteur Kirzek. Quels sont les risques pour la santé, bien sûr?
3: Compliquer les risques, parce qu'on voit que c'est une exposition petite quantité, mais chronique, ça rentre dans l'organisme, ça passe dans le sang, ça pénètre un peu partout, et le lien de causalité, il est difficile à démontrer, parce que l'exposition, elle est partout, encore une fois, c'est depuis les années 50 qu'on a eu tous ces produits, alors on voit en parallèle des maladies augmentées, des maladies auto-immunes, des cancers qui augmentent, et de là à dire qu'il y a un lien, probablement. Alors, il y a des études qui ont montré qu'il y a des liens ou des niveaux de preuves suffisants ou suspectés. Suffisant, c'est la baisse de la réponse immunitaire au vaccin, par exemple. Vous prenez des gamins exposés au PFAS, on dit les deux, eh bien vous apercevez que ceux qui ont le plus d'exposition ont le moins de réponse immunitaire au vaccin. D'accord. Ils sont moins protégés par les vaccins, tout simplement parce que ça affaiblit leur défense immunitaire. Ça crée des augmentations du taux de cholestérol, par exemple. Ça aussi, on a des niveaux de preuves qui montrent que beaucoup de PFAS, beaucoup de cholestérol, beaucoup de triglycérides. Petit poids de naissance, les mamans enceintes exposées au PFAS, il y a des gamins qui ont un petit poids de naissance. Et puis, il y a un lien, je vous parlais de cancer, entre le cancer du rein et l'exposition à ces produits-là. Et puis, il y a même une catégorie, parce que les PFAS, il y en a des centaines et des centaines, il y a une catégorie qui est même classée comme cancérogène par l'Organisation Mondiale de la Santé. Alors, il faut bien dire que exposé, ça ne veut pas dire malade. Il y a plein d'autres facteurs qui vont rentrer en ligne de cause, mais on a une espèce de corrélation statistique, et je ne serais pas étonné que dans les années qui viennent, on ait des études qui sortent et qui montrent qu'il y a vraiment un lien avec des maladies qui sont en train d'arriver, qui augmentent, et on ne comprend pas pourquoi.
0: Je me permets un petit pas de côté. Audrazo, vous avez dit qu'il y avait des PFAS dans l'eau du robinet. On nous dit aussi, et ça paraît logique, que l'eau en bouteille aussi, c'est hyper mauvais. D'ailleurs, on fera peut-être une émission largement consacrée à l'eau. Du coup, je choisis quoi entre une eau du robinet potentiellement infectée de PFAS et l'eau en bouteille, bouteille plastique, est une catastrophe?
3: J'allais dire, il n'y a rien à choisir. En revanche, le mot-clé, c'est la variété. C'est de varier, en fait, les sources d'alimentation, les sources d'eau. Parce qu'en fait, en nutrition comme en toxicologie, c'est la dose qui fait le poison. Et donc, si vous prenez toujours le même produit, et que dedans il y a du PFAS ou autre chose d'ailleurs, on peut parler de métaux lourds, on peut parler de plein de choses, vous allez accumuler à force de prendre le même produit. Mmh. En revanche, si vous variez, vous allez forcément diminuer votre exposition chronique. Donc le mot-clé, c'est vraiment la variété.
0: J'ai entendu dire que si on mettait de l'eau, par exemple, dans une carafe, si on carafait l'eau, et qu'on la laissait par exemple une heure ou deux, s'évaporait peut-être.
3: Alors, s'évaporer, non. En revanche, on peut filtrer, il y a des carafes filtrantes, condition d'avoir des filtres qu'on va changer, etc. Et ça coûte relativement cher. Il y a des filtres qu'on peut aussi mettre directement dans le système du robinet, des systèmes d'osmose par exemple, ça permet de diminuer l'exposition.
0: Valère Correa, bonsoir.
5: Bonsoir, je suis ravi d'être avec vous ce soir. Vous voulez que je vous parle des solutions pour l'eau notamment? J'en ai aussi pour les poils, pour les ustensiles, ça peut prendre 5, 10 minutes, un quart d'heure, comme vous voulez.
0: Eh bien nous allons faire 1h20 là-dessus, on va justement parler solutions avec Valère Correa juste après un peu de musique. Et puis si vous avez des questions, c'est votre antenne 0810 055 056, on parle des PFAS, on parlera vaccination avec le docteur Kirzek, pinkwashing aussi avec Elsa Wolinski un peu plus tard dans l'émission. Évidemment, je vous ferai également gagner 200 euros de pouvoir d'achat. Je le fais tout au long de l'année parce qu'on est très sympa sur cette antenne et surtout parce qu'on vous doit bien ça. On écoute Queen, Don't Stop Me Now sur votre radio ici. On est ensemble jusqu'à 13h.

0: Indétrônable Queen, Don't Stop Me Now, sur votre radio. Ici, on est ensemble jusqu'à 13h.
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0: 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Il est midi 17, nous sommes en direct, chers amis. On vous doit bien ça, votre nouveau rendez-vous quotidien entre 12 et 13h. Avec toute cette joyeuse bande, nous parlions des PFAS, il y en a partout, ça nous fait un peu peur. On est là pour répondre à vos angoisses, à vos questions, 0810 055 056. Mais heureusement, Monsieur Valère Coréard est là pour nous donner quelques solutions.
2: Oui, on a parlé notamment de l'eau. C'est vrai que ça inquiète parce que l'eau, on peut le dire, on en consomme beaucoup tous les jours. Alors, comment éloigner, supprimer, non, mais en tout cas réduire le volume, en quelque sorte, l'exposition au PFAS, donc dans l'eau du robinet. Il y a effectivement deux solutions qui seraient les plus scientifiquement prouvées. Il y a d'abord ce qu'on appelle l'osmose inverse. Gérald Kierzek en parlait tout à l'heure. En fait, c'est une espèce de filtre que vous mettez à l'arrivée de l'eau sous votre robinet. Il y a une membrane très très fine qui va filtrer un certain nombre de polluants, dont une partie des PFAS.
0: D'accord.
2: Ce qui est important, et comme pour la deuxième solution dont je vais parler, c'est qu'il faut changer la membrane chaque fois que c'est nécessaire et que le vendeur vous dit de le faire. Donc ça veut dire qu'il y a un coût. Vous êtes en train de vous moquer de moi derrière moi.
0: Non, pas du tout. On était sur changer la membrane.
3: Mais voilà, c'est pas vie, c'est dispositif. C'est important de dire.
0: Non, mais ça coûte donc, combien, Valère, en vrai?
2: Alors, j'ai
0: mis les...
2: Oui. L'appareil pour l'osmose inverse, c'est cher. C'est entre 2 et 600 euros.
0: Ouf.
2: Et ensuite, vous payez entre 30 et 100 euros par an. Voilà.
0: C'est cher.
2: Oui, c'est cher.
0: Personne ne peut se permettre
2: Une solution moins chère, c'est le charbon actif.
0: Oui,
2: donc,
0: alors.
2: Voilà, là, vous avez deux solutions très connues. C'est soit la carafe avec des bâtons de charbon actif.
0: Absolument.
2: Mais là, c'est pareil, il faut aussi changer le charbon actif.
0: Là, pour le coup, c'est très économique. Ça fonctionne vraiment, docteur Kierzek. Le charbon, c'est pas mal, ça.
3: Ah oui, non, mais bien sûr que ça filtre. Mais tous ces dispositifs, en plus, ils sont testés. Et c'est des allégations qui sont quand même contrôlées. Ça permet de voir ce qui rentre et ce qui sort. C'est-à-dire que notamment sur les systèmes d'osmose, vous avez une petite application qui vous dit voilà la teneur, etc., en pourcentage, encore une fois, pas que sur les PFAS, et combien il y a à la sortie. Pareil pour les carafes, c'est testé en laboratoire.
4: Audrazo. Et Pascal nous laisse un message sur le WhatsApp de l'émission. Elle nous parle de bâtons de charbon pour purifier l'eau.
0: Oui, c'est ça.
4: C'est le même principe.
0: Ça, c'est super. Ça marche aussi très bien.
2: Mais il faut les changer régulièrement parce que sinon c'est l'effet inverse, c'est-à-dire que ça émet beaucoup plus de polluants que ce que ça en retient. Et puis vous avez des systèmes de filtres là aussi sous le robinet avec du charbon actif. C'est un peu plus cher, c'est plus pratique parce que l'eau qui sort du robinet elle est déjà filtrée. Moi j'ai ça chez moi, mais il faut changer le filtre régulièrement. Ça a un coût aussi autour de 150-200 euros par an quand même. Mais c'est relativement efficace. Il faut regarder aussi les tests qu'ont fait les fabricants et de vérifier vraiment si les PFAS sont bien concernés.

0: par les tests, effectivement, en laboratoire notamment, c'est ce qu'ils mettent en avant. Ça, c'est pour la solution eau.
1: Sur l'eau, justement, Antoinette qui a laissé une question à l'instant sur le WhatsApp, elle a dit « Mais comment je sais s'il y a des PFAS dans mon eau du robinet ?» Effectivement, avant peut-être d'installer un matériel qui peut être coûteux parfois, vaut mieux vérifier. Et ce qui est bien, c'est que les choses progressent quand même depuis cette année. C'est beaucoup plus simple parce que la recherche des PFAS, elle est intégrée maintenant au contrôle sanitaire obligatoire de l'eau potable en France. Donc pour être clair, je l'ai fait tout à l'heure, donc ça marche bien en fait. Vous allez sur santé.gouv.fr, donc le site du ministère de la Santé. Vous tapez dans la barre de recherche du site « Qualité de l'eau potable ». Et là, vous allez tomber sur une carte de France, vous cliquez sur votre région et vous allez atterrir sur un site où là, vous rentrez le nom de votre commune. Et il y a un tableau qui va vous détailler ce qu'on a trouvé dans votre eau du robinet, si c'est dans les normes ou si c'est pas dans les normes. Voilà, vous avez tout un détail. Des fois, le tableau est assez long. Pour ceux qui sont pas très à l'aise avec ça, les résultats, normalement, sont aussi accessibles en mairie.
2: Alors, ce que vous racontez sur l'eau, est-ce qu'il y a, par exemple, sur les poils, comment on fait pour savoir si notre poêle est bonne ou pas bonne.
1: Sur les poêles, là, par contre, effectivement, j'ai pas les analyses du ministère de la Santé, mais il y a des solutions.
0: Mais il y a des solutions, c'est-à-dire que les poêles qui ont un revêtement anti-adhésif, comme les Tefal, c'est souvent comme ça, il y a d'autres marques, évidemment, mais c'est celle qui est la plus connue, ce revêtement anti-adhésif, il est généralement constitué de PFAS, très concrètement, et lorsqu'il est rayé, eh bien là, on est beaucoup plus exposé. Donc, qu'est-ce qu'il faut faire? En fait, il faudrait éviter d'utiliser les poêles anti-adhésives, surtout si elles sont rayées. Privilégier des matières comme l'inox
2: ou la
0: fonte. Non, c'est pas très cher, mais moi, je mange 2 œufs tous les matins. Faire des œufs sans matière grasse avec une poêle en inox, c'est pas évident, ça accroche beaucoup, en fait. On se retrouve plutôt avec comment on appelle ça, une brouillade après, enfin des œufs brouillés, quoi.
2: Non, mais c'est vrai, vous avez raison.
0: Donc, anti-adhésif, oui, mais si c'est rayé, non. Donc, utiliser des ustensiles qui sont adaptés et, si possible, plutôt de l'inox ou de la fonte pour vraiment éviter d'être exposé à ces fameux PFAS.
2: On va continuer d'en parler sur votre radio ici. Ça s'appelle On vous doit bien ça. On va prendre évidemment un auditeur. C'est votre émission, je vous le rappelle. On est ensemble jusqu'à 13h. On parlera vaccin avec le docteur Kierzek et pinkwashing un peu plus tard avec Elsa Wolinski. Mais pour l'heure, on va écouter Adèle Castillon. Ça s'appelle

0: l'été avec toi, Adèle Castillon, sur ICI.
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0: On vous doit bien ça. Midi 25, on est en direct de votre nouveau rendez-vous quotidien. On parlait des PFAS dont on vous doit bien ça. Et puis on va prendre un auditeur, évidemment, il s'appelle Denis. Oh, Denis a une idée de génie. Il propose un label PFAS Free. Bonjour, cher Denis, bienvenue.
2: Bonjour, Enora. Oui, en fait, je me posais la question hier quand j'écoutais l'émission sur les œufs.
0: Oui.
2: Où en fait, on s'aperçoit que aussi bien les particuliers que les professionnels peuvent avoir des œufs pleins de PFAS.
0: Ouais.
2: Je me posais la question si pour un professionnel c'était simple de faire un test pour pouvoir marquer que ces œufs sont avec ou sans PFAS, et tout simplement pourquoi pas avoir un label qui s'appellerait peut-être PFAS Free.
0: Est-ce que c'est pas une bonne idée que nous soumet notre
3: alors,
0: auditeur?
3: Alors c'est une bonne idée, mais je crains que les rayons soient très vides. En tout cas, si vous voulez vraiment aller que sur du PFAS free, il restera pas grand-chose. Moi, je l'avais fait pour l'eau, pour être transparent, parce que j'ai des enfants et ça m'inquiétait. Alors, faut pas non plus paniquer. Je pense, on va peut-être y revenir, mais j'avais trouvé une seule marque de bouteille d'eau qui annonçait être sans PFAS, une seule marque, et elle était en rupture de stock. Voilà.
0: Oh là là, bon bah écoutez, en tout cas on garde l'idée bien au chaud que je trouve quand même assez brillante. Merci beaucoup cher Denis et passez une très très belle après-midi. Si vous avez des suggestions, faites comme Denis, hein, c'est votre antenne 0810 055 056.
4: Et je voulais préciser, je parlais des lois tout à l'heure,
0: oui.
4: Vous savez que depuis le 1er janvier, comme je dis on progresse, c'est quand même bien de le dire aussi, depuis le 1er janvier sont interdits à la fabrication, à l'importation, à l'exportation et à la mise sur le marché les produits suivants. Je vous ai lu la phrase
0: nickel. On aime bien les petites listes de Audrazo, nous.
4: Cosmétiques, le maquillage, waterproof.
0: Alors,
4: ça, on va pouvoir en parler, effectivement.
0: Ce qu'on
4: met sous les skis, les fartes, etc.
0: Maquillage,
4: les vêtements, chaussures. Alors, maquillage,
5: allez-y. Oui, non, mais parce que je voulais vous demander, vous en avez parlé tout à l'heure. Justement, pour le waterproof, moi, j'ai deux enfants, deux filles qui se maquillent. Qu'est-ce qu'il faut leur dire?
6: Mais pourquoi elles se maquillent?
5: Oui,
4: je sais pas quel âge elles ont.
0: Oh, le vieux monsieur.
4: Mais pas du tout.
0: Elles sont adolescentes.
6: Quand je vois des gamines de 8 ans qui se maquillent, qui se tartinent de crème antiride, etc. Et même des ados qui sont en plein bouleversement hormonal, la puberté, etc. On évite tous ces produits-là. On évite de multiplier les produits. On évite tout ce qui est waterproof, effectivement. On évite tout ce qui est, et je vais faire bip parce que c'est le nom d'une marque de cosmétiques, les Kids, vous savez. Ça commence par un S. Mais vraiment, il faut éviter ça parce que ce sont des perturbateurs endocriniens aussi.
0: Voilà.
6: Donc ça va modifier la puberté, etc.
0: On fera une émission largement consacrée aux perturbateurs endocriniens, docteur. Audrazo, on va la continuer la liste du coup.
4: On va la continuer. Donc maquillage waterproof, effectivement interdit quand ils contiennent des PFAS, des PFAS. Donc je vous parlais des skis.
0: Oui.
4: Le fart, vous savez, quand on farte les skis.
0: Oui.
4: Bon, ça, pareil, attention, c'est interdit. Vêtements, chaussures, imperméabilisants, il y a quelques exceptions. Et cette interdiction, à savoir aussi, elle va être étendue en 2030, à tous les textiles d'ameublement, par exemple, qui vont contenir des PFAS. Donc, vous voyez, on progresse lentement, il y a des lois qui passent, et encore une fois, faut pas non plus paniquer, on l'a dit, hein.
0: Voilà.
4: On va pas tout brûler ce qu'on a chez nous, on va pas arrêter de manger, on va pas arrêter de boire.
0: Voilà. Alors, arrêter de boire pour le docteur Kirzek, ça serait pas mal. Non, je plaisante.
6: Je bois pas une goutte d'alcool.
0: C'est bien pour ça que je vous charrie, mon cher copain.
6: Mais là, on parle de l'alimentation, mais il y a la même chose dans l'air. Donc, un réflexe tout simple d'aérer, on le dit souvent.
0: C'est-à-dire un réflexe tout simple d'arrêter de respirer.
6: Mais ça diminue les allergènes, ça permet de diminuer l'humidité et ça diminue les PFAS. Surtout si vous avez évité toutes ces bougies là qui mettent un peu du sambon, mais c'est bourré de produits chimiques.
0: Donc chez vous ça rigole pas, hein, ça se maquille pas,
6: ça
0: n'avait pas de bougies qui sentent bon.
6: Même ça sent très bon parce que j'aère.
0: Contrairement à moi par exemple.
6: Je sais pas.
0: Valère Correa, bien sûr.
3: Pour parler des œufs, beaucoup de gens ont des poules chez eux pour manger des œufs en fait régulièrement. Mais oui, vous me regardez avec des grands yeux, ma chère Enora.
0: Oui, mais c'est la vérité. Pardonnez-moi, je ne l'avais pas vu venir.
3: Mais
4: beaucoup de gens ont des poules.
3: Ceux qui ont des poules, qui nous écoutent là et qui mangent des œufs de poule chez eux, écrivez-nous sur le WhatsApp.
0: Hein.
3: Vous allez voir tous les gens qui vont nous écrire. C'est le 0810 055 056.
6: Il y en a encore plus quand même.
3: Il y a quand même beaucoup de gens. Moi, je voudrais juste savoir une chose.
0: On est un peu agité aujourd'hui, pardonnez-moi.
3: Comment savoir si les œufs qu'on mange à la maison par les poules qu'on a à la maison sont contaminés avec des PFAS? Qu'est-ce qu'on fait? Qu'est-ce qu'il faut faire en fait? Audrazo, vous avez la réponse?
4: Là, vous pouvez vous tourner vers des labos qui sont spécialisés dans les contaminants alimentaires. Vous cherchez sur Internet, il y en a plusieurs. Vous les contactez avant d'envoyer les œufs pour savoir de quoi ils ont besoin, quelle quantité, etc. Et ils vous feront une analyse.
0: Merci beaucoup, cher Audrazo. Merci tout le monde. Si vous avez une poule, écrivez-nous 0810 055 056.
3: Vous allez être surprise.

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2: Il est midi 32, chers amis, bienvenue. Ça s'appelle On vous doit bien ça. On est ensemble jusqu'à 13h ensemble. Ici, on vous rend service. On essaye, on vous parle bons plans, arnaques à éviter, vie quotidienne, santé, animaux. On est là pour vous parce qu'on vous doit bien ça. Et puis, c'est votre antenne, je le rappelle, le numéro, il est gratuit. C'est un WhatsApp 0810 055 056. On a parlé des PFAS en première partie d'émission. Valère Coréard, qui est avec nous, a lancé un appel. Si vous avez des poules, eh bien, appelez-nous au 0810 055 056. Il me tarde de vous dire qu'apparemment le WhatsApp explose, oui. Vous êtes nombreux et nombreux à avoir des poules. Pour reprendre un peu de sérieux dans un très court instant, le docteur Kierzek nous parlera vaccin, de la grippe, de la Covid, c'est le moment. Et Elsa Wolinski nous parlera pinkwashing. Et puis je suis là toute l'année pour booster votre pouvoir d'achat. C'est 200 € avec lesquels vous repartez à dépenser pour votre carburant et dans une grande enseigne pour faire un plein de courses. Et ça, nous allons dégoter un gagnant ou une gagnante en fin d'émission. Et vous pouvez aussi nous laisser des messages vocaux sur le 0810 055 056 comme l'a fait Juliette aujourd'hui.
3: Salut toute l'équipe. Je me suis rendu compte à la caisse l'autre jour que ma cagnotte fidélité Carrefour, alors que j'avais mis depuis longtemps plein de sous dessus, elle était totalement vide. Alors que j'avais quasi 200 € dessus. Je crois bien que quelqu'un d'autre a vidé ma cagnotte. Qu'est-ce que je peux faire pour la récupérer? Merci beaucoup.
2: Je crois bien aussi, chère Juliette. Merci d'avoir laissé ce message. Ça, c'est pour notre madame anti-arnaque Audrazo.
4: Oui, le vol de cagnotte fidélité, on en parle assez peu finalement, mais c'est assez répandu. On en parle moins que les vols de numéros de carte bleue, parce qu'évidemment les conséquences, les sommes volées sont moins importantes, mais bon, c'est pas négligeable non plus. Juliette, elle parle quand même de 200 €. Moi, j'ai 47 centimes par exemple sur ma carte fidélité, c'est pas très grave si je les perds. Ouais, 200 €, c'est pas la même histoire.
5: Mais Aude, comment ils font?
4: Alors comment ils font? Je vais déjà répondre à Juliette sur quoi faire. Mais je vais y venir. En fait, déjà quoi faire, Juliette, il faut contacter Carrefour déjà pour demander à être recrédité. Alors faut pas traîner. Il y a un délai de 2 mois à respecter pour faire réclamation, porter réclamation. Vous fournissez une attestation, vous certifiez que ce n'est pas vous qui avez vidé cette cagnotte, que vous n'avez pas utilisé cette cagnotte. Généralement, ça se voit parce qu'en fait, on peut voir dans quel supermarché le voleur il a vidé la cagnotte. Généralement, c'est très très très loin de chez vous, à 600 km, etc. Donc, l'enseigne voit bien quand même qu'il y a quelque chose potentiellement qui cloche. Ce que je dis, attention là, ça ne marche pas avec toutes les enseignes. Chaque enseigne a ses propres règles dans le cas des utilisations frauduleuses de cagnotte. Il faut bien se renseigner. C'est pas dit que vous serez d'ailleurs récrédité à tous les coups, ça marche pas. J'ai parfois des auditeurs qui me disent ça n'a pas marché. Comment l'escroc a fait, Elsa, pour vider la cagnotte de Juliette? En fait, là-dessus, aucune certitude, parce que ça peut être beaucoup de choses. Dans tous les cas, oui, le voleur a récupéré les informations qui permettent d'accéder au compte fidélité. Donc, soit Juliette, elle est tombée dans le piège d'un faux mail Carrefour ou d'un faux texto Carrefour où elle a donné ses identifiants, ou alors l'escroc, c'est possible aussi, a récupéré ça lors d'un piratage. Il y a un prestataire de Carrefour qui a été piraté récemment, par exemple. Je dis pas que c'est lié, absolument pas. Mais évidemment, il y a des informations qui fuitent, on en a déjà parlé dans l'émission, et donc ça arrive comme ça. Il n'y a pas que les supermarchés, il y a eu un gros souci chez McDo, c'était au printemps dernier, pour ceux qui ont des comptes fidélité McDo et qui se sont fait voler leurs points McDo, c'est à cause d'un piratage, d'une fuite de données. Donc voilà, donc si vous entendez parler d'une fuite de données, petit conseil, changez de mot de passe très vite, le plus vite possible.
2: Rapidement,
6: oui, juste attention à la date de validité aussi des cagnottes, parce qu'une cagnotte, ça n'a pas une durée indéterminée, donc il y a un moment, selon quand est-ce que vous avez eu l'avantage, ça peut tomber, et puis ensuite, généralement, c'est en mars que tout ce que vous avez acquis avant, c'est perdu.
4: Donc je vais perdre mes 47 centimes en mars.
6: C'est possible.
2: Ballot. Et puis je me permets un petit point poule au 0810 055 056. Elsa,
5: je me suis moquée de Valère, et pardon, parce que
2: ça réagit.
5: Oui, ça réagit. Beaucoup de gens ont des poules. Alors vraiment, je vous fais mon mea culpa.
2: Alors celles et ceux qui nous disent qu'ils ont des poules en plastique, non, pleines de PFAS,
4: c'est
2: probablement.
4: Colette qui nous dit qu'elle a des poules en plastique.
2: Voilà, Gérald.
7: Juste deux messages. Les PFAS, faut pas paniquer. On est tous exposés. On va pas mourir parce qu'on est exposé aux PFAS. Vigilance particulière pour les femmes enceintes et les nourrissons quand même. C'est-à-dire qu'il faut être encore plus vigilant si vous êtes enceinte ou quand vous avez des bébés. Pourquoi ? Bah parce que le système immunitaire, le corps est en maturation. Deuxième message, il n'y a pas de dosage des PFAS. Donc n'allez pas voir votre médecin en disant je voudrais une prise de son pour doser parce qu'il n'y a pas de seuil, on ne sait pas les doser. Donc voilà, ça ne sert à rien.
2: Merci docteur Kirzek. Décidément, je n'ai pas d'amis comme toi, docteur Kirzek. C'est ce qu'on va écouter avec Stéphane Echer.
7: Depuis cette année.
2: Oh, ça y est, j'en ai un et pas des moindres. On est ensemble jusqu'à 13h, chers amis. Ça s'appelle On vous doit bien ça, sur ici, Stéphane Echer.

0: d'amis comme toi, Stéphane et Cher, sur le votre radio. Ici, on est ensemble jusqu'à 13h, les amis. 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
0: Et il est midi 40. On a parlé PFAS en première partie d'émission, une émission très riche aujourd'hui. Avant de donner la parole à Dr Kirzek pour parler de vaccins, la Covid, la grippe, c'est le moment. Il y a quand même un pool gate, enfin, je ne sais pas comment on dit ça. C'est extraordinaire ce qui se passe au 0810 055 056. Valère Correa a fait un appel à qui avait des poules. Et vous êtes en train de nous envoyer non seulement des photos de vos poules, de nous dire que vous avez des poules. On vous aime.
2: Ah, merci les gars, vraiment, c'est magnifique.
3: Delphine a mis une photo de sa poule, elle est super. Moi, je trouve vraiment une poule blanche superbe. Voilà, la poule.
0: Écoutez, continuez, c'est votre antenne. Alors pourquoi vous nous envoyez des photos de poules? Eh bien parce que c'est quand même mieux que d'acheter ces œufs effectivement en supermarché qui sont pas bio, etc. Donc continuez, en tout cas le pool gate continue. Alors c'est le moment des vaccins, cher docteur. J'arrive même plus à articuler, j'en perds mon latin.
4: Ça va être le moment. 13 octobre, ouais, début de la campagne. Alors, c'est le moment de le faire. Alors souvent on dit, ah mais est-ce qu'il faut pas que j'attende un peu de rentrer dans l'hiver, etc. La réponse, elle est non, parce que il faut être protégé. Vous êtes vacciné. Votre défense immunitaire, vos anticorps, il faut 1 à 2 semaines avant d'être couvert, avant d'être protégé. Il y a pas mal de virus qui circulent, hein, des virus respiratoires, le Covid, la grippe. Ça a pas commencé en phase épidémique, mais on a déjà une petite circulation à bas bruit. Et l'intérêt de la vaccination, c'est que si vous faites vacciner là dès les premières semaines, vous allez être protégé 15 jours après, et on va peut-être éviter la vague justement de contamination, parce que l'objectif de la vaccination, c'est de se protéger à titre individuel, non pas de ne pas attraper la maladie, mais d'avoir une diminution du risque de complications. Et puis à l'échelle collective, ça permet justement de casser un peu l'épidémie et de diminuer la propagation. Alors, c'est jamais à 100%, ni la couverture individuelle, ni collective, mais globalement, quand on est à risque, c'est quand même très bien de se faire vacciner. Si vous êtes à risque, ça veut dire quoi? Plus de 65 ans, insuffisant cardiaque, insuffisant respiratoire, insuffisant rénaux, les femmes enceintes, vous allez recevoir à la maison un petit bon de vaccination. C'est la Sécurité sociale qui va vous l'envoyer. Et là, vous pouvez aller chez votre pharmacien ou pharmacienne préférée et vous pourrez soit retirer le vaccin et vous faire vacciner par l'infirmière, par le médecin ou directement à l'officine aussi, à la pharmacie.
3: Moi, j'ai mon papa et ma maman qui ont reçu le fameux bon, là, justement, oui, de l'assurance maladie. Je l'ai vu sur la table de la cuisine le week-end dernier quand je suis rentrée. Et en fait, ils se demandent toujours, maintenant, on fait grippe et Covid en même temps. C'est pas un peu brutal?
0: Oui, ce que je pensais.
4: Non,
0: aussi,
4: on peut tout à fait faire Covid et grippe en même temps, surtout si ça a été, s'ils l'ont reçu, c'est qu'ils sont dans les catégories à risque. Et le risque, c'est vraiment de diminuer les complications. Et l'objectif des vaccinations, c'est de diminuer les complications. On fait un coup à droite, un coup à gauche, donc bras droit, bras gauche, ça pose aucun problème. Vous aurez peut-être une petite douleur de chaque côté.
2: J'ai peur de ça, moi.
0: Effets
2: secondaires.
0: Je vous le dis, chers amis, qui vous Valère Correa est un peu hypochondriaque.
4: Mais oui,
0: c'est pour ça qu'on l'aime.
4: Mais justement, s'il est hypochondriaque, il faut qu'il se fasse vacciner s'il a des facteurs de risque, parce que vaut mieux avoir un petit coup de réaction immunitaire. Et en fait, quand on a un peu de fièvre, un peu des courbatures, en fait, ça montre que notre système immunitaire est en train de réagir. Vous êtes
0: j'ai 45 ans,
4: des
0: j'ai pas trop de problèmes de santé.
4: Non, vous n'êtes pas très à risque, mais vous n'avez peut-être pas envie d'être cloué au lit pendant une semaine. Voilà, et sinon, qu'est-ce qu'on va faire de 12h à 13h, qui va être au micro? Donc, on a besoin de vous, donc ça vaudrait le coup de se faire vacciner.
0: Très, très fort avec les dames, hein. Vraiment, il faut vous...
4: Non, mais l'idée, c'est aussi ça. C'est aussi pour les professionnels de santé d'éviter l'absentéisme, de diminuer le risque de contamination, mais en tout cas, priorité numéro un, c'est les gens à risque. Vous le recevez à la maison. Et ensuite, les professions exposées ou si vous n'avez pas envie tout simplement d'être cloué au lit. Parce que la grippe, on le rappelle, ça fait chaque année beaucoup d'hospitalisations qu'on pourrait diminuer. Ça fait 15 000 morts par an. C'est pas rien. Et ça fait beaucoup d'absentéisme. Donc, il y a un coût économique de la grippe qui est majeur.
0: Si vous avez des questions à poser au docteur Kirzek, ça se passe au 0810 055 056. C'est votre antenne. On est ensemble jusqu'à 13h. On écoute Michel Berger, Diego, libre dans sa tête sur ICI.

0: Michel Berger, Diego libre dans sa tête sur ICI. Jusqu'à 13h,
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0: Midi 47, ce qui se passe est fou. Je préfère vous le dire, ce qui se passe est fou. Je m'attendais pas du tout à ça. On est ensemble, vous le savez, tous les jours entre 12h et 13h. On a parlé des PFAS, on a parlé des vaccins. Et entre-temps, Valère Coréard a demandé à ce que vous nous envoyiez des photos de vos poules sur le 0810-055-056. Vous êtes absolument extraordinaire. Maintenant, on a des selfies de vous avec vos poules. On embrasse très fort Quentin. Oui, Elsa.
2: Ben justement, je voulais savoir si Quentin est célibataire avec sa poule, parce qu'on a une très jolie photo de Quentin et de sa poule.
3: Ouais, vous n'avez pas regardé la poule. Enfin, pas que.
2: Si, la poule est ravissante aussi.
0: Mais Quentin, apparemment, est bella figura, comme on dit en italien. Belle figure. Donc, si, Quentin, ben, n'hésitez pas à écrire aussi à Elsa Wolinski, qui apparemment cherche l'amour dans le pré.
4: Aussi de Delphine et Fanny, elles sont magnifiques.
2: Non, mais c'est génial.
0: Alors, vous êtes extraordinaire. On est très heureux parce que c'est votre antenne, c'est votre émission. On est en train de créer une chouette communauté. On se prodigue des conseils les uns les autres. On parlait des poules parce qu'on parlait des PFAS, voilà, avec des bons œufs bien frais qui viennent de belles poules. On les voit. Continuez à nous envoyer vos poules. Hein, c'est le Poolgate. 0810-055-056.
3: Oui, Gérald. Là, on en rigole, mais le message fondamental, c'est de dire plus vous pouvez faire du circuit court, c'est-à-dire vous avez des poules à la maison, alors même si vous allez me dire, oui, mais il y a la terre qui est peut-être contaminée, etc. Pas d'alarmisme. Le circuit court, ça permet de connaître l'origine, de diminuer le risque d'exposition. Exposition, ça ne veut pas dire que ça va donner le cancer. On est vraiment sur des choses qui sont supposées. On verra dans les prochaines années. Il y a plein d'études qui sont faites. Et surtout, il y a plein de contrôles sanitaires qui sont faits. On est quand même dans un pays où, que ce soit dans l'eau, que ce soit dans l'alimentation, il y a énormément de contrôles qui sont faits très régulièrement. Donc, je crois qu'on peut être assuré.
0: Et on va d'ailleurs répondre à Karine qui nous appelle de Paris, Paris 15e, hein, ici Paris-Île-de-France, coucou les amis. Karine, vous avez un peu peur du coup des PFAS dans l'alimentation, c'est ça, chère Karine? Bonjour, bienvenue.
5: Ben, bonjour à tous.
0: Bonjour.
5: Effectivement, bonjour. Moi, ce qui me pose question, c'est vraiment l'accès à l'information, parce que je vous ai écouté, je suis allée sur le site santé.gouv pour chercher un petit peu, et j'ai pas trouvé cette information spécifique sur les PFAS.
0: Mm-hmm.
5: Et je rejoins un petit peu l'auditeur que vous avez eu en début d'heure sur un label, ou en tout cas un site qui permettrait de référencer et d'accéder à l'information plus facilement.
0: D'accord. Alors, vous n'avez pas trouvé, c'est ça? Je ne comprends pas.
3: En fait, il y a des contrôles.
5: Effectivement, je n'ai pas trouvé. Je me suis rendue sur deux communes, Paris d'une part et puis en province, là où mes parents habitent. Et je n'ai pas trouvé. J'ai trouvé le relevé, mais les PFAS n'y sont pas.
0: D'accord. Le relevé, oui, mais pas les PFAS.
3: Vous
0: pouvez
3: aller sur le site de l'Agence régionale de santé, parce qu'en fait, le contrôle de l'eau est fait par les ARS, hein, par les agences régionales de santé, et qui contrôlent plein de choses. Oui. Les métaux lourds, les teneurs en minéraux, etc. Dont les PFAS, il y a une vingtaine de PFAS. Pas tous qui sont contrôlés. Voilà, il y a une vingtaine de PFAS qui sont contrôlés, et en fait si c'est pas marqué, c'est que ça dépasse pas les seuils réglementaires. Ouais. Et donc quand ça dépasse, à ce moment-là il y a une alerte qui est donnée. Mais encore une fois, je crois qu'il faudrait, c'est bien qu'on alerte, c'est bien d'être responsable dans sa consommation, c'est bien aussi quand on dit acheter vos vêtements dans une zone où on connaît la provenance, bah c'est pour éviter d'avoir aussi des mauvaises surprises ou qu'on ne sache pas du tout ce qui est contenu dans les vêtements par exemple. C'est ce comportement responsable, mais ça veut pas dire qu'il faut complètement paniquer.
0: Oui, c'est ce qu'on a dit, brûlez pas tout et ne jetez pas tout.
3: Exactement. Hein. Et là, on a quand même des eaux qui sont très contrôlées. En plus, si vous variez l'eau du robinet avec de temps en temps des eaux en bouteille, de l'eau gazeuse, etc., bah, ça permet vraiment de diminuer votre exposition et
0: Valère,
3: votre taux de PFAS.
4: Un mot sur les circuits courts. Et permettez-moi, je reviens sur ce sujet des poules, qui est quand même le
0: votre
4: sujet central de cette émission. On a reçu celle de Haute d'ailleurs, qui sont magnifiques. C'est que le circuit court, c'est aussi gage de prix juste. Et là, pour les poules et les œufs qu'on fait à la maison,
3: bien sûr.
4: C'est imbattable. Parce que les œufs sont quasiment gratuits.
0: Et nous, on se régale. Continuez, nous envoyez vos poules, chers amis. 0810-055-056. C'est tellement joyeux. On est ensemble jusqu'à 13h. Dans un instant, Elsa Wolinski nous parlera pink washing sur ICI.
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0: 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Bien ça sur ICI, ça passe à une vitesse folle, il est déjà midi 52, au 0810-055-056, vous nous envoyez vos poules avec une joie non dissimulée. Je peux vous dire que vraiment, ça nous fait un bien fou. Je ne sais pas comment vous dire, j'en bafouille.
3: Bah nous qui sommes en ville en plus,
0: mais
3: ça nous fait
0: déjà,
3: un bien
0: ça
3: fou.
0: Fait du bien, et puis merci. Alors on est en train de découvrir aussi cette communauté incroyable dont vous doit bien ça, quelques auditeurs.
4: Et honnêtement, je ne m'émeux pas facilement, vous le savez maintenant, hein, depuis un peu plus d'un mois.
0: Chialer, celui-ci.
4: Mais c'est assez touchant. Non, mais vraiment, alors, on a une magnifique poule envoyée par Jean-Yves, Frédéric qui nous dit qu'elle en a trois, elle est à Saint-Malo. On a Sylvie, alors là, c'est la poule et le chat, c'est assez magnifique. On a également Aude, il y a un petit barbecue devant avec ses poules, je sais pas si elles vont finir dedans, mais c'est notre sujet. voilà, et puis, je disais tout à l'heure, qu'est-ce qu'on avait encore? Oui, bon, ben, Quentin qui a envoyé son numéro de téléphone à Elsa, mais voilà. il précise. C'est juste pour parler cocotte, pas plus.
3: Bon, écoutez, mais apportez-nous des œufs aussi.
0: Alors,
3: pourquoi
0: non, mais
3: pas,
0: là,
3: bien,
0: moi,
3: ça.
0: Je sais plus quoi vous dire. C'est-à-dire que Elsa Wolanski va peut-être trouver l'amour et des poules. C'est votre antenne, hein, c'est votre émission. On est ravis d'être ensemble avec vous jusqu'à 13h tous les jours. Et ça se passe au 0810 055 056. Avec un peu plus de sérieux, on va parler de pink washing avec notre chère journaliste Elsa Wolanski. Qu'est-ce que c'est, madame?
2: Alors, je vais vous expliquer, mais tout d'abord, j'ai envie de passer un petit coup de gueule.
0: Ah.
2: C'est peut-être pas très politiquement correct, puisque c'est le mois d'octobre, les rubans roses, les vitrines, les emballages, effectivement, tout est rose, même moi d'ailleurs, et pourtant, je vois rouge, et je ne suis pas la seule. Sur les réseaux, des femmes atteintes d'un cancer du sein ou qui l'ont traversé expriment leur ras-le-bol. Le collectif Cancer Colère a même rebaptisé ce mois Octobre Colère. Elles dénoncent notamment justement le pinkwashing, c'est-à-dire utiliser la lutte contre le cancer du sein pour vendre des produits et s'offrir une belle image avec des engagements qui ne suivent pas toujours. Moi, Octobre Rose, évidemment, ça me touche. J'ai perdu des amis, d'autres traversent la maladie. Cette cause, j'y tiens. On y tient tous, bien sûr. C'est pour ça que je me pose la question, comme elle d'ailleurs, de ce qui nous dérange. D'abord, c'est l'argent, effectivement. Quand une marque vend un produit solidaire, entre guillemets, combien finalement elle reverse-t-elle réellement? À quelle association? Pour financer quoi? La Ligue contre le cancer a dénoncé des opérations opaques, mais aussi des offres où il fallait dépenser, par exemple, 59 euros pour 1 euro qui soit reversé. Mais reverser comment, à qui? On ne sait pas bien, en fait. Ce qui, 1 euro, évidemment, c'est utile, tout est utile. Mais on doit savoir ce qu'on donne et ce que la marque gagne. Et voilà.
0: Moi, ce qui me
2: dérange. Oui, que ça soit transparent. Moi, ce qui me dérange, en fait, c'est ce marketing qui surfe sur la vague du cancer du sein. C'est vraiment ça que je voulais dire. Certaines entreprises s'engagent vraiment. Mais quand la solidarité devient un argument de vente, la transparence devrait être, ce que vous l'avez dit, la transparence devrait être la première condition. Un ruban rose, ce n'est pas un reçu de don. Le week-end dernier, d'ailleurs, cette colère est descendue dans la rue, dans l'heure. Ils étaient 15 000. 15 000 à marcher vers les usines de pesticides, un rendez-vous historique réunissant des malades, des soignants, des agriculteurs et des proches. En tête du cortège, des personnes malades portaient des pancartes avec leur nom ou ceux de leurs proches et des dates de diagnostic, parfois des dates de décès. Derrière les chiffres, des visages, des familles, des vies bouleversées. Moi, ce que je voudrais dire ce matin, c'est qu'Octobre Rose, c'est bien, évidemment. Mais agir toute l'année pour réduire les expositions dangereuses, ça devrait aller avec. On demande aux femmes, Gérald, on demande aux femmes, vous nous en avez parlé, de surveiller leur sein, mais qui surveille ce à quoi on expose leur corps, justement. Le dépistage permet de détecter un cancer. La prévention cherche aussi à éviter qu'ils apparaissent. Les deux doivent avancer ensemble. Cette prévention ne peut pas se résumer à demander aux femmes de mieux manger, de mieux bouger, de mieux choisir leurs produits, comme si tout dépendait d'elles. Nous ne choisissons pas tout ce qui se retrouve dans notre eau. On en a parlé, vous en avez parlé, notre air, nos sols. Il faut des décisions collectives, des règles, des contrôles et des industriels qui prennent leurs responsabilités. Les femmes malades ont le droit de demander où va l'argent, d'interroger les pratiques des entreprises, de réclamer davantage qu'un ruban et une photo. Alors oui, on soutient la recherche, les associations, les dépistages bien sûr, mais donnons aussi une place à cette exigence, protéger les vivants, parce que prendre soin des femmes, ça commence avant la maladie et ça ne devrait évidemment jamais s'arrêter à octobre.
0: Merci beaucoup Elsa Wolanski. Je voyais le docteur Kierzek qui acquiesçait.
3: Bravo Elsa, moi je suis bénévole à l'association Rose Up. En fait le problème c'est que au mois d'octobre il y a plein d'entreprises effectivement et puis après on a l'impression qu'il faut aller chercher les sous, il n'y a plus rien après. C'est vraiment toute l'année, c'est important.
0: Bravo, merci infiniment chère madame Wolanski, future épouse de Quentin, notre auditeur apparemment. Merci, on va accueillir le gagnant du jeu. Vous le savez, tout au long de l'année je booste votre pouvoir d'achat. 100 euros de carte carburant et 100 euros à dépenser dans une grande enseigne pour faire un plein de courses. Ça fait, si je suis bonne en maths, 200 euros dans votre poche. Et nous accueillons Thierry. bonjour, qui appelle de Château-Ponsac. Bonjour Thierry.
6: Bonjour à vous.
0: Vous appelez via Ici Limousin, que nous embrassons chaleureusement, chers collègues. Vous êtes ambulancier, c'est un merveilleux métier. Ça nous fait d'autant plus plaisir de vous dire que c'est gagné.
2: Bravo.
6: Ah, super.
0: Bah voilà Thierry.
6: Super, super. Ah, je suis trop content.
0: Eh bien, vous le méritez et on vous doit bien ça. Vous êtes inscrit sur le site ici.fr. Vous avez vu, c'est très simple et c'est gagné. Je voudrais vous remercier vraiment tout particulièrement aujourd'hui, cher Valère Coréard, d'avoir lancé ce Poolgate.
4: C'est pas le bon terme, mais bon, comme ça.
7: Voilà. Il y en a d'autres, des photos de poules qui continuent.
0: Voilà, on a parlé des PFAS, des bons œufs notamment, et on vous a demandé, enfin Valère Coréard vous a demandé d'envoyer les photos de vos poules sur le WhatsApp 0810 055 056. Vous avez largement joué le jeu. C'est merveilleux. On vous remercie infiniment. Pour préparer cette émission, merci à ma grande Céline à la réalisation. Et Loris, c'était sa première avec nous à la technique, Alexandra au standard et ma chère Gwenaëlle à la préparation. Et merci à ma tendre équipe. Quant à moi, je vous dis à demain.

0: Les Pink Floyd sur ICI avec ce solo de guitare magnifique que vous venez d'entendre de David Gilmour. Et j'ai même la référence, tiens, de la guitare pour les amoureux et les passionnés ce matin. C'est une Gibson de 55. Et sur ces belles paroles, je suis ravi de vous retrouver. Je vous dis bonjour à tous et bon réveil puisqu'on est déjà mercredi.
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0: Bonjour Valentine.
2: Bonjour Louis, bonjour à tous.
0: Vous avez bien fait d'enlever le manteau, il fait une chaleur dans ce studio ce matin. Oh, abyssal.
2: Il fait froid dehors.
0: Mercredi 14 octobre, ce matin on souhaite un très bel anniversaire à l'un des ours les plus célèbres du monde. Winnie l'ourson fête ses 100 ans.
2: Le tout premier livre de ses aventures remonte au 14 octobre 1926. Et un siècle plus tard, Winnie, Porcinet, Bourriquet, Jean-Christophe accompagnent toujours les enfants et leurs parents bien sûr.
0: Ça fait du bien de se replonger en enfance. Autre anniversaire plus musical, cette fois-ci le 14 octobre 1977. David Bowie sortait l'album Heroes avec cette chanson qui fête ses 49 ans aujourd'hui.

0: De retour en 2026, ce matin, avec vous Valentine, à la une des lycéens déterminés à poursuivre leur mouvement.
1: À la veille des vacances, certains s'inquiètent d'une défection dans leur rang, témoignage des 5 heures, quand d'autres sont prêts à ressusciter les gilets jaunes pour poursuivre le mouvement. C'est l'info du jour dans une demi-heure.
0: Avec vous jusqu'à 6 heures, ce matin, nous avons Saveria au standard, Iki à la réalisation et Sarah à la rédaction en chef.
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0: Mercredi 14 octobre, excellent réveil, il est 5h. 5h, le tour de l'actualité à vos côtés, Valentine. L'actu ce matin avec ces jeunes décidés à ne rien lâcher.
1: Dans ce mouvement lycéen, place désormais à la guerre des chiffres. 480 000 manifestants en France hier, selon l'intersyndicale. Un peu plus de 160 000 indiquent le gouvernement pour qui la mobilisation poursuit sa baisse. Un essoufflement confirmé par Camille, lycéenne à Poitiers.
3: On voit qu'on s'est un peu fatigué puisque les premiers blocus, tout le monde était très motivé et tout ça. Et là, on voit que par exemple, aujourd'hui, on a fait un blocus au Bois d'Amour et on était 50, je pense, alors qu'avant, on était 200. Donc on voit que c'est quand même vachement épuisé. Et c'est vrai que là, les vacances, ça fait un peu peur que, bah, du coup, comme il va y avoir 2 semaines de pause dans les blocus, on a peur de la reprise un peu, on ne sait pas comment on va faire, si on reprend les blocus, tout ça, après, on ne sait pas trop encore. Je pense que le gouvernement compte un peu sur ça. On a un peu peur que ça s'épuise avec le temps et voilà.
1: Une fatigue et des tensions à Paris où le gaz lacrymogène a envahi la place Vauban près des Invalides. Les forces de l'ordre ont évacué hier des manifestants au canon à eau. Loin de renoncer, l'intersyndicale de la jeunesse appelle désormais à rejoindre la manifestation contre la vie chère ce samedi. Leur pouvoir d'achat, c'est aussi le mot d'ordre des retraités, appelés à leur tour à se mobiliser pour leur pension aujourd'hui. Le montant des complémentaires est fixé ce soir par l'ARJIC Arco et sauf surprise, elle sera en dessous de l'inflation, inconcevable pour Thierry Maillet de la CGT du Vaucluse, vu à quel point cette pension est vitale pour 14 millions de retraités du privé.
4: La pension AGIRC Arco, elle représente pour certains salariés, selon leur catégorie professionnelle, de 35 à 65% de leur retraite, donc c'est quand même important. Alors il n'est pas question que la pension ne soit pas revalorisée au niveau de l'inflation de cette année, qui selon le gouvernement devrait être autour de 2,6-2,7. Donc nous on veut à minima que la revalorisation soit à ce niveau-là. Quand on voit les conditions de vie des retraités actuellement, ce sont des retraités qui choisissent entre manger ou mettre du carburant dans leur voiture. Et donc ça, c'est pas possible. On est dans la 7e économie mondiale. Allons prendre l'argent là où il est. Ensuite, les retraités sont d'accord pour faire des efforts. Mais d'abord, allons chercher l'argent là où il est.
1: D'autant que les réserves de l'AGIRC Arco le permettent, ajoute le syndicaliste. 90 milliards d'euros sont dans les caisses.
0: La garde à vue d'un ado de 14 ans est toujours en cours à Aubagne.
1: Soupçonné de tentative d'assassinat dans son collège où il a ouvert le feu il y a 2 jours, 2 blessés, le parquet antiterroriste s'est saisi de l'enquête hier, vu le profil particulièrement trouble margostif de ce garçon.
5: Oui, ce collégien qui en garde à vue hier a exprimé ses regrets, décrit comme un élève perturbateur, convoqué à plusieurs reprises par la direction de son collège pour des problèmes de comportement. Un adolescent nous glisse une source policière qui nourrissait un sentiment de persécution. En garde à vue, il dit avoir agi par esprit de vengeance, exaspéré, dit-il, par les remarques du corps enseignant à son égard, même s'il assure n'avoir pas eu en tête de cible précise. Alors, ce mal-être a-t-il nourri son attirance pour la True Crime Community ? Une mouvance nihiliste et masculiniste qui appelle à la tuerie de masse. Sur ces supports informatiques, les enquêteurs ont retrouvé des éléments qui laissent penser que l'adolescent a pu adhérer à cette idéologie. Des théories ultra-violentes qui ont probablement, dit le parquet antiterroriste, motivé son passage à l'acte.
1: Et ce mouvement de la True Crime Community est très récent selon le ministre de l'Intérieur. Plus d'une dizaine de jeunes sont suivis en France pour leur fascination pour les tueries de masse, ajoute Laurent Nunez. L'avenir de Duralex, scellé aujourd'hui. Aujourd'hui, le tribunal de commerce d'Orléans se prononce sur les offres de reprise pour la célèbre verrerie et ses 220 salariés. Quand la fonderie de Bretagne fonce tout droit vers la liquidation judiciaire, faute de proposition de reprise selon les syndicats. 60 ans après sa création par Renault, le site industriel du Morbihan compte encore 244 salariés.
0: 5h05 sur ICI, mauvaise soirée en Ligue des Champions pour les clubs français hier soir.
1: Défaite, 2-0 pour Lens sur sa pelouse face au Sporting Portugal. Et à Londres, Lille a explosé après une heure de jeu face aux Anglais d'Arsenal, battu 3-0. On souhaite une meilleure réussite au Paris Saint-Germain ce soir pour son premier gros test dans la compétition. Le double champion d'Europe affronte Manchester City dans son stade. Et le PSG a tout intérêt, Bruno Salomon, à ne pas se rater.
6: Oui, en effet, car depuis le début de la saison, le PSG de Luis Enrique n'a pas donné de grosses garanties sportives. Alors ce soir, l'équipe parisienne a la possibilité, en réalisant une performance face à Manchester City, de rappeler qui est la meilleure équipe d'Europe depuis 2 ans. Mais ça, c'est pas forcément l'avis d'Ousmane Dembélé, l'attaquant parisien.
7: Non, on va pas lancer de message à toute l'Europe, mais on est au mois d'octobre, la saison est encore longue, on sait. C'est un gros match contre une très bonne équipe. Il y a des joueurs de classe mondiale devant, donc rien d'autre, on se prépare tranquillement.
6: Le match s'annonce extrêmement savoureux. D'ailleurs, petite confidence hier de Luis Enrique au sujet de Manchester City.
8: Chaque fois que j'ai l'opportunité, en tant que supporter, je vois le football de l'équipe d'Enzo Maresca parce que c'est amusant, c'est divertant et ça représente que tout attaque beaucoup, mais que tout se défend aussi.
6: Luis Enrique l'a aussi annoncé, il ne vient pas à Manchester pour défendre, son PSG va attaquer et c'est peut-être ça la clé pour enfin remporter un match à l'Etihad Stadium de Manchester, chose que le club parisien n'a jamais réussi dans son histoire.
1: Et le coup d'envoi, c'est à 21h. La météo, Louis.
0: Vigilance sur la route si vous nous écoutez ce matin, puisqu'on aura encore cette brume, cette grisaille en début de journée qui va ensuite s'estomper. Pour les températures, à 5h06, Kevin nous dit sur notre page Facebook, déjà 13,4 degrés en Alsace. On a 15 degrés aussi du côté de Nice, nous dit Sabine avec une jolie photo. Merci Sabine. Et puis dans le ciel, des nuages beaucoup moins nombreux ce mercredi et qui vont laisser place cet après-midi. Vous allez voir un joli ciel bleu, du soleil et ce sur l'ensemble du pays. Pour les températures, en milieu de matinée, à Lille et Calais 12 degrés, pour Limoges et Clermont-Ferrand 16 degrés, à Marseille 19 degrés, puis cet après-midi, on va conserver des températures une nouvelle fois autour des 20 degrés, dans le nord 20 degrés, pile attendu à Rouen au meilleur de la journée, dans le sud 26 au Pays Basque, à Biarritz.
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0: Excellent réveil avec nous ce matin. Chaque matin, vous le savez, juste avant 6h, on vous donne la parole. Une passion, un talent, une histoire à nous raconter. Ce mercredi, c'est la journée internationale des déchets électroniques. L'occasion de parler avec vous et bien de nos vieux appareils.
1: On recherche un auditeur qui utilise encore un très vieil appareil électronique ou électroménager ou qui vient d'en retrouver un au fond d'un placard. Pour vous donner un exemple, personnellement, mon appareil à gaufres a mon âge.
0: Ah, mais ça, il fonctionne très bien, je suis sûr.
1: Il fonctionne toujours, il est parfait.
0: Moi, j'ai une vieille machine à café aussi, comme ça. Je suis sûr que vous avez quelque chose à la maison. Ça peut être un ancien téléphone, ça peut être une radio aussi, ça marche très bien, un grille-pain, un robot cuisine. Venez nous le raconter. Comptez ce matin en nous appelant tout de suite au 0810 055 056 à 5h08. Je vous souhaite à tous un excellent réveil sur ICI avec Jean-Jacques Goldman tout de suite. Et cette chanson sortie en 2001, voici pour vous, On n'y peut rien.

0: 5h11 et l'on n'y peut rien. C'est une vérité, c'est surtout le titre de la chanson de Jean-Jacques Goldman pour vous ce matin.
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0: Avec Stéphane Bern dans quelques instants ce matin. On va fêter un anniversaire à 5h25, les 400 ans de la Marine nationale. Sauf qu'au XVIIIe siècle, figurez-vous, la France avait une armée puissante, oui, mais presque pas de bateaux.
3: Et c'est le cardinal de Richelieu qui va changer la donne. Stéphane Bern nous explique comment il a fait de la France une puissance maritime. C'est à 5h25 sur ICI.
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0: Et dans Ici, ça entreprend, on découvre avec vous chaque matin des idées innovantes comme celle-ci du côté de Limoges, où l'on aide des futurs chirurgiens. Et bien tout simplement à apprendre leur métier, Valentine.
3: Le manque de cadavres sur lesquels pratiquer est un problème historique, mais Catherine Quicandon a découvert une entreprise capable de résoudre la chute des dons de corps à la science.
5: À Limoges, on peut acheter des parties de corps humain.
6: Whoopinaise !
5: Oui, comme vous dites. Mais je vous rassure, tout est légal, bien sûr, car il s'agit d'os en silicone fabriqués par Adidrim à destination du milieu médical, comme nous l'explique son président Clément Mull.
7: Des modèles qu'on utilise pour la formation en chirurgie orthopédique et traumatologique. On a la possibilité, grâce à notre parc machine d'impression 3D, et de pouvoir reproduire à partir de n'importe quel scanner de patient un modèle en intégrant les tendons, les ligaments, la peau si besoin. Donc on a la possibilité de faire des modèles vraiment ultra réalistes et l'objectif c'est d'être une alternative aux cadavres qui sont actuellement utilisés pour former les chirurgiens.
5: Cadavres qui sont de plus en plus difficiles à trouver, sans parler des contraintes sanitaires.
3: Catherine Quicandon à Limoges pour nous parler de cette entreprise
5: spécialisée
3: qui a créé
5: dans les pieds,
3: des
5: les chevilles,
3: os
5: mais
3: en
5: dans leur
3: silicone.
5: Catalogue, ils ont aussi par exemple des bassins, des coudes et des genoux. Ces os secs, comme on les appelle, peuvent aussi être fournis avec des options comme de la peau, des ligaments et des tendons, tous faux évidemment. Fondée en 2017 par deux jeunes ingénieurs matériaux, la demande est croissante depuis.
7: Notre principal marché, ça reste l'Europe, que ce soit la France, la Suisse, l'Allemagne. Mais depuis l'année dernière, en fait, on a démarré notre lancement aux États-Unis, qui a très bien marché, notamment sur notre expertise qui est plutôt le pied et la cheville. Mais on démarre aussi cette année le marché de l'Amérique latine aussi.
5: Internationaux, les os de Limoges. Surtout qu'il y a une composante financière qui explique aussi ce succès.
7: Un pied-cheville avec de la peau, des ligaments à l'intérieur, ça coûterait autour des 400 euros. En sachant que pour acheter une pièce anatomique, ça coûte entre 600 et 800 euros.
5: L'économie n'est pas négligeable, effectivement. Bon alors, je sais que vous n'irez pas en commander pour Noël, même si vous avez très envie de jouer au Docteur Maboule. Mais plus d'infos sur cette activité sur adidream.com, A-D-D-I-D-R-E-A-M. Merci à Garance Caillé d'ici Limousin pour cette idée qui réinvente la formation des chirurgiens. Ici, ça entreprend à Limoges avec Adidream pour acheter des os, mais des faux.
3: Merci Catherine et désolée pour cette petite coupure, ça arrive. Nous partons dans les Bouches-du-Rhône dans un instant, au bagne, toujours sous le choc. Deux jours après ces tirs au fusil de chasse dans un collège, à la place des cours, des consultations avec des psychologues sont proposées.
0: Témoignages de parents et de collégiens dans un instant.

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3: Toujours à vos côtés, 5h15, à l'impensable retour en classe des collégiens d'Aubagne.
4: 48 heures après les coups de feu tirés par ce jeune de 14 ans sur le principal et une professeure, l'enquête est désormais entre les mains du parquet antiterroriste. Impossible, vu la tournure de l'affaire, de reprendre les cours comme si tout était normal. Alors à la place, l'établissement propose aux élèves, Fabien Ledu, des temps de parole avec des psychologues.
5: Oui, Sarah sort du collège avec sa fille Rosa, élève de 3e. Elles viennent de passer une demi-heure avec des psychologues.
6: Ça va mieux, ils ont bien fait de mettre ce système en place. Je pense que ça va faire du bien à plus d'une personne. À son âge, c'est pas évident et je veux quand même qu'elle voit quelqu'un, qu'elle puisse en parler, qu'elle voit que c'est pas la seule qui a été marquée par cet événement, tragique d'ailleurs.
5: Un soutien précieux pour Rosa, qui est dans la même classe que le tireur.
7: Je réalise pas que ça s'est passé, que c'était... Enfin, pour moi, c'était faux. Enfin, je pensais pas que c'était lui. Je suis un peu en état de choc, mais ça va.
5: Mais impossible pour elle d'imaginer un retour en classe pour le moment.
7: Je peux pas retourner encore après ça. Enfin, je peux pas faire comme si de rien n'était. Cette semaine, c'est compliqué, quoi. Après les vacances et tout, j'y retournerai, mais aller au collège après un événement comme ça, c'est pas... Enfin non, pas du tout, en fait.
5: Impossible de reprendre les cours et même de revenir entre ces murs où l'impensable s'est produit. Camille est maman d'un élève de 5e.
8: C'est que c'est devant la salle des profs, dans une salle de classe, dans un CDI, dans les couloirs. Au final, c'est des lieux où il y a quand même une chose dramatique qui s'est passée, où ils vont devoir retourner. Par exemple, sa grande question, c'est mais est-ce que si on rentre dedans, est-ce qu'il y aura encore le sang ?
5: Un drame encore dans tous les esprits, qui pourrait entraîner la suspension des cours jusqu'à la reprise des vacances de la Toussaint. Julien Coquelet est le délégué des parents d'élèves.
9: Je pense qu'il y a une vraie appréhension de revenir sur les lieux, et puis on est à la veille de vacances scolaires. Potentiellement, c'est 3 semaines sans revenir sur les lieux, c'est pas évident. Moi, je fais plutôt partie de l'équipe de ceux qui pensent qu'il faudrait revenir assez vite, réinvestir les lieux et pas laisser le drame s'imprégner sur les murs. Après, honnêtement, nos pensées, elles vont à toutes les personnes qui travaillent ici au quotidien et on imagine combien ça doit être difficile pour elles.
5: Le personnel, les enseignants salués unanimement par les parents et les élèves, certains d'entre eux restent traumatisés.
10: Moi, j'ai une agent, elle n'a plus envie de revenir. Là, elle est à la maison, hein. C'est très compliqué, elle dit non. Pour l'instant, j'ai plus envie de revenir au collège.
5: Xavier Munoz est délégué CGT au conseil départemental pour les agents techniques des collèges.
10: S'ils voulaient rester chez eux, ils pouvaient rester chez eux. Il y en a certains donc, qui ont préféré ça, d'autres qui ont voulu venir. Voilà, moi, je pense qu'effectivement, de se retrouver, c'est peut-être pas plus mal pour essayer d'évacuer le choc qu'ils ont subi, mais ils sont quand même très, très, très, très atteints. Et voilà, il faudra du temps, je pense, pour permettre ça.
5: Personnel, enseignants, élèves et parents peuvent encore solliciter cette cellule d'urgence médico-psychologique de 9h à midi aujourd'hui et de 9h à 17h demain.
4: Et pas de reprise des cours avant vendredi, donc veille des vacances de la Toussaint.
3: Dans 3 minutes, c'est la télé ce matin avec Patrice Gascoin. Direction les coulisses de la France, un incroyable talent. Retour ce soir sur M6 et c'est Hélène Ségara qui nous raconte les secrets de cette émission. C'est juste après Cyndi Lauper qui débarque sur ICI. Excellent réveil et belle journée avec nous.

0: 5h21 avec Cindy Lauper sur ICI. Bonne route à vous qui nous écoutez peut-être déjà au volant de la voiture pour partir bosser. Si vous venez d'arriver, je vous invite tout de suite à nous appeler au 0810 055 056. Venez participer au duel des auditeurs avec une question autour de l'actu. Aujourd'hui, c'est mercredi. On parlera ciné avec un chiffre pour vous à trouver. Et le plus proche de la bonne réponse remporte cette semaine, tenez-vous bien, votre poste radio très, très utile quand on en a vraiment besoin, Valentine.
1: En cette semaine de la résilience pour être prêt face à toutes les catastrophes, ce poste est équipé de la DAB+, la radio terrestre numérique, est capable de se mettre en route tout seul pour vous diffuser les messages d'information prioritaires.
0: Ce poste, il est pour vous. C'est Saveria qui attend vos appels ce matin au 0810 055 056. Bonne chance à tous.
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0: Avec Patrice Gascoin et ses coulisses TV. Aujourd'hui, Patrice, vous êtes faufilé dans les coulisses de l'émission d'M6, La France a un incroyable talent, et vous êtes tombé sur Hélène Ségara.
4: En regardant La France a un incroyable talent, vous savez que tout est possible, même de voir un talent revisiter cette comptine.
5: Une souris verte qui courait dans l'herbe, je l'attrape par la queue, je la montre à ces messieurs me disent, trempez-la dans l'huile, trempez-la dans l'eau, ça fera un escargot.
4: On entend les petits rires d'Éric Antoine dans cet extrait. Est-ce que cela veut dire que ce talent sera retenu par le jury de La France un incroyable talent? Bah pour ça, il faut regarder l'émission de ce soir sur M6. La saison 21 a débuté la semaine dernière et se poursuit avec toujours aux commandes Karine Le Marchand. Et pour décider de l'avenir des talents, ils sont toujours quatre. Éric Antoine, donc, Sugar Sammy, Marianne James et Hélène Ségara. L'une des particularités de cette saison, c'est qu'il y aura beaucoup plus d'émissions en direct, sans filet pour les artistes. J'ai demandé à Hélène Ségara si elle redoutait ses futurs directs ou si au contraire, elle avait hâte de vivre l'émission dans ces conditions. Hélène Ségara.
6: Alors je ne redoute pas le direct parce que je pense que c'est très intéressant de pouvoir laisser place à la spontanéité, à l'émotion non calculée, étant donné qu'on ne sait pas ce que les artistes nous présentent pour un deuxième passage. Pour nous, ça donne lieu à des vraies surprises, à des vraies émotions totalement surprenantes et imprévues.
4: Et comment vivez-vous le fait de laisser une partie du pouvoir de décision au public, Hélène Ségara ?
6: Les nouvelles règles de La France, un incroyable talent, et le fait que là, le public va pouvoir voter beaucoup plus tôt que prévu dans le processus, moi, c'est quelque chose que j'aime vraiment. Je trouve que c'est une très bonne idée, d'abord parce que le public intervient plus tôt, parce que souvent, même si nous quatre, on est très différents et qu'on représente un panel différent, mais malgré tout, parfois, le public ne comprend pas nos décisions ou ne voit pas les dessous des choses. Et là, je pense que le fait de donner la parole au public et de le rendre responsable de ses choix, pour moi c'est un soulagement honnêtement, parce que de toute façon je pense qu'un grand talent fait l'unanimité en général, pas seulement pour le jury mais pour le public aussi. Le public ne se trompe pas, il passe rarement à côté d'un grand talent, donc je pense que c'est une très bonne chose.
4: Hélène Ségara qui se confie sur cette nouvelle saison de La France, un incroyable talent qui se poursuit sur M6.
0: Et c'est vraiment une bonne nouvelle, comme Patrice, que vous retrouverez demain avec de nouveaux Coulisses TV. Il est 5h25, en commençant tout de même par vous souhaiter une excellente journée et vous dire que tout de suite, à cette heure-ci, sur ICI, vous profitez d'une nouveauté musicale pour sortir du lit. Et ce matin, Valentine, place à votre groupe préféré.
1: C'est Indochine, avec cette chanson issue d'un maxi-single sorti le 4 septembre. Victoria, nouvel extrait de leur album Babel Babel.

0: Indochine avec Victoria sur ici à 5h28. Bonne route à vous qui nous écoutez pour aller au boulot. Mercredi 14 octobre, comme d'habitude avant les infos de 5h30, un petit peu d'histoire avec Stéphane Bern qui ce matin nous fait voyager au temps de la création de la Marine nationale.
1: Au XVIIe siècle, la France possédait des milliers de soldats, mais presque pas de bateaux. Et une armée, les pieds dans l'eau, c'est ballot. France, année 1620. Sur terre, tout va bien. Le royaume est immense, l'armée est puissante. Mais en mer, c'est une autre histoire. La copie prend l'eau. Le bulletin de notes passe largement sous la moyenne. Les Espagnols, les Anglais, les Hollandais sillonnent les océans. La France, elle, regarde passer des bateaux. Sympa comme activité balnéaire, mais pas hyper dissuasif en cas d'invasion. Quand il devient principal ministre de Louis XIII, Richelieu trouve la situation légèrement humiliante.
2: C'est honteux !
1: Un pays avec deux façades maritimes, incapable de protéger correctement ses côtes, c'est comme posséder un château fort avec une porte d'entrée grande ouverte.
3: Entrez ! Soyez tous les bienvenus !
1: En 1626, il prend la tête de la navigation française. Il passe de l'eau bénite à l'eau salée. Et contrairement à beaucoup de ministres, il ne commande pas un rapport, il commande des navires avec option livraison rapide.
4: Des mécos.
1: Partout on construit, à Brest, à Brouage, au Havre, les arsenaux tournent à plein régime. Ça sent le bois, les cordages neufs et les heures supplémentaires. En quelques années, la flotte royale grossit rapidement et devient enfin capable de rivaliser avec ses voisins.
5: J'ai toujours préféré aux voisins les voisines.
1: Le cardinal a compris quelque chose d'essentiel. Le pouvoir ne se joue plus seulement sur les champs de bataille. Il se joue aussi sur les mers, là où circulent les marchandises, les richesses et les empires de demain.
6: Il a coulé mon portage.
1: Aujourd'hui encore, la Marine nationale française considère souvent Richelieu comme son véritable fondateur.
7: Face à la mer.
1: Comme quoi, derrière la robe rouge du cardinal, se cachait aussi un homme qui rêvait de grand bleu.
0: Et on va parler d'un autre homme tout à l'heure. Je vous parlerai de Victor Hugo. Aujourd'hui, on va se replonger dans Les Misérables. C'est dans quelques minutes, puisque tout de suite, il est 5h30. Voici l'actualité en France et dans le monde en 90 secondes. C'est avec vous, Valentine Lettès.
8: Pour son tir de LBD sur un lycéen, un policier est mis en examen pour violence aggravée et à l'interdiction de porter un lanceur de balles de défense. Depuis une manif à Tours, il y a 15 jours, dans le cadre de la mobilisation lycéenne, Maël, 16 ans, a perdu l'usage d'un œil. Des tensions, il y en a encore eu hier dans le cortège parisien, avec des tirs de gaz lacrymogène et de canons à eau sur des manifestants encerclés par les forces de l'ordre près des Invalides à Paris. Par 503 voix contre 0, la loi intégrale contre les violences sexistes et sexuelles adoptée hier à l'Assemblée. Une immense victoire pour la Fondation des Femmes, mais une victoire d'étape. Il faut désormais un budget à la hauteur. La proposition de budget du gouvernement est justement examinée depuis hier soir. Une avance sur les aides à l'achat de carburant pour les pêcheurs. Décision du gouvernement face à la hausse persistante des prix. Cette avance de 11 millions d'euros est versée à 2000 entreprises de pêche. Près de la moitié des petits cours d'eau français sont à sec. Une situation inédite depuis le début des relevés il y a 15 ans, selon l'Office français de la biodiversité. La plus grave aussi depuis 2012 et il n'y a pas de signe d'amélioration. Le football et des défaites pour les clubs français en Ligue des Champions. Lens battu sur sa pelouse hier soir, 2-0 par le Sporting Portugal. Même chose pour Lille face aux Anglais d'Arsenal sur le score de 3-0 à Londres.
0: L'info du jour, c'est l'avenir de la mobilisation lycéenne.
8: C'est la grande inconnue. Après de nouvelles manifestations massives hier, 12 000 jeunes, parents et profs à Bordeaux, selon les estimations d'ICI. Même chose à Lyon, 5 000 à Strasbourg, plus de 15 000 à Lille et au moins 10 000 à Toulouse, Théo Cobel, où les lycéens se donnent déjà rendez-vous samedi dans la mobilisation contre la vie chère au premier jour des vacances scolaires.
9: Sur l'une des banderoles, le message est clair. 17 octobre, mobilisons-nous. Paul est lycéen en première à Gaillac dans le Tarn et il sera dans l'un des cortèges ce samedi.
10: Bien évidemment qu'on sera là. C'est un mouvement solidaire pour tout le monde et c'est aussi nos revendications. C'est comme ça qu'on se fait entendre.
9: Marine aussi sera dans l'un des cortèges pour cette lycéenne toulousaine. Le mouvement citoyen lui rappelle les Gilets jaunes, elle qui avait 10 ans à l'époque.
11: Après 10, mes parents étaient aux Gilets jaunes. C'est un mouvement
2: surtout en 2018, c'était quelque chose de très présent chez moi. C'est à notre tour, il faut se lever pour nos droits, venir aider, venir manifester, parce que c'est notre avenir, c'est notre France.
9: Des jeunes aussi qui l'assurent, même si les vacances débutent ce vendredi, ça ne sera pas un frein. Orlanais est étudiante dans la ville rose.
4: Moi, j'ai manifesté à Lyon.
10: Pas à Toulouse.
4: Et bah non, comme ça sera les vacances, bah, on rentre chez nous. Mais je pense qu'à Lyon, ça va être une grosse manifestation, moins qu'à Paris évidemment, mais ça va quand même être important. Le mouvement, il s'arrête pas parce que nous, on travaille plus. Enfin, forcément, bah,
6: pour continuer même en vacances, et même si on peut pas bloquer nos lycées, bah, on peut quand même bloquer la route.
9: Des jeunes qui ont surtout le sentiment d'avoir donné une impulsion et qui espèrent désormais que leur mobilisation va faire boule de neige et permettre à ce mouvement du 17 de prendre de l'ampleur.
8: Et le gouvernement voit, lui, une mobilisation en baisse et annonce un peu plus de 160 000 manifestants en France hier, quand l'intersyndicale de la jeunesse la compare à celle de mardi dernier avec 480 000 participants.
0: 5h34, tout de suite, la météo de ce mercredi 14 octobre. Vigilance au petit matin si vous nous écoutez, puisqu'on aura encore cette brume et cette grisaille qui persiste jusqu'à aux alentours de 8h du matin, qui va ensuite, en revanche, rapidement s'estomper en début de journée. Pour les températures, à 5h34, on est au-dessus des 10 degrés. On a Kevin qui nous dit sur notre page Facebook 13,4 degrés, c'est précis. En Alsace, 15 degrés, nous dit Sabine du côté de Nice. Dans le ciel, des nuages qui seront nettement moins nombreux ce mercredi, qui vont laisser place dès le milieu de journée pour tout l'après-midi. Un joli ciel bleu et du soleil, et ce, en plus, sur l'ensemble du pays. Côté température, en milieu de matinée, à Lille et Calais, 12 degrés. Pour Limoges et Clermont-Ferrand, 16 degrés. À Marseille, 19 degrés déjà ce matin. Et puis cet après-midi, on va conserver cette douceur, si on peut appeler ça comme ça. Dans le nord, 20 degrés à Rouen. Dans le sud, 26 au Pays Basque, du côté de Biarritz.

Dans 3 minutes, c'est le duel des auditeurs autour de l'actu. A gagné aujourd'hui votre radio ici. Et c'est mercredi. Le mercredi, c'est le jour des sorties ciné. Et aujourd'hui à l'affiche, Les Misérables, avec bien sûr cette œuvre écrite par Victor Hugo en 1862. Et ce matin, je vous propose de vous replonger dans cette œuvre qui est écrite à cette époque avec une petite information relativement surprenante. C'est à découvrir juste après la musique d'ici pour vous réveiller aux côtés de ABBA, vous les aurez reconnus. C'est sûr, ici à 5h35. Bon réveil avec nous.

0: C'était Abba sur ICI, 5h38, place au duel des auditeurs.
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0: Avec une question autour de l'actualité, un chiffre pour vous à trouver et surtout pour gagner un très joli cadeau.
3: Un poste radio nouvelle génération, capable de se mettre en route tout seul, si vous le voulez bien sûr, pour vous diffuser les messages d'alerte à la population et pour nous permettre d'être à vos côtés dans toutes les situations. C'est le cadeau d'ICI en cette semaine de la résilience.
0: Valentine, je vous emmène tout de suite dans la Somme. C'est Julie qui est avec nous ce matin.
3: Bonjour Julie.
4: Bonjour Valentine, bonjour Louis.
0: Julie, vous êtes au petit déjeuner, vous êtes préparatrice en pharmacie. Vous faites une petite pause avec nous avant de partir au boulot. Prise de poste à quelle heure aujourd'hui?
4: 8h30.
0: Ah bon, vous êtes revenu en avance, dis donc. Un petit peu de patience, Julie, restez avec nous, puisqu'on dit tout de suite bonjour à Marie. Marie qui est dans
4: bonjour.
0: Le Gard. Bonjour Marie.
3: Bonjour Marie.
5: Bonjour.
0: Marie, vous êtes au petit déjeuner.
5: Oui, j'ai terminé.
0: Ah, il y avait quoi dans ce petit déj rapidement? Petit café?
5: Ah bah écoutez, oui, du café, de la brioche fait maison avec, avec ma confiture.
0: Stop, ça suffit, voilà. J'ai faim. Je vous envie trop, j'ai faim. Marie, Julie, toute votre attention s'il vous plaît. Aujourd'hui, on va parler cinéma. Valentine, tiens, si je vous dis Jean Valjean, Cosette, vous me dites...
3: Les Misérables.
0: Qui reviennent au cinéma aujourd'hui.
5: Oui.
0: Voilà, avec Vincent Lindon, Tahar Rahim, Camille Cotin, qui sont à l'affiche de cette nouvelle adaptation du roman de Victor Hugo. Et c'est dans ce roman que nous allons nous replonger avec une question culture, puisqu'avant d'arriver au cinéma, ce roman a lui-même connu une longue aventure. Victor Hugo, figurez-vous, a commencé ce roman à Paris, puis a repris bien plus tard, quelques années après, pendant son exil. Selon vous, combien d'années se sont écoulées entre le début de l'écriture des Misérables et sa publication? Je vous le dis, c'est moins de 20 ans. Julie, il me faut un chiffre.
4: 17.
0: 17 pour Julie au pif. Marie, vous en pensez quoi?
5: Moi, je dirais une douzaine d'années. 12 ans.
0: Une douzaine d'années pour Marie. La réponse avec vous, Valentine.
3: 17 ans de 1845 à 1862.
0: C'est donc Julie qui gagne ce matin dans le mille. Julie, bravo.
4: Bravo, Julie. Ma fille va être contente. C'est son chiffre fétiche de 17 ans.
0: Ah, pourquoi c'est votre chiffre fétiche?
4: N'importe quoi. Elle est née le 17 juillet, en fait, et on joue toujours en général le 17.
3: Mmh. Alors, en même temps, est-ce que vous avez déjà vu un livre des Misérables? C'est épais, hein? Il y a beaucoup de pages.
4: On a fait à Montreuil-sur-Mer, il y a une belle représentation sur les Misérables. Juliette et les Misérables, je ne sais pas si vous connaissez.
3: Adapté au théâtre.
4: Là, du coup, c'est en plein air, en fait. Et c'est vraiment magnifique.
3: Du théâtre en plein air.
4: Au mois de... ouais.
0: C'est génial.
4: Je vis à Montreuil-sur-Mer. C'est très beau. Je vous le conseille.
3: Hein. Alors, au départ, le livre de Victor Hugo, je vous glisse l'info, ne s'appelait pas Les Misérables.
0: Oui, tout à fait.
3: Il s'appelait Les Misères.
0: Puis ensuite, avec la l'écriture qui a pris quelques années, il a été nommé comme on le connaît aujourd'hui. Julie, on vous envoie votre poste radio ici, directement chez vous.
4: Merci.
0: Dans la Somme.
4: Merci.
0: Bravo Julie, ça nous a
4: c'est
0: fait
4: gentil.
0: Plaisir de vous avoir ce matin.
4: Belle journée à vous.
0: Belle journée Julie. Marie, profitez bien, j'espère qu'on aura l'occasion de rejouer avec vous très bientôt. Je vous embrasse bien fort, commencez bien la journée.
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0: Avant les infos de 6h, place à notre initiative du jour, aux côtés de Robin Bernot, avec des animaux au service de avec des animaux au service de nos aînés ce matin.
3: Oui, nous sommes dans le Grand Est, où des chiens aident les pensionnaires d'un EHPAD à garder le moral.
0: On va découvrir comment ça marche avec Robin Bernot tout à l'heure à 5h50. Suivi de votre rendez-vous, je compte sur vous. On recherche un auditeur qui s'est tout pile avant 6h, à 5h57. Et aujourd'hui, à l'occasion de la journée internationale des déchets électroniques, venez nous parler de vos vieux appareils à la maison.
3: Oui, puisqu'on recherche quelqu'un qui utilise encore un vieil appareil électronique ou électroménager, ou qui vient en retrouver un au fond d'un placard, un vieux baladeur de musique par exemple.
0: Exactement, je suis sûr que vous en avez un chez vous, ça peut être un grippin, enfin ça peut être tout ce que vous voulez. Appelez-nous tout de suite au 0810 055 056 et dites-nous surtout... Quel âge il a cet appareil, c'est ça qui est rigolo, on vous attend nombreux, 0810 055 056. Tout de suite, on repart avec la musique d'ici, voici Debbie Davis avec l'histoire de la vie, c'est sûr ici.

0: L'histoire de la vie, elle vous a plu celle-ci, Valentine?
1: J'adore.
0: Déby à Davis.
1: C'est le roi lion.
0: Ben oui, c'est le roi lion, un souvenir d'enfance, on va le prendre comme ça, sympa.
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0: 5h46, tout de suite, c'est votre rendez-vous anti-arnac avec Aude Razo qui est avec nous. Bonjour Aude, votre message ce matin, on se méfie une nouvelle fois sur internet quand on voit un médecin, puisque faire de la publicité pour des compléments alimentaires, c'est louche.
3: Oui, pour la simple et bonne raison qu'un médecin n'a pas le droit de faire de la pub pour un produit, pour un médicament. Sinon, il est radié de l'ordre des médecins. Ça, gardez-le en tête toujours, ça vous évitera bien des mésaventures. Je vous donne un exemple. Le docteur Kirzek, notre docteur maison à la radio, vous le connaissez bien, il m'a transféré un message qu'il a reçu. Un monsieur mécontent lui reproche de promouvoir un complément alimentaire censé soutenir notre métabolisme. Sauf que notre docteur Kirzek ne fait la pub de rien du tout et que le monsieur fâché qui lui écrit s'est fait avoir. Il y a cru, il a commandé des boîtes de gélules, il pensait payer 36 euros, on lui a prélevé en fait 110 euros. Les vendeurs sont des menteurs et le docteur Kirzek s'est fait usurper, lui. Ça lui arrive souvent, malheureusement, il n'a rien à voir avec ce produit.
0: Et puis Aude, très dangereux aussi, il y a de fausses vidéos de médecins.
3: Oui, et là, un autre médecin en a fait les frais tout récemment. C'est le professeur Renaud Piarou, spécialiste en parasitologie. Là, ça va encore plus loin. Des menteurs ont créé de toutes pièces un faux reportage, carrément, avec son visage et sa voix. Le tout pour faire la pub d'un produit apparemment miraculeux, censé débarrasser notre corps de ses parasites. Trois vidéos ont été repérées sur Facebook. Tout est truqué. Elles sont générées par intelligence artificielle. Vous êtes nombreux à m'écrire chaque semaine pour me dire que vous vous êtes laissé tenter par des petites gélules pour perdre du poids, pour booster votre corps. Faites attention, vraiment, ne croyez pas tout ce que vous voyez passer. Et avant d'acheter, parlez-en à un vrai médecin en chair et en os pour savoir si c'est du sérieux.
0: Merci beaucoup, Aude, pour ces informations quotidiennes et précieuses. Et d'ailleurs, si vous souhaitez découvrir d'autres astuces pour éviter les arnaques courantes qui pullulent sur Internet, je vous invite à aller écouter la chronique de Aude Razo, c'est pas vrai, sur notre site internet ici.fr. 5h49, dans quelques instants, on va découvrir une initiative qui fait du bien, c'est la médiation animale. C'est juste après la musique d'ici qui vous réveille, qui vous accompagne en voiture ou qui accompagne peut-être votre petit déjeuner. Alors, profitez avec Alex Warren, Fever Dream. Alex Warren, Fever Dream, il est déjà parti.
1: C'était rapide, dis donc.
0: Et bien là, on a fait le disque, je pense, le plus court de l'histoire. Mais il va revenir, regardez, il est reparti. Voilà, il est là.
1: Le disque
0: on l'a fait en deux fois. Vous savez, c'est les matinées pour savoir si vous êtes bien réveillé, bien attentif. C'est le petit saut du lit. Hop.

0: sur les animaux.
1: C'était Alex Warren avec Fever Dream sur ICI. Dans Ça marche ici, on découvre avec vous, Valentine, une initiative qui fait du bien, c'est la médiation animale.
0: Oui, on en parlait il y a un instant, des animaux ou quand ils apportent tout simplement du bien-être. C'est le cas également, Robin Bernot, au pensionnaire des maisons de retraite.
2: Je me suis rendu à l'EHPAD de la Roselière de Kunheim en Alsace où la médiation animale fait partie du quotidien des résidents.
3: Ah ben vous savez, moi je trouve ça agréable.
2: J'ai rencontré Auria, elle a un peu moins de 8 ans et elle travaille déjà à l'EHPAD.
4: Alors Auria c'est une labrador chocolat qui est bientôt âgée de 8 ans.
2: Ce chien a un rôle bien précis et c'est Vicky Matz, psychologue dans l'établissement et propriétaire d'Auria qui me l'explique.
4: Elle est là pour apporter de la joie, susciter de l'émotion, rappeler des souvenirs, favoriser le lien social, la communication, tout un tas d'autres choses.
2: Grâce à la présence d'Auria, Vicky peut ainsi pratiquer la médiation animale au sein de l'EHPAD.
4: Elle m'accompagne dans toutes mes fonctions dans l'établissement. Ça va être lors d'entretiens individuels auprès des résidents en chambre pour des problématiques spécifiques ou ça peut être des interventions aussi de groupe où il y aura de la stimulation cognitive, sensorielle. Ça va vraiment être large et varié en fonction des besoins qu'il y a auprès des résidents.
2: Justement, une résidente arrive en fauteuil roulant, Auria se lève immédiatement pour aller la voir et récupérer au passage quelques croquettes.
3: Pourquoi je donne ? Pour le quartier. Vous avez vu, je ne savais pas qu'elle est là. Elle m'a déjà appelée parce qu'elle veut un bonbon. Regardez ça. Parce que je peux être n'importe où, elle m'appelle.
2: Je discute quelques minutes avec cette dame et je lui demande tout d'abord pourquoi elle aime tant ce labrador.
3: Il est très calme, il est beaucoup attentif. Naturellement, nous deux, c'est spécial.
2: Vous êtes sa préférée ?
3: Oui.
2: C'est hyper mignon, franchement. Mais bon, comme tous les chiens, il y a parfois quelques bêtises aussi, j'imagine.
4: Alors, ça lui arrive de faire des petites bêtises et d'aller piquer, par exemple, une petite croquette qui traîne chez certains résidents dans la chambre. Mais en dehors de ça, elle est quand même éduquée pour ne pas faire de bêtises, justement, pour être à l'écoute. Elle et moi, on a un langage commun, vu qu'on a la formation avec les bons termes, ce qui vont faire qu'on va se comprendre, et on va du coup arriver ensemble aux objectifs de travail qui sont fixés.
2: Cela fait une vingtaine d'années que des chiens sont accueillis dans cet EHPAD en Alsace, où ils jouent un rôle à part entière, vous l'avez entendu. 3 d'entre eux y sont rattachés et viennent chaque jour, tandis que 9 autres chiens suivent actuellement une formation avant de partir exercer leur mission dans d'autres établissements.
1: Reportage vidéo à retrouver bien entendu sur nos réseaux sociaux. Valentine, on vient parler effectivement de chiens, cette belle initiative et c'est l'anniversaire de votre petit toutou.
0: Oui, c'est Marvin.
1: Quel âge ?
0: 2 ans.
1: 2 ans déjà.
0: Un grand garçon.
1: Va bien ?
0: Très bien.
1: Bon, je suis content pour vous.
0: Avoir un gâteau.
1: Vous l'emmènerez un jour ? Non, il dort.
0: Je pense qu'il fera trop de bruit dans le studio.
1: Dans quelques instants, c'est à vous. Vous avez la parole. Je recherche un auditeur qui consacrait aujourd'hui à nos objets anciens.

0: sommeil. Étienne Dao, bien évidemment, sur ICI. Journée internationale des déchets électroniques. L'occasion de parler de nos vieux appareils. Et on recherche qui ?
1: Eh bien, un auditeur qui utilise encore un très vieil appareil électronique ou électroménager.
0: Floriane est avec nous ce matin, qui nous passe un petit coup de fil. Bonjour Floriane.
1: Bonjour Floriane.
2: Bonjour.
0: Floriane, vous avez un appareil chez vous, à la maison. Vous vous en servez une fois par semaine. Cet appareil, il a plus de 50 ans. Qu'est-ce que c'est ?
2: C'est une yaourtière.
1: Et vous la tenez de qui alors ? Parce que je suppose que vous ne l'avez pas acheté il y a 50 ans, Floriane.
2: Non, alors moi c'était ma mère qui l'a acheté, c'est une Seb, elle est orange et marron, il y en a peut-être qui la connaissent quand ils étaient petits aussi. Et en fait, elle a 8 yaourts et moi je m'en sers, elle l'a acheté, j'étais petite, j'ai 58 ans aujourd'hui, et moi je m'en sers toujours une fois par semaine.
1: Et votre maman vous faisait des yaourts avec cette yaourtière ?
2: Oui. Elle l'avait acheté pour faire les yaourts et elle faisait ses yaourts dedans et moi, elle me l'a donné. Et toutes les semaines, je fais encore 8 yaourts dedans.
0: Et dernière question, Floriane, est-ce que c'est simple d'utiliser une yaourtière ?
2: Ah oui, alors écoutez, moi, je prends 4 yaourts tout bêtes, voilà, qui vont faire mon ferment. Et puis, je mets 1 litre de lait. Et après, j'appuie sur le bouton de ma yaourtière et j'ai mes 8 yaourts. Voilà.
0: C'est génial ça. Floriane, je vous ai entendu. Je vous souhaite un joyeux anniversaire. Vous m'avez dit que c'était aujourd'hui. Bel anniversaire à vous. Merci de nous avoir délivré cette belle histoire. Merci à tous d'avoir été là à 6h. Vous avez rendez-vous avec l'actualité de vos régions. À 6h30, vous retrouvez Valentine Lottès.
1: Pour l'info en 90 secondes.
0: Et voici tout de suite les équipes d'ici matin qui sont là ce mercredi. Belle journée.

0: monde, êtes-vous en forme ce mercredi matin? Nous le sommes ce 14 octobre 2026, prêts à vous accompagner avec vos rendez-vous habituels. Dans un court instant, la météo, elle est clémente, je vous rassure immédiatement. L'éphéméride du jour, mais aussi votre horoscope et Campacui qui nous emmène du côté d'Aléria. Et puis, n'oubliez pas que le docteur Kirzek dispensera ses conseils comme à l'accoutumée. On est impatient de découvrir la séquence du jour.
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0: Et on évoquera en l'occurrence la qualité de l'air. Bonjour Camille Parsi.
3: Bonjour Isabelle et bonjour à tous.
0: C'était il y a un an, le choc après la diffusion d'images tournées à l'abattoir de Porto Vecchio.
3: Et hier, le tribunal administratif de Bastia a examiné les recours de l'association L214 opposée à la préfecture suite à la diffusion d'une vidéo tournée en juillet 2025. Elle révélait des pratiques contraires aux règles de protection animale, un recours qui visait à obtenir l'annulation donc du refus du préfet de Corse du Sud d'ordonner la suspension de l'activité de l'abattoir. Enquête jugée irrecevable par le rapporteur public. L'avocate de L214, maître Caroline Lanty, estime, elle, qu'elle demeure recevable.
4: Dans un premier temps, le préfet n'avait pas accepté de suspendre l'abattoir et l'avait fait savoir dans le cadre d'un communiqué de presse. Sur la base de ce communiqué de presse et estimant les atteintes si graves aux animaux et au bien-être animal, l'association L214 a décidé de faire une procédure et en référé et au fond pour solliciter cette suspension et la prise de mesures urgentes en faveur du bien-être animal. En réponse de cette procédure qui a été initiée par l'association en référé, le préfet a finalement pris un arrêté de suspension. Donc évidemment, sur le fond du litige, il n'y a n'avait plus aucun abattage du fait que le préfet nous a donné raison finalement en prenant cet arrêté de suspension. Néanmoins, nous estimons que le préfet a tardé sur une durée d'un mois à prendre cette décision qui cause un préjudice évidemment aux animaux et à l'association L214 alors qu'il avait à sa disposition dès la fin du mois de juillet l'ensemble des éléments qui lui permettaient de suspendre. Nous estimons effectivement que le recours reste recevable et que l'association doit être indemnisée pour ça.
3: Une autre requête a été examinée au sujet de la reconnaissance de la carence fautive de l'État dans ce dossier. Sur ce point, le rapporteur public a estimé que les séquences vidéo mettaient bien en évidence des défaillances dans les opérations et dans la vérification de l'état de conscience des animaux. Trois hommes définitivement renvoyés devant les assises dans l'assassinat de Barthélémy Casanova, l'ancien conseiller municipal de Corté, tué le 28 janvier 2020 dans une discothèque. C'est une information de nos confrères de Corse Matin, parmi eux Jean-François Maté, 33 ans, désigné comme l'auteur de l'unique tir qui lui a ôté la vie. Il est également mis en examen dans les dossiers d'assassinat de Camille Orson et de Chloé Aldrovandi, de crimes qu'il est soupçonné d'avoir commandité. À l'issue de la seconde reconstitution, le dossier a donc été clôturé par le juge d'instruction. Le procès pourrait se tenir en 2027 devant la cour d'assises de Bastia.
0: Acte 5 de la mobilisation lycéenne ce mardi.
3: Et partout en France, ils étaient jusqu'à 480 000 selon l'intersyndicale, 161 000 selon la police. À Bastia, ils étaient une quarantaine devant les locaux de l'inspection académique. Leur but, montrer que la mobilisation ne faiblit pas. À leur côté, quelques professeurs comme Sonia Pruvot, elle est enseignante au lycée Giocante de Casabianca et membre de la CGT Éducation.
5: Je crois qu'on ne pouvait pas rater cet épisode-là, hein, puisqu'on parle de différents actes. C'est une mobilisation qui a été décidée par une intersyndicale au niveau national. Alors c'est vrai qu'en Corse, on a eu du mal à reconstruire cette intersyndicale, mais la CGT et l'UNSA sont là et prouvent qu'ici aussi, eh bien, bien sûr, on soutient les lycéens dans leur mobilisation et bien sûr à leur demande.
6: Quoi qu'il en soit, ça fait déjà quelques temps que les mobilisations ici en Corse ont été lancées. On remarque quand même un certain essoufflement.
5: Alors moi je ne pense pas qu'il y ait véritablement essoufflement, mais il y a surtout inquiétude. Voilà, inquiétude parce que nous sommes sur les lycées, qu'à la fin de l'année il y a le bac, qu'il y a Parcoursup. Parlons-en de Parcoursup. Donc il y a des inquiétudes de la part d'élèves qui quand même ont déjà raté pas mal d'heures de cours et des parents aussi qui derrière encouragent à regagner les classes.
3: Une délégation de lycéens a par la suite été reçue par la directrice académique. Cette dernière qui a affirmé prendre en compte les revendications et de les relayer aux instances supérieures. Et puis c'est un thème qui revient régulièrement dans l'actualité, la cybersécurité. Des cyberattaques qui touchent aujourd'hui tout le monde, des organismes gouvernementaux en particulier, en passant par les entreprises. Sur l'île, le CSIRT, le Centre de réponse aux incidents cyber de la collectivité de Corse, a recensé en moins de 2 ans plus de 60 cyberattaques, notamment donc sur les entreprises. Éric Ferrari est directeur de la transformation numérique à la collectivité de Corse.
2: Aujourd'hui, il est du devoir des institutions, qu'elles soient étatiques mais aussi territoriales, de prendre en charge les questions de confiance et de sécurité dans le monde numérique. Sans cette confiance et cette sécurité, ce monde numérique devient un monde de prédation, de risque, qui n'est pas celui que l'on veut, où on pense que le numérique est émancipateur. Eh bien, le numérique peut très vite devenir un enfer si on ne prend pas en charge ces questions de cybersécurité. On a mis en place en Corse, ce qu'on appelle un centre de réponse à incidents, un CISERT, c'est-à-dire il y a une équipe de 4 personnes aujourd'hui qui est mobilisée. Ils sont là et vous pouvez les joindre le plus vite possible. C'est des gens disponibles, ce ne sont pas des sites web et des formulaires à n'en plus finir, c'est des gens qui sont là physiquement et qui sont à votre disposition.
3: Et de cybersécurité, il sera aussi question ce matin avec notre invité de la rédaction, David Le Goff, expert en cybersécurité au CERT Aviation France. Il répondra aux questions de Roland Frias à 7h45.
0: Enfin, 600 choristes et une chanson pour rendre hommage à Chloé.
3: L'arme, mais debout, c'est son titre. La musique composée par Jean-François Bernardigne et le groupe Imouvrigne, elle a été dévoilée lors d'un hommage accordé à la cité scolaire Pascal Paoli ce mardi, là même où a étudié l'étudiante de 18 ans tuée à Pontelletch le 15 février 2025. Chanson interprétée en chœur par des anciens camarades, des professeurs, des élèves, et un grand moment d'émotion pour la maman de Chloé, Cathy Aldrovandi.
7: 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Tout le temps. Un mot, ça peut changer une vie. 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Parce que vous avez tout ce que Chloé n'a plus. Vous, vous avez un demain. Elle avait 18 ans. Elle a 18 ans à jamais. Vous, vous allez les avoir. Parce qu'on est là et que vous êtes fort. À travers vous, elle me donne un avenir. Votre confiance, notre confiance, c'est votre capacité à réfléchir, à choisir et à refuser. Et à construire une Corse meilleure. Vous allez m'aider. Je reviendrai vous voir. Parce que nous croyons en vous tous. Vos professeurs y croient, on croit en vous, nous on croit en vous, parce qu'on croyait en Chloé. L'argent, ça se divise, l'amour, ça se multiplie. 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
3: Des propos recueillis, accordés par Olivier Castel.
0: Merci Camille, à tout à l'heure.
3: À tout à l'heure Isabelle.
0: 7h pour votre retour et un nouveau journal.
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0: À 6h30, c'est Roland Frias qui nous présentera l'actu du jour en langue corse. Et tout de suite, du soleil, parfois voilé. Bon, il faudra encore patienter presque 1h30 avant de le voir poindre. Les journées sont de plus en plus courtes. 7h30 le matin, 7h moins le quart le soir. Et ça ne va pas aller en s'améliorant jusqu'au changement d'heure. Mais il nous apportera lumière et chaleur. Des températures élevées jusqu'à 27 degrés pour la maximale ce mercredi. Sur le littoral, 20 à 24 dans l'intérieur, 16 à 19 dans les villages de montagne. De la lumière, des éclaircies et parfois un léger voile et des brises, pas de vent aujourd'hui. J'espère que vous allez profiter peut-être pour aller à l'extérieur, vous promener, accompagner les enfants dehors si toutefois vous prenez votre mercredi, que l'on vous souhaite excellent sur les ondes d'RCFM.
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0: Voilà de quoi vous accompagner dans la joie et la bonne humeur. La programmation musicale nous est offerte par Marie Brontigny. Il y a aussi Domé Moratti et Camelo Mazzere derrière la console. J'espère que vous allez passer un agréable moment avec nous. Catherine Viguier dans les starting blocks, Gérald Kierzecht, mais aussi Christophe Zagalia rejoignent l'équipe d'ici un court instant.

0: Bleed, c'est le vrai titre d'In the Name of Love, signé U2. On se replonge dans les différents siècles, mais toujours des 14 octobre.
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0: Et je vous propose de revenir sur l'année 2015, date à laquelle il y a 11 ans jour pour jour à Ajaccio. Vous vous en souvenez peut-être, ça avait été particulièrement marquant, une tornade dévastée des structures mises en place pour les journées de la Marido. Et il y avait 28 blessés à la file de cette tornade. En 1963, à Paris, le boxeur Armand Vannucci affrontait Sugar Ray Robinson. Et en l'occurrence, on va vraisemblablement en reparler avec l'ami Fabrice Fenouillère à partir de 7h. Lors d'une élection cantonale à Lévis, une contestation s'achevait à coups de calibre, revolver et 2 morts, 3 blessés. C'était en 1928. Le 20e siècle, toujours avec la naissance à Bastia du ténor José Lucioni en 1903. Paoli quittait la Corse pour un nouvel exil en Angleterre et il n'allait plus revenir. Un 14 octobre 1795, tandis que ordre était donné de libérer les otages corses de Marseille en 1739. Je referme la page de notre livre d'histoire de la Corse avec l'historien Philippini, arrêté par les Génois en 1564. Et quelques 7 ans plus tôt, les barbaresques attaquaient la Pieve de Moriani et faisaient 187 prisonniers.
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0: On vous emmène en consultation avec Gérald Kierzek, comme chaque jour. C'est la journée nationale de la qualité de l'air, docteur. La pollution, hélas, ça concerne notre santé.
7: Bonjour à toutes et à tous. On l'oublie souvent parce qu'on ne le voit pas, mais en fait, on respire 12 000 litres d'air par jour. Alors, autant qu'il soit de bonne qualité, selon Santé publique France, la pollution aux particules fines est responsable de près de 40 000 décès prématurés dans notre pays et quelques milliers de plus pour le dioxyde d'azote lié au trafic routier. C'est l'une des premières causes de mortalité évitable. Alors, évidemment, il y a le tabac, il y a l'alcool, mais la troisième, c'est la pollution. Avec ces particules fines, voire ultra fines, plus petites qu'un cheveu, qui s'enfoncent profondément dans les poumons, qui passent dans le sang et qui montent partout, dans le cœur, au cerveau, etc. On parle

0: d'asthme en termes de maladies provoquées, de bronchite chronique, mais aussi d'infarctus, d'AVC, de cancer du poumon. En fait, la pollution de l'air, elle est classée cancérogène par l'Organisation mondiale de la santé. Et contrairement à une idée reçue, ce ne sont pas surtout les pics de pollution qui comptent. C'est l'exposition de tous les jours sur des années, c'est ça qui va peser le plus. Et ça ne concerne pas que les grandes villes. On perd des mois d'espérance de vie aussi à la campagne. Et autre surprise, on passe 80% de notre temps à l'intérieur. Donc on pense pollution extérieure, mais l'air intérieur est souvent plus pollué que l'air extérieur. Le tabac, le chauffage au bois, au foyer ouvert, des bougies parfumées, de l'encens, on pense que ça sent bon. Ben non, puis les produits ménagers, la colle, les moisissures, etc. Notre salon, c'est peut-être un petit nuage de pollution.
1: Alors concrètement, docteur, qu'est-ce qu'on peut faire à la maison au moins et au quotidien ?
0: Premier geste, gratuit, efficace, simple, aérer 10 minutes matin et soir, même en hiver, même en ville. Oui, même en ville, l'air renouvelé vaut mieux que l'air confiné. Et on aère encore plus quand on cuisine, quand on bricole ou quand on fait le ménage. Deuxième geste, on ne fume pas à l'intérieur. On ne fume pas du tout d'ailleurs, ni dans la voiture. On limite bougies, encens, désodorisants et on préfère des produits ménagers simples comme le savon noir ou le vinaigre blanc ou bicarbonate de soude. Troisième geste de saison, c'est le début du chauffage. Donc on fait entretenir sa chaudière, on fait ramonner la cheminée. Attention aux intoxications au CO, on en reparlera et pour l'extérieur, on consulte l'indice de qualité de l'air de sa région. Il y a plein d'applis qui existent et les jours de pic, les personnes fragiles, faut éviter les efforts intenses dehors. On choisit un autre moment pour courir et on choisit des parcs ou des petites rues plutôt que les grands axes. Et petite déception au passage, les plantes dites dépolluantes ne dépolluent pas vraiment le salon. Allez, d'ici là, portez-vous bien.
1: Merci docteur des médecins que l'on reverra dans notre séquence C'est pas vrai. Aude Razo nous mettra en garde contre ceux qui diffusent et font de la publicité pour les compléments alimentaires sur Internet. C'est peut-être une arnaque, elle nous le dira à 7h moins le quart exactement. En attendant, on poursuit avec Bodge et Diagraon en musique.

0: troisième étape dans le nez, bio.
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0: On pousse les portes aujourd'hui de la réserve communale de Dolette à Poggio-Dolette, aux côtés de Jean Canu, son responsable.
2: Jean Canu est un enfant Dolette. Aujourd'hui, il est à la tête de la réserve communale de sécurité civile, Dolette et Poggio-Dolette.
3: J'ai intégré le bataillon de marins-pompiers de Marseille, où j'ai exercé durant 25 ans. Après, j'ai été recruté par le corps des sapeurs-pompiers de Monaco, où là, de nouveau, j'ai exercé durant 16 années. Et ensuite, lorsque mon parcours professionnel s'est terminé, je suis rentré chez moi, au village, comme tout le monde, pour ma retraite. Et à ce moment-là, les maires de Dolette, M. Lecce et M. Vincent, les maires de Poggio-Dolette, m'ont demandé si on voulait créer une réserve, on pouvait créer une réserve communale, de manière à aider notre territoire. Bon, ça a été un challenge très intéressant, parce qu'au travers de ce challenge, c'est de créer du lien sur nos territoires, dans nos communes, et en même temps d'apporter une complémentarité, un soutien aux forces régaliennes, aux sapeurs-pompiers.
2: Une réserve communale mobilisée tout au long de l'année au service des habitants.
3: Donc avec une dominante en période estivale, notamment sur les surveillances de feu, l'aide aux sapeurs-pompiers et l'aide à la population, et aussi à la lutte sur les feux naissants. Alors les bénévoles qui font partie de la réserve communale, en fait, j'ai voulu que cette réserve communale soit le reflet de la société, en fait. À ce titre, dans un premier temps, j'ai voulu qu'elle soit mixte. Ça, c'est important. Et ensuite, compose la réserve communale des hommes et des femmes de tout âge. Donc, le plus jeune a 18 ans et la plus âgée, je dirais, elle a 82 ans. Le fonctionnement de la réserve communale, c'est sur des budgets communaux, hein, propres, sur des fonds propres aux deux communes. Et ensuite, on a là aussi l'aide de l'État. C'est important. Donc aussi bien pour équiper les 42 bénévoles que j'ai, donc ils sont équipés, aussi bien pour intervenir en saison estivale, mais aussi en saison hivernale.
2: Au-delà de la sécurité, la réserve communale Dolette à Poggio-Dolette joue aussi un rôle essentiel dans la vie des deux villages, un engagement de proximité qui renforce les liens entre les habitants et contribue toute l'année à faire vivre la solidarité.
0: Et Campacui, Traoletta et Olmetta di Tuda, con l'amigo Cristovano Zagaglia. On continuera demain notre balade. On retrouvera Nathan Paez.

0: Essential, chanté par Jean-Charles Pape, pour vous mettre de bonne humeur et vous réveiller en douceur ce matin. Bienvenue à l'écoute de nos programmes. Je vous propose de retrouver Anna-Marie à Colombagne. Et je m'adresse particulièrement aux jeunes parents ou aux grands-parents qui ont en garde leurs petits quelquefois dans la semaine et qui se demandent comment les occuper, quoi partager avec eux. Le Aller Aller Club répond à une demande bien précise et cible les tout petits lorsqu'ils ne vont pas encore à l'école pour proposer un éveil musical, un éveil corporel à l'expression artistique, mais également à la possibilité de découvrir les matières. Construire, c'est ce que nous dit Anna-Marie. Écoutez bien, et en plus, pour les familles, vous pouvez déposer vos plus grands et pourquoi pas aller suivre un cours de sport.
1: On accueille essentiellement des enfants qui ont entre 0 et 3 ans, donc des enfants qui ne sont pas scolarisés, puisque c'est vraiment notre cœur de cible. Le lieu a été pensé à la base pour les enfants qui n'ont pas encore de lieu d'accueil, donc les enfants qui sont gardés à domicile, soit par les parents, soit par les grands-parents, ou alors qui ne vont pas en crèche tous les jours. On leur permet tous les jours de venir au Aller Aller Club, du lundi au samedi matin, pour avoir un atelier, donc soit un atelier d'éveil corporel, soit un atelier d'art manuel, et c'est tous les jours pour les 0-3 ans. Et le mercredi et le samedi matin, puisque les plus grands n'ont pas école, on accueille aussi les 3 ans et plus jusqu'à 6 ans. Et à partir de 6 ans, on dispense vraiment des ateliers sportifs qui ressemblent à ceux des adultes. Les moins de 3 ans sont forcément accompagnés de leur personne référente, puisque nous ne sommes pas une crèche. Donc l'idée, c'est aussi que le parent puisse passer un temps vraiment de qualité avec son enfant ou le grand-parent, sans avoir à ni installer le matériel, ni à le nettoyer. Donc c'est aussi un temps de partage. Et pour les plus grands, on a des cours qui sont pensés en concomitance avec des ateliers de sport adultes. Donc le parent peut laisser son enfant un atelier enfant et lui venir faire un cours de sport. Nous ne sommes pas ouverts qu'aux parents, évidemment. On a beaucoup de clients qui ne sont pas parents, mais ça n'est pas un problème puisque ils peuvent rentrer par l'extérieur. Ils ne sont pas obligés de passer par l'accueil principal avec les enfants.
2: Voilà. En revanche, c'est une solution pour tous les parents qui cherchent à se dégager du temps pour s'occuper d'eux.
1: C'est le deuxième la genèse de ce projet. On va passer par là. Il y a évidemment donc le besoin de créer un lieu d'accueil pour les 0-3 ans et de concevoir ce lieu de sorte à ce qu'il soit agréable pour toute la famille et donc que chacun puisse y trouver sa place, se dégager du temps, passer un temps de qualité. Donc bienvenue dans la seconde salle qui est voilà, avec Nathan. Cette salle, elle est dédiée au renforcement athlétique avec charge lourde et je vais laisser Nathan en parler davantage.
3: On a deux salles principalement, une salle qui est dédiée au travail au poids du corps avec anneaux de gymnastique et un petit travail différent du fitness conventionnel. On va avoir des phases d'exploration au sol, des mouvements piqués à plusieurs pratiques, ça peut être des pratiques issues des arts martiaux, de la danse contemporaine, de la gymnastique. Ça c'est le cours de mouvement. On fait un cours aussi mobilité qui est un cours dédié à tous les profils mais plutôt sport santé où on va viser vraiment la santé du corps, des articulations, la longévité, les préventions de blessures, le retour au sport ou une pratique un peu plus lente et contrôlée.
0: Nathan Lamberti et Anna-Marie à Colombagne à nos micros. Le troisième larron qui participe à cette aventure s'appelle Chiara Emanuele, on l'écoutera aussi. Elle est associée au Aller Aller Club et elle nous dévoilera sa partie en fin de semaine dans l'écho d'ici.
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0: Un message anti-arnaque porté par Aude Razo ce matin. On se méfie sur Internet quand on voit un médecin, entre guillemets.
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0: Surtout lorsqu'il fait Aude de la publicité pour des compléments alimentaires.
15: Oui, pour la simple et bonne raison qu'un médecin n'a pas le droit de faire de la pub pour un produit, pour un médicament. Sinon, il est radié de l'ordre des médecins. Ça, gardez-le en tête toujours, hein, ça vous évitera bien des mésaventures. Je vous donne un exemple. Le docteur Kirzek, notre docteur maison à la radio, vous le connaissez bien, il m'a transféré un message qu'il a reçu. Un monsieur mécontent lui reproche de promouvoir un complément alimentaire censé soutenir notre métabolisme. Sauf que notre docteur Kirzek ne fait la pub de rien du tout et que le monsieur fâché qui lui écrit s'est fait avoir. Il y a cru, il a commandé des boîtes de gélules, il pensait payer 36€. On lui a prélevé en fait 110€. Les vendeurs sont des menteurs et le docteur Kirzek s'est fait usurper, lui. Ça lui arrive souvent, malheureusement, il n'a rien à voir avec ce produit.
0: Très dangereux aussi, Aude, les fausses vidéos de médecins.
15: Oui, et là, un autre médecin en a fait les frais tout récemment. C'est le professeur Renaud Piaroux, spécialiste en parasitologie. Là, ça va encore plus loin. Des menteurs ont créé de toutes pièces un faux reportage, carrément, avec son visage et sa voix, le tout pour faire la pub d'un produit apparemment miraculeux, censé débarrasser notre corps de ses parasites. 3 vidéos ont été repérées sur Facebook, tout est truqué. Elles sont générées par intelligence artificielle. Vous êtes nombreux hein, à m'écrire chaque semaine pour me dire que vous vous êtes laissé tenter par des petites gélules pour perdre du poids, pour booster votre corps. Faites attention, vraiment, ne croyez pas tout ce que vous voyez passer. Et avant d'acheter, parlez-en à un vrai médecin, en chair et en os, pour savoir si c'est du sérieux.
0: Surtout que c'est vrai qu'avec l'IA, on peut vraiment construire des films, des narrations, des photos complètement truquées à s'y méprendre.
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0: Fort heureusement, Aude Razo chasse chaque jour tous les escrocs de notre quotidien dans une séquence qui s'appelle « C'est pas vrai ». 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

0: Rock Your Baby, Ananta Vregonzamora.
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0: Parlez-moi de revendications et de notre juventu.
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4: 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Et je trouve que j'ai trop poué. Et contraire au Digui, qui s'y parle à gorse, il des madire, shield. Et si, j'ai rasta à Moïda, il serait au Anda.
2: Et je t'ai dit, Libol, il nous parle à Dibi, où est ce brand qui perd toutes les situations de Diahuida?
3: Et je pense qu'il y a Djebed, il parle à gorse, où il y a toutes les matières. Et je pense que j'ai mis qu'à normal de parler aux gourses une des très matières. Et j'ai mis qu'à parler aux gourses, dis-nous une des matières de géographie, mathématiques et tout. Je voulais un coulé de jouer immersif, parce que fa vivre à la ligne.
4: Et puis, si je pars par la course ou si je pars par la course ou une de toutes les situations et qui si peut présenter à vivre. Donc, je trouve formidable.
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0: A ringraziarvi, Paul.
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0: Ça ressemble à un isoloir et dans cette cabine, un enregistreur est à votre disposition. Nous venons à vous sur différents moments importants de vie, un petit peu partout en Corse. On était en Balagne pour le Tour de Corse historique. On sera à Bastiaville Digital ce 14 octobre.
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0: Rendez-vous à l'Albor aujourd'hui. Pour le moment, il est 7h, place à l'information, journal signé Camille Parsi, bienvenue.
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0: Et nous faisons gaffe à une arnaque dans cette édition. Camille, vous avez peut-être vu passer sur les réseaux sociaux cette arnaque.
7: Oui, le casino d'Ajaccio en ligne. La publicité circule en ce moment et invite les clients potentiels à télécharger une application pour jouer. Alors ne tombez pas dans le panneau, il s'agit bien d'une fraude, alerte la direction du casino d'Ajaccio. Phénomène qui vient rappeler les dangers de ces plateformes clandestines. Patrice Roubaud.
8: La publicité est alléchante, mais trop belle pour être vraie. Depuis quelques jours, une fausse annonce circule sur les réseaux sociaux, invitant les internautes à jouer sur le site prétendument officiel du casino d'Ajaccio, avec des tours gratuits et des bonus exclusifs. Sauf que tout est faux. Contacter la direction de l'établissement confirme avoir été alerté par plusieurs clients et se réserve le droit de déposer plainte. Il faut rappeler qu'en France, les jeux de casino en ligne sont strictement interdits. Une interdiction motivée notamment par les risques d'addiction et la protection des 200 casinos et de leur personnel. Mais cette offre illégale venue d'autres pays attire pourtant de nombreux joueurs. Selon une étude de PwC, près de 3 millions de personnes auraient fréquenté ces sites au moins une fois par mois en 2023. Le marché représenterait entre 748 millions et 1,5 milliard d'euros, un phénomène en expansion, et on le voit, qui favorise aussi la multiplication des risques d'arnaque pour les joueurs.
7: Et des cyberarnaques dont on aura l'occasion de reparler tout à l'heure avec notre invité de la rédaction. Il s'agit de David Le Goff, expert cybersécurité au CERT Aviation France. Il répondra en direct aux questions de Roland Frias. Rendez-vous à 7h45. De recours de l'association de défense des animaux L214 examinée par le tribunal administratif de Bastia hier. Un an après la diffusion d'une vidéo choc pour dénoncer des pratiques à l'abattoir de Porto Vecchio, le rapporteur public a jugé irrecevable la demande de suspension de son activité. En revanche, il pointe des manquements dans l'étourdissement des animaux et propose une indemnisation de 4000 euros à l'association. De son côté, la préfecture assure que les équipements sont bien aux normes et que les agents ont été correctement formés.
0: On poursuit avec la politique et la ministre Françoise Gatel sur le grill de la commission des lois du Sénat.
7: Elle a été auditionnée mardi matin. La ministre de l'aménagement du territoire a défendu le projet d'autonomie de l'île et cette fois-ci pas d'échange sur les questions de communauté, de langue ou encore de lien à la terre. Les sénateurs se sont montrés bien plus incisifs sur le contenu à venir de la loi organique. L'expérience avec une comparaison aussi faite avec les Outre-mer, l'expérience polynésienne par exemple, évoquée par la sénatrice Lana Tetuanui, qui a exhorté les élus corses à ne pas avoir peur, a aussi questionné la ministre sur les différences entre ce statut effectif et celui qui pourrait être accordé à la Corse.
6: Il ne faut pas avoir peur, parce que nous n'avons pas eu peur. Enfin, la question que je voulais poser à la ministre, quelle serait la différence entre l'autonomie qui est proposée pour la Corse et l'autonomie actuelle de la Polynésie française? Parce que je rappelle, quand je vous entends, Madame la ministre, la République est une et indivisible, la République quand même est allée très loin pour acheter la paix en Nouvelle-Calédonie, où ils ont accepté la reconnaissance d'une double nationalité, parce que nous, on regarde aussi depuis la Polynésie chiche. Si vous donnez ça à nos amis de Nouvelle-Calédonie, ben allons-y aussi.
7: Et pour Françoise Gatel, précisément, l'enjeu est de trouver un équilibre entre la reconnaissance des particularités territoriales et les principes communs.
9: 73 et 74, ce sont des articles qui consacrent des régimes d'outre-mer. Et nous avons considéré que la Corse n'est pas une île d'outre-mer. C'est une île du bassin méditerranéen. Alors, je peux pas la qualifier métropolitaine, mais elle pourrait être ainsi au sens de la métropole. Nous affirmons, contrairement à ce qui se passe dans ce qu'on appelle les régions ultra-périphériques en droit européen, qu'il n'y a pas de dérogation à faire au droit de l'Union européenne, parce que la Corse elle-même est en plein milieu d'un bassin de vie méditerranéen et européen. C'est là la grande différence, et le Conseil d'État n'a pas questionné sur le fait de créer un article 72.5.
7: Un projet d'autonomie dont il était aussi question hier dans Politikamente avec le député LR François-Xavier Tchekoli. Sans surprise, lui qui s'est abstenu en première lecture à l'Assemblée nationale n'accorde que peu de chance au texte d'aboutir au Sénat. Il révèle cependant avoir conseillé aux sénateurs de son groupe, de le plus important, de ne pas voter contre mais de faire des propositions.
10: Moi, en tout cas, ce que je peux vous dire, c'est un petit scoop que je vous donne, c'est la première fois que j'en parle politiquement, c'est que j'ai demandé à mon groupe, non pas de s'exprimer contre, vous savez qu'il y a des gens qui sont contre, hein. Je leur ai plutôt proposé de décrire ce que eux pensaient être bien pour la Corse, et finalement, on verra à quoi ça aboutit, mais effectivement, en tout cas, de ce que j'entends à droite et à gauche, ça dépendra de ce que aussi le gouvernement et les nationalistes, hein, qui tiennent parfois la main du gouvernement, il faut bien le dire, sont capables d'accepter en matière de compromis. Là-dessus, je ne peux pas vous répondre.
11: Il pourrait y avoir un contre-projet des LR, comme il y a eu à l'Assemblée national, un contre-projet du RN?
10: Alors, je ne sais pas s'il apparaîtra sous une forme aussi formelle qu'un article réécrit, mais en tout cas, je suis persuadé que les sénateurs, notamment LR, ne se contenteront pas de dire on n'est pas d'accord, mais proposeront des choses.
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0: 600 élèves et une chanson pour rendre hommage à Chloé Aldrovandi.
7: En larmes mais debout, c'est son titre, musique composée par Jean-François Bernardigne et le groupe Imouvrigne. Elle a été interprétée lors d'un hommage à la cité scolaire Pascal Paoli, là où étudiait la jeune femme de 18 ans, tuée le 15 février 2025. Chanson interprétée en chœur devant sa famille par des professeurs, des élèves, mais aussi des anciens camarades de Chloé. Parmi eux, il y avait Pierre-André, Chiara et Mathieu.
12: C'est montrer qu'on est tous ensemble, que ce peuple peut être uni dans les difficultés qu'il peut traverser. Montrer le soutien à la famille de Chloé, à Chloé, qu'on sera là quoi qu'il arrive. La chanson, il y a tout qui peut permettre de faire passer un message. Aujourd'hui, la jeunesse écoute beaucoup la musique, la poésie, ça peut être après étudié à l'école. Peu importe la manière, ça peut être un film. Le seul moyen, c'est de faire comprendre à la jeunesse et aux prochaines générations qui arrivent qu'il faut changer, qu'il faut qu'il y ait un changement au niveau de la société.
13: On était amis donc quand je suis arrivée ici à Corté, depuis la seconde. Et ben en fait, avec Pierre-André, pareil, on s'est plus lâché, même après à l'université. Tous les week-ends, on était dehors.
14: Quel était le message que vous avez voulu faire passer aujourd'hui?
13: On aimerait à notre façon la ramener un peu avec nous, donc en faisant ce genre d'événement, avec également des photos. On a beaucoup de photos entre nous, même elle seule. C'est comme si elle était à côté de nous.
15: J'étais plus petit qu'elle. J'ai fait des voyages avec elle. Chloé nous regarde de là-haut comme une étoile, et pour qu'on la fasse vivre, il faut qu'elle reste dans notre cœur et qu'on la fasse vivre au quotidien. Comme on l'a dit, c'est notre réveil et c'est sur ça qu'on s'endort. Et on essaye de penser tout le temps à elle. Moi, je l'ai rajoutée dans la prière. C'est ici qu'elle vit, avec moi, dans mon cœur et dans ma mémoire.
7: Des propos recueillis par Olivier Castel et un reportage sur cette chanson hommage sera à retrouver dans votre journal de 8h.
0: Merci Camille, à tout à l'heure. Donc,
7: à tout à l'heure.
0: Des nouvelles du grand beau temps de ce mercredi.
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0: Ciel extrêmement lumineux ce mercredi, en dépit d'un petit voile au-dessus de toutes les têtes qui assombrit quelque peu son éclat, l'éclat du soleil qui se lève aujourd'hui assez tard, 7h34 et qui s'éteindra à 18h41 exactement pour la Saint-Just. Pas de vent, des brises en journée, des températures assez élevées, 27 degrés pour la maximale obtenue à Bonifacio, entre 16 et 19 dans les villages de moyenne altitude, 20 à 24 annoncés dans l'intérieur.
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0: Et demain, c'est du grand beau temps, pas l'ombre d'un nuage, pas de voile. Ce sera une journée magnifique dont on profitera ce jeudi 15 octobre 2026. Voici Take On Me et juste après Fabrice Fenouillère à nos micros pour faire le focus sur les Justes mais aussi les Calixtes célébrés aujourd'hui. On parlera également d'un événement sportif ayant eu lieu un 14 octobre, on le retrouvera pour les salades et pour votre jeu à gagner le sac à dos valise aux couleurs de votre radio.

0: 14 octobre.
1: C'est vrai qu'il y a ces deux prénoms qui sont aujourd'hui à l'honneur, Juste et Calixte. Alors j'ai choisi Calixte parce qu'il est intéressant, vous allez le comprendre, pour notre île. D'abord, il renvoie à un pape, mais un pape étonnant parce qu'il a commencé sa carrière en tant qu'esclave chrétien, notamment d'ailleurs condamné aux travaux forcés en Sardaigne, figurez-vous. Donc c'est un drôle de parcours de partir des travaux forcés sardes, voilà, à la chaire de pape. Et Calixte, étymologiquement, si je vous disais que ça intéressait notre île, c'est parce que ça renvoie à Callistos. Et Callistos, ça signifie en grec, ça on le sait, le plus beau pour Callistos. Mais j'imagine que nos auditeurs ont tous en tête l'idée que la Corse aurait également en étymologie ce nom de Callisté, la plus belle, on l'a souvent entendu, en tout cas on l'a également lu, il y a des vidéos qui portent ce nom. Et bien ça c'est une erreur parce qu'en fait oui les Grecs ont bien cette plus belle qui est dans leur étymologie mais qui correspond à l'île de Santorin. Aujourd'hui, on le sait parce que les géographes notamment et les historiens de l'époque, je pense à Hérodote ou à Strabon, l'ont bien noté. En fait, la Corse, étymologiquement, c'est un peu compliqué. Hein. Il y a sans doute une racine phénicienne très ancienne de Kyr qui correspondait au promontoire, vient davantage de Kyrnos ou de Cyrnos. Et là également, on est chez les Grecs.
0: Merci Fabrice.
1: Eh oui, un peu d'étymologie de bon matin, ça ne fait pas de mal.
0: On parlera sport dans un court instant.
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0: Mais auparavant, plein d'activités et d'ateliers dans vos médiathèques notamment.
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0: Porto Vecchio se déroule à Gaza di Lume, mais aussi au cinéma Le Galaxy de Lecce, à Gaza Goulor et à Sote. Le festival me filmi d'Outroi, autour du thème Filmer le travail, rencontre, avant-première et exposition photographique au menu. Ça commence aujourd'hui, c'est jusqu'au 18 octobre. Cue domani, les tours à Egucci et Cugina. Fabriquer un sombrero et un atelier de cuisine, voilà le menu de la médiathèque de Bigouglia entre 10h et 14h30. À 10h15 démarre aussi une chaire confiance numérique cybercombattante avec Johanna Brousse à la faculté de droit et de sciences politiques de Corte. Des ateliers d'écriture avec Marco Biancarelli, l'écrivain, de 14h à 17h, c'est à l'Ardia que ça se passe, à Santa Lucia di Portivecchio. Le jeu des sens à partir de 5 ans à la médiathèque de Porticcio en atelier ce mercredi. Et puis English Club pour les amateurs à partir de 15h à la médiathèque de Corte. Les médiathèques de Porto Vecchio qui accueillent également un tableau à compter, un conte pour découvrir l'art dans la microfolie, suivi d'un atelier d'art plastique. C'est à partir de 2h30 que vous êtes attendus cet après-midi. Le stand-up d'Alexis Tramogne se savoure et s'appelle Le meilleur et le pire. Aujourd'hui, demain et vendredi, c'est au théâtre Saint-Angelo de Bastia que ça se passe, à 18h30 exactement. Et puis nous refermons cet agenda avec du théâtre et de la musique. Altar et se produit à Ajaccio, église Saint-Roch, et au théâtre Murtorio vous est proposé à 20h30 à l'Alboro.
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0: Au Palais des Sports de Paris, un 14 octobre 1963, un boxeur corse s'apprête à affronter l'une des plus grandes légendes de l'histoire de la boxe.
1: Mais oui, ce boxeur insulaire qui monte sur le ring il y a 63 ans s'appelle Armand Vanucci. Il a alors, lui, 28 ans. Il est originaire de Conques. Il boxe au Sporting Club au ring ajaxien. Face à lui, ce jour-là, vous l'avez précisé, une légende, et pas n'importe laquelle de la boxe mondiale, Sugar Ray Robinson. Je sais que vous le prononcez beaucoup mieux avec un accent anglais. Comment vous faites, vous?
0: Sugar Ray Robinson.
1: Ouais, ben voilà.
0: Je fais de la poulinde le matin.
1: Oui, mais elle est belle en anglais quand même. Lui, il a 42 ans, cet Américain, à cette époque-là. Alors, il est 6 fois champion du monde, mais confronté à des difficultés financières. Il a alors repris les gants et entamé une tournée européenne, sauf que personne ne veut l'affronter, ce 6 fois champion du monde américain, sauf Armand Vanucci. Ça va se passer, vous l'avez précisé, au Palais des Sports de Paris, devant environ 5000 spectateurs. Pendant 10 reprises, notre puncher corse va tenir évidemment la cadence. Il va bousculer le champion américain. Il va d'ailleurs à la 6e reprise l'envoyer dans les cordes. Mais à la fin, au point malheureusement, il va perdre. C'est les juges qui vont le décider. D'ailleurs, le public va siffler. Ils ne seront pas d'accord avec cette décision. Il va y avoir une revanche. Armand Vanucci va se battre une seconde fois, combattre contre... Oui, non, mais redites, c'est le même, c'est parce que je veux votre anglais.
0: Sugar Ray Robinson.
1: Il va avoir un second combat, et malheureusement pour lui, il va encore une deuxième fois perdre au point en 10 reprises, ce qui est exceptionnel, évidemment, et il aura en tout cas gagné le respect.

0: de tous les connaisseurs du noble art.
1: Et dans la famille Vanucci, on n'a que des sportifs.
0: Mais oui, il y a son frère Albert Vanucci qui a été un grand footballeur à la CA notamment, puis il y a également Florent qui lui a été champion d'Europe de tir à la cible vivante.
1: Incroyable.
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1: Je vous propose de retrouver, comme chaque jour à 7h15, Mon œil, signé David Ossilou, une nouvelle version des Misérables, cela ne vous a pas échappé.
0: Non.
1: Sort aujourd'hui, parce que c'est le jour des sorties ciné le mercredi au cinéma, avec Vincent Lindon, un roman publié il y a 164 ans. Nous aimons les dates à la radio, et pourtant toujours aussi moderne, David.
3: Mais oui, Les Misérables, c'est le livre que tous les Français connaissent sans nécessairement l'avoir ouvert. Tout le monde peut raconter brièvement l'histoire, non ? Jean Valjean, Cosette, Gavroche, les Thénardier. Bizarrement, ce monument de notre littérature ne figure plus parmi les œuvres imposées au bac de français. Même le réalisateur du film n'en avait lu que 300 pages à l'école et il a découvert l'intégralité du roman pendant le confinement. Alors qu'à sa sortie, en 1862, Les Misérables, c'était un peu le Harry Potter de l'époque. Un succès phénoménal. Des ouvriers se cotisaient pour acheter un exemplaire, le lisaient à tour de rôle, et puis tiraient au sort celui qui pourrait le garder. Un siècle et demi plus tard, ce roman reste d'une étonnante modernité. La pauvreté, l'injustice, les inégalités. Dans le film, il y a cet insurgé qui crie à la foule
4: « Parce que la République, c'est vous !»
3: Ça vous rappelle pas quelque chose, ça ? Et la fameuse scène des barricades, elle aurait presque pu se retrouver ces derniers jours dans nos infos, comme avec les lycéens mobilisés pour leurs conditions d'études. D'ailleurs, sur les pancartes des ados, il y a des phrases comme « à trop vouloir l'ordre, on finit par engendrer le chaos ». Ça, c'est Jean Valjean qui dit ça dans Les Misérables. Les époques sont différentes, bien sûr, mais les questions que posait Victor Hugo sont toujours là. Alors, si vous n'avez jamais eu le courage de lire Les Misérables, il vous reste le cinéma, près de 3 heures avec Vincent Lindon. C'est long, mais c'est toujours moins que les 1700 pages du roman.
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1: C'est un rendez-vous gourmand que l'on vous propose d'explorer aujourd'hui avec le patron du salon du chocolat et des délices de Corse. Il arrive, vous avez vu les chapiteaux se dresser sur la place Saint-Nicolas et se tient de vendredi à dimanche à Bastia. On en parle avec Paul Pirinelli.

0: vous avez reconnu les messages Erim.
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0: Toujours plus d'animation au Salon du Chocolat et des surprises pour évoquer le programme de cette nouvelle édition qui démarre ce vendredi à Bastia. Paul Pirinelli, bonjour.
3: Bonjour.
4: Bonjour Paul.
3: Bonjour.
0: Très heureuse de vous accueillir avec une marraine emblématique qui incarne les saveurs de l'île et un pays invité et à l'honneur.
3: Oui, cette année nous avons voulu faire la part belle, je dirais, à la Corse, et aussi s'ouvrir au monde, hein, puisque, comme vous avez dit, Élodie Malaise est notre marraine. On va mettre en avant tous les producteurs et les produits corses. Nous avons fait aussi un petit partenariat avec la Chambre d'Agriculture pour mettre en avant tous nos agriculteurs. Et toujours aussi une ouverture sur le monde, puisque cette année, en plus d'un partenariat qui a été signé avec la Côte d'Ivoire, premier producteur mondial de cacao, nous avons des stands grecs, italiens, portugais, et j'en oublie un autre aussi, voilà, et l'italien aussi, voilà, ce qui nous ouvre au monde aussi.
5: Avec l'ouverture sur le monde et puis la volonté de participer aussi à cette connexion avec le tissu insulaire, vous l'avez précisé, avec la Corse, c'est l'arrière-saison qui est importante pour vous, en termes d'économie également locale.
3: Tout à fait, ce qu'il faut savoir, c'est que le Salon du Chocolat, économiquement, est un booster économique sur le centre-ville de Bastia et même sa région, puisqu'il y a plus de 3,5 millions d'euros de retombées économiques sur tout le Grand Bastia, et nous, à titre personnel, on dépense à peu près plus de 350 000 euros qu'avec des gens de Corse et des entreprises de Corse. Et sur le salon, il est dépensé à peu près 1 million d'euros qui est redispatché sur toute la ville. Économiquement, c'est très très important, sans compter qu'on fait travailler l'imprimeur, le chapiteau, le plombier, le plancher, l'électricien, la sécurité, voilà, toutes les impressions, les radios locales.
5: Avec un téléphone qui doit bien sonner chez vous. On a vu quand vous êtes rentré qu'il y avait déjà des choses qui arrivaient.
3: Oui, tout à
5: c'est
3: fait.
5: C'est une grosse organisation, c'est un énorme paquebot.
3: C'était une grosse organisation, parce que la difficulté de l'organisation, c'est la place Nicolas, hein, puisque nous sommes en centre-ville, il n'y a rien, nous n'avons pas de palais des congrès, je dirais, mettre un chapiteau, il y a un plancher, l'eau, l'électricité, la sécurité, le parking, les barrières, tout ça est une organisation un peu difficile, puisqu'on accueille quand même 38 000 personnes sur la place Nicolas sur 3 jours. Mais on maîtrise ça depuis plusieurs années, on fait des réunions préparatoires avec la mairie, avec la préfecture.
0: Ça, c'est l'envers du décor de l'organisateur autour de ces 4200 m² de surface que vous allez investir avec plus de 150 stands, vous l'avez dit, venus d'ici et d'ailleurs. Toujours des démonstrations, des dégustations, des ateliers, des conférences très attendues. Ça marche très bien, ces rencontres avec le public et les grands de la chocolaterie et de la gastronomie en général.
3: Oui, ça marche bien, puisque les gens sont demandeurs. Ce qu'il faut savoir, c'est que tous nos ateliers, nos masterclass, et surtout pour les enfants, tout est gratuit. Et cette année, on a un peu innové, puisque nous faisons des masterclass 100% féminins, avec Anne Marquette, avec Elodie Balèze, et avec aussi Alexia Santine de Sauvire, qui fait un excellent chocolat.
0: Des ateliers de cuisine pour les petits, pour les grands. Une journée un peu particulière le vendredi que vous avez voulu ouverte à la découverte et à la transmission.
3: Oui, tout à fait, puisque nous avons aussi invité 12 écoles et collèges du Grand Bastia. Nous allons accueillir presque 1000 écoliers le vendredi. On est très contents d'initier, je dirais, au bien manger et au bon chocolat avec les jeunes.
0: Et puis, évidemment, il y a les nocturnes qui accueillent la musique et la fête du salon.
3: Oui, nous avons 2 nocturnes. Alors, nous avons raccourci nos horaires de nocturne jusqu'à 21h pour que tout le public qui vienne puisse aller en ville et dîner en ville. Et voilà, nos soirées sont de 19h à 21h avec le groupe Snail et une belle soirée avec un DJ années 80 vendredi soir.
5: Mais c'est plus qu'un salon du chocolat, c'est une vraie grande, grande fête de la gastronomie familiale. Le chocolat, précisément, c'est une économie qui est un peu compliquée en ce moment ou il se porte plutôt bien, globalement?
3: Alors, il se porte plus que bien, même très très bien. Le seul souci, c'est économiquement, il a augmenté énormément, puisqu'il y a de plus en plus de consommateurs de chocolat. Et le problème qu'il y a, c'est que les Chinois et les Indiens commencent à s'y mettre, à manger un peu de chocolat, ce qui fait que les commandes ont multiplié par 10, par 100.
5: Ça fait quelques bouches à nourrir.
3: Voilà, ça fait quelques bouches à nourrir et le cacao a augmenté énormément.
0: Paul Périnelli, pour que le décor soit complet, il y a ce volet musical, gastronomique évidemment, et puis l'élégance aussi, avec la nouvelle édition du Chaud Chocolat, les femmes d'éclat, beaucoup de créativité et des robes surprenantes à découvrir lors des défilés.
3: Oui, tout à fait, puisque nous avons deux défilés en robes chocolatées tous les jours. Tous les ans, il y a une innovation. Cette année, vous avez vu, c'est les dames célèbres qui vont être à l'honneur. Et nous avons mis aussi à l'honneur beaucoup de créatrices, je dirais, et de créateurs et de boulangers-pâtissiers qui ont créé des robes spécifiquement pour le salon.
0: Et puis Fabrice disait, c'est un rendez-vous familial. Et effectivement, lorsque les parents flânent, découvrent les produits, s'arrêtent au stand, les petits sont occupés avec beaucoup de jeux qui leur sont consacrés.
3: Oui, nous avons consacré 1500 m² de jeux pour les enfants. En plus des initiations, des masterclass pour les enfants, des dégustations, il y a tous ces jeux et tous les jeux, que ce soit pièces de théâtre, petits trains, gonflables, maquillage sur le visage, tout ça, tout est gratuit. Voilà, on voudrait faire une fête populaire, je dirais.
0: Paul Périnelli, merci de vous y employer depuis tant d'années et de réussir ce pari. Le Salon du Chocolat revient à Bastia ce vendredi 16, samedi 17 et dimanche 18 octobre.
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1: Isabelle Donignat.
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0: On joue ensemble comme tous les matins avec Fabrice Fenouillère qui vous réserve une énigme mais aussi un sac à dos cabine pour vous récompenser.
5: Mais oui, c'est un beau cadeau, on le sait, c'est un des plus appréciés en tout cas chaque fois qu'on le propose. Hier, vous m'avez dit que c'était trop facile mon histoire de Clémentine, y compris pour Roland qui resta avec nous. Aujourd'hui, on reste peut-être mais pas sûr. Vous allez essayer de le comprendre dans l'univers végétal. peut-être, mais pas sûr. Essayez de deviner qui se cache derrière ces quelques mots.
0: Ça veut dire oui, c'est végétal.
5: Oui, sinon je l'aurais peut-être pas dit, non, vous n'avez pas tort. Écoutez bien, amoureux des terrains arides de Méditerranée, en Corse aussi, mes longues gousses brunes sont bercées, avec une pulpe aux saveurs caramel et chocolat, enveloppant de rondes graines, valant leur pesant de cara. Qui suis-je?
0: Tous les mots sont importants.
5: Ah, et là, tout se compte. Vous... Roland, en vrai.
14: Je donne ma langue au chat.
5: Oui, c'est vrai.
14: Oui.
0: Alors,
14: c'est
0: pas évident, j'en perds mes mots d'ailleurs. Répétez les mimes.
5: Alors, 04 95 32 22 22 pour entendre sonner un numéro et vous avoir au téléphone si c'est la bonne réponse. Amoureux des terrains arides de Méditerranée, en Corse aussi, mes longues gousses brunes sont bercées avec une pulpe aux saveurs, pour qui l'a goûté, chocolat et caramel, enveloppant de rondes graines, valant leur pesant de cara.
0: 04, voilà. 95, 32, 22, 22.
5: C'est pas évident, oui, on sait qu'on a des auditeurs qui sont parfois capables d'y arriver.
0: Persuadés qu'ils vont y parvenir.
5: Avec un joli sac à gagner.

0: Florent Pagny pour accueillir Claudine, bonjour.
1: Oui, bonjour.
2: Bonjour Claudine, bienvenue à nos côtés.
0: Par l'odeur du chocolat alléché, Claudine a participé, a été la première, parce qu'il y a eu beaucoup d'appels.
2: Oui, j'ai entendu sonner à côté, bien sûr.
0: La première donc à joindre Lesia avec la bonne réponse, me semble-t-il.
1: Oui, c'est le caroubier.
2: Exactement, vous connaissez bien cet arbre, Claudine.
1: Je l'ai vu au parc.
2: Quel parc?
1: J'ai vu les petites fiches.
2: C'est vrai qu'à Galet, on a la chance d'en avoir, mais pas que. Est-ce que vous avez déjà goûté précisément les gousses brunes qui ont perdu Roland? Parce qu'il a dit j'arrêtais de t'écouter à la gousse, il y avait trop de mots compliqués pour moi. Est-ce que vous avez déjà goûté ces gousses?
1: Je pense il y a longtemps.
2: Ouais, oui. Qui ont effectivement un goût de caramel et de chocolat. Alors c'est vrai qu'on ne les utilise plus trop chez nous, mais par exemple dans d'autres îles méditerranéennes, je pense notamment à Chypre, à Malte, à la Sicile, vous avez vraiment là-bas une spécialité. Encore un des gousses de caroubier. On vous remercie, Claudine. On vous souhaite une bonne journée et on est heureux que vous ayez ce sac au dos quand vous ferez vos prochains voyages.
0: Il va vous régaler à n'en point douter. On l'a dit en Méditerranée, cultivé ce caroubier.
2: Oui, c'est ça, en Méditerranée. Alors on le connaît également en Corse, caroube. On l'a surtout du côté de l'ouest de la Corse, sur le côté littoral. On en trouve aussi un petit peu, mais c'est résiduel du côté de Solenzara. Il pousse pas mal avec les oléastres et les lentilles, que généralement ils forment une composition qu'on repère. Mais c'est ça qui est intéressant, c'est précisément cette gousse. Alors avec cette saveur chocolat caramel, on l'a précisé, pas évident quand même à manger parce que quand vous croquez dedans, il y a plein de petits bouts qui vous restent dans les dents.
0: C'est assez farineux,
2: dur. Ouais. C'est farineux, mais ça intéresse pour le coup l'industrie depuis longtemps parce qu'il n'y a pas de gluten et c'est un épaississant qui est très recherché, qui est également une sorte de remplaçant au cacao. Voilà, avec le salon du chocolat, le petit lien qu'on voulait faire dans cette énigme. Et surtout, moi, ce que je trouve génial dans cette plante, en l'occurrence le caroubier ou ces fruits qui sont les caroubes, eh bien, ce sont ces graines. Imaginez-vous que ces petites graines de caroube, elles mesurent quelques millimètres, mais pèsent toujours 200 milligrammes. Quasiment sur tout, dans toutes les gousses et sur tous les caroubiers de la planète. Et ça, c'est très intéressant quand vous êtes un phénicien, un grec, un romain, parce que ça vous permet de créer le premier étalon de l'histoire. Les graines de caroube, 200 milligrammes, permettaient de peser autrefois les choses précieuses.
0: Et vous avez parlé de cara.
2: Ben, 24 graines de caroube, qui s'appelaient les caras, parce que précisément, les graines de caroube s'appellent depuis toujours les caras, avec un K à l'époque. 24 graines de caroube sur une balance, de l'or en face, qui pèse donc 24 caras, 24 graines de caroube, ça vient de là. Donc tout simplement cet arbre-là et ses gousses ont permis de créer un étalon universel dans l'histoire.
0: Donc des graines qui seraient rentrées dans l'histoire plus pour leur régularité que leur saveur.
2: Exactement, la graine ne se mange pas, c'est vraiment la pulpe qui est intéressante, mais elle, c'est cet étalon avec toujours ses 200 milligrammes.
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0: 8h moins le quart.
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0: Si vous avez fait un lien dans votre énigme, Fabrice, avec l'actualité du Salon du Chocolat, c'est ce que va s'employer à faire Roland Frias avec notre invité, qui est David Le Goff, expert en cybersécurité au CERT Aviation France. Il intervient depuis lundi à Corté dans le cadre de la certification Les enjeux du numérique et de la cybersécurité en lien avec la chaire Confiance numérique de l'Université de Corse. David Le Goff, à nos micros aujourd'hui.
8: David Le Goff, bonjour.
9: Bonjour.
8: Des centaines de supermarchés victimes d'une cyberattaque dans la nuit de dimanche à lundi, des réfrigérateurs poussés jusqu'à 80 degrés dans plusieurs régions et enseignes. Que révèle cette attaque sur la capacité des pirates à agir sur des équipements physiques ?
9: Alors, elle révèle surtout encore une fragilité très forte en France sur les architectures donc des systèmes industriels, ce qu'on appelle de l'OT. On voit aussi que ces attaquants veillent et font de la veille active sur ce qui est exposé sur Internet et dans nos environnements. Et il faut savoir que sur ce qui s'est passé, ces équipements, il y a eu ce qu'on appelle une vulnérabilité qui avait été éditée en août 2026. Donc, entre la date de sortie de la vulnérabilité et l'exploitation massive. Bon, il s'est pas passé beaucoup de temps finalement. Et ce que ça peut révéler quelque part, c'est que sans doute l'IA les aide et les augmente dans leur capacité à réagir de façon importante.
8: Alors derrière ces attaques, quels sont les intérêts qui dominent aujourd'hui? L'argent, l'espionnage, le sabotage? Comment distingue-t-on les cybercriminels des groupes agissant pour le compte d'État?
9: Alors là, c'est une très bonne question. Aujourd'hui, on n'a pas assez d'éléments pour répondre. Si on observe juste le mode opératoire, on voit qu'il y a eu une attaque directement sur le système sans un prépositionnement avec demande de rançon. Donc là, on peut supposer, mais c'est vraiment que des suppositions, hein, ça va être judiciarisé sans doute, aujourd'hui, c'est un acte de sabotage puisqu'il y a eu une action directe sur du matériel avec des impacts direct sur la population, puisque le matin je vais acheter mes glaces et je peux pas acheter de glace. Donc il y a aussi peut-être un pendant vers la déstabilisation, et on est peut-être sur ce couple de sabotage afin de déstabiliser un petit peu l'écosystème français.
8: David Le Goff, vous êtes expert au CERT Aviation France, on passe au transport aérien, hein. Oui. Est-ce qu'il représente aujourd'hui une cible particulièrement stratégique pour ces groupes, notamment en raison, là aussi, des conséquences économiques d'une paralysie?
9: Oui, tout à fait. Notre secteur est touché. Hein. On subit des attaques tous les jours. Alors elles sont mineures, majeures. On arrive à les contrer, mais c'est comme tout secteur lié à l'organisme d'importance vitale et au fonctionnement de la France. Ce secteur est traité par les cybercriminels et bien visé. C'est pour ça que l'ANSSI a mis en place des CERT, donc des centres de réponse à incidents, afin d'assurer une anticipation de la menace sur ces secteurs. Et le secteur aérien est touché, et on l'a vu avec les JO, dès que la flamme a posé le pied sur le territoire français, on a essayé d'impacter l'arrivée des commandes des athlètes au travers le transport aérien.
8: Alors, on en vient un peu à la Corse, l'université, l'hôpital de Castellucci, l'office hydraulique ont déjà subi des cyberattaques. Le CESERT de la collectivité de Corse en recense une soixantaine en moins de 2 ans. Nos institutions, nos entreprises sont-elles suffisamment armées pour y faire face?
9: Alors, on y travaille, mais je pense qu'il y a encore, le chemin est encore très long à parcourir. Aujourd'hui, on essaie effectivement de doper les défenses. Il y a des structures qui se coordonnent. Et ça, il faut le dire, en France, on a ce qu'on appelle l'intercercle. Là, moi, je vais passer 2 jours avec l'Ajaccio, le CESER d'Ajaccio, pour travailler sur ces menaces, parce qu'on échange beaucoup. Il faut qu'on soit comme les attaquants, il faut qu'on soit solidaires ensemble et qu'on échange nos pratiques. Et qu'on soit vraiment dans l'accompagnement de chacun pour évaluer et puis pour contrer les attaquants. Et donc, on s'organise, mais l'IA nous aide pas, parce que finalement, on essaie d'avoir 2-3 coups d'avance sur l'échiquier face à l'attaquant, mais c'est plutôt lui qui les a, puisque il y a toute une population d'attaquants qui se sont vraiment augmentés. Donc, il y a un moment, je pense qu'on a encore un étage à monter pour contrer un peu ces nouvelles tendances d'attaque. Et je pense que l'État y met les moyens, les régions y mettent les moyens, les secteurs y mettent les moyens. Bon, c'est toujours long, hein, le chemin est long à parcourir, et c'est compliqué quand on court devant des gens qui courent 2 fois plus vite, quoi.
8: David Le Goff, les particuliers sont aussi ciblés à Ajaccio depuis quelques jours. On en a parlé dans nos journaux. Une fausse publicité pour un casino en ligne usurpe l'identité du casino de la ville. Comment ces escroqueries parviennent-elles encore aujourd'hui à circuler sur les réseaux sociaux?
9: Eh bien, c'est parce qu'ils arrivent à ouvrir ce qu'on appelle un tunnel affectif avec les cibles. Il faut travailler son rapport d'étonnement. Je pense que nos populations, alors on fait de la sensibilisation, mais il faudrait peut-être la faire à plus grande échelle pour aider nos concitoyens à travailler leur rapport d'étonnement. Parce que ça marche encore. S'ils utilisent ces procédés, ces modes opératoires, c'est parce que, ils ont des réponses, ils gagnent de l'argent. Et quand on voit toutes les fuites de données qu'il y a en France, ils arrivent à amasser suffisamment d'informations sur vous pour ouvrir un tunnel affectif et puis vous faire rentrer dedans. Donc, je pense que, comme ça marche, ils continuent, les cybercriminels. Et aujourd'hui, c'est parce qu'on travaille pas suffisamment notre rapport d'étonnement.
8: Une toute dernière question. Vous intervenez à Corté dans le cadre de la certification, les enjeux du numérique et de la cybersécurité. Aujourd'hui, très rapidement, notre principale faiblesse face à ces attaques, est-elle technologique ou humaine? Apparemment, vous ne m'entendez pas. Vous m'entendez, David Le Goff? On a perdu le contact, David Le Goff.
9: Oui.
8: Et vous m'entendez?
9: Oui, c'est... Ouais, j'ai perdu contact.
8: Une toute dernière question, vraiment. Vous intervenez à Corté dans le cadre de la certification Les enjeux du numérique et de la cybersécurité. Aujourd'hui, notre principale faiblesse face à ces attaques est-elle technologique ou humaine? Très rapidement.
9: Les deux. Les deux. On a progressé sur les deux. Le cas des supermarchés, c'est parce que c'est vraiment une absence de prise de conscience des architectures de sécurité et de la prise de la menace. Et puis les deux, parce qu'il faut qu'on forme des gens. On ne forme pas suffisamment de personnel et de jeunes à la sécurité, défensive et offensive. Et donc il faut qu'on travaille, qu'on continue à travailler sur ces deux, sur ces deux acteurs.
8: David Le Goff, expert en cybersécurité au CERT Aviation France. Merci d'avoir été notre invité ce matin sur ICI RCFM.
9: Merci.
0: Interview à retrouver en intégralité sur tous nos réseaux ICI RCFM. Et sur notre appli, sur la page Facebook et notre site, ça va sans dire. Voici Millélire avec le groupe Alco Dina.

0: 7h56.
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0: Une info scientifique à l'honneur aujourd'hui. Winnie l'ourson a pile poil 100 ans.
2: C'est très science, c'est vrai que pour
0: ça vous ressemble.
2: Est-ce que vous connaissez Winnie l'ourson, évidemment?
0: Ah bah quand même.
2: Vous êtes en plein dedans.
0: Oui, plutôt. Oui. Ah, je suis de cette génération.
2: Il y a beaucoup de monde qui le connaît, effectivement. Le premier album qui est sorti, pour le coup, le 14 octobre 1926, il y a 100 ans pile poil, comme vous l'avez dit. Ce qui m'intéresse surtout aujourd'hui, c'est de faire un pas de côté par rapport à son espèce d'ours et de se pencher un petit peu sur le cas des ours. En Corse, il y a 5 siècles, vous le savez peut-être, on pouvait en croiser, en chair et en os, et non pas dans un dessin animé ou dans une BD, qui vivait encore chez nous, un petit peu comme les ours bruns des Pyrénées. C'était vraiment ce modèle-là, cette espèce. On tient cette certitude de la plume, notamment de l'historien corse Pietro Cirneo, qui évoque au XVIe siècle très clairement de grands chiens capable d'affronter les ours et les sangliers en Corse. Et puis quelques décennies plus tard, vous avez à la fois l'évêque et l'érudit génois Agostino Giustiniani, qui lui, dans sa description très précise de la Corse, affirme de son côté que les ours, les cerfs et les sangliers abondent dans les montagnes de l'île. En 1573, très intéressant aussi du côté de Ghisoni, vous avez des lettres officielles qui mandatent un chasseur chargé d'abattre les ours. On trouvera également ces lettres du côté du Niolo.
0: Est-ce qu'on sait d'où ils venaient, ces ours?
2: Alors, ce qui est à peu près certain, c'est que ce ne sont pas des animaux préhistoriques en termes de datation sur l'île. Ils seraient arrivés très récemment, à une époque qu'on peut appeler moyenâgeuse. Vous savez qu'il y avait beaucoup chez nous aussi de montreurs d'ours. On venait bien souvent du continent, évidemment, et puis dans les villages ou dans les villes, on s'arrêtait avec des ours qui savaient danser. Et alors, on pense qu'ils auraient pu être abandonnés, relâchés. Ils auraient également pu s'échapper et gagner les montagnes, tout simplement, ou certains, très naturellement, parce que le biotope peut correspondre, se seraient ici reproduits et auraient formé de petites populations. Mais leur présence, en fait, est relativement courte. Quelques siècles seulement, a priori, parce que là aussi c'est compliqué d'avoir des certitudes, mais c'est autour du XVIIe siècle que le dernier ours corse sera abattu, battu en règle, qui était organisé, on s'en doute, par rapport aux problématiques de troupeaux. Et donc, évidemment, il n'a pas pu survivre à des habitants avec cette férocité autour d'eux, aussi mal léchée que lui.
0: Même pas à Corté.
2: À Corté, il y a effectivement une tradition orale qui dit qu'il y avait un montreur d'ours qui se serait arrêté avec un ours appelé Antoine. Les petits cortenets l'auraient piqué tous les jours lorsqu'il s'apprêtait à faire son spectacle avec des clous rouillés. Et le maître de l'ours aurait fui la ville avant même le spectacle en voyant son ours maltraité. Il lui aurait dit, si tu ne m'écoutes pas prochainement, je te ramènerai là-bas à Corté, d'où au Paez et dit l'ours ou Corté qui aurait gardé cette légende.
0: Absolument, avec non seulement des ours sur place, mais des ours mal léchés pour l'accueillir, en l'occurrence.
2: En l'occurrence, des enfants avec des petits clous rouillés.
0: Des petits cortenets. Merci beaucoup, Fabrice.
2: À demain.
0: Eh ben, avec plaisir.
2: Avec grand plaisir. Bon forum et puis bonne journée à tout le monde.
0: Ciao. Les salades reviennent entre 16h et 17h.
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0: La matinale se referme, mais s'ouvre votre forum. Vos participations attendues dès à présent.
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0: Réservez votre place pour nous retrouver avec Camille aux manettes de ce journal et Roland dans un court instant. Bonjour Camille.
6: Bonjour Isabelle et bonjour à tous.
0: On débute ce journal avec une chanson pour rendre hommage à Chloé Aldrovandi.
6: Une chanson dévoilée ce mardi à Corté, en larmes mais debout, c'est son titre. Elle a été composée par Jean-François Bernardini et le groupe Imouvrini, interprétée à la cité scolaire Pasquale Paoli, là où a étudié la jeune femme de 18 ans assassinée en 2025. Un hommage qui a réuni près de 600 élèves, Olivier Castel.
7: Et les larmes ont coulé sur toutes les joues, élèves, enseignants, élus. T-shirts et brassards blancs, dessins colorés en main, lycéens et collégiens ont fait bloc et tous connaissent désormais les paroles. Angélique Perrin était sa professeure de musique au collège et elle est très fière du rendu final.
8: On l'a travaillé depuis le début de l'année, et ils l'ont fait très volontiers, ils ont été très très émus de la chanter. C'était même parfois très dur de travailler avec eux parce que certains la connaissaient, ils n'arrivaient plus, ils se mettaient à pleurer. D'autres qui ne la connaissaient pas mais pour qui ça ravivait d'autres émotions.
7: En guise de revoir, Jean-François Bernardini a demandé à tout le monde de se prendre par la main et que chacun serre fort jusqu'à ce que l'étreinte parvienne à la maman de Chloé.
9: Une pulsion de la main, on transmet l'énergie à l'autre. Et cette énergie, c'est l'énergie de vie, c'est l'énergie de l'union, c'est l'énergie des cœurs humains qui se disent, même silencieusement, le meurtre n'est pas négociable, ni en Corse, ni partout.
7: Et Catherine Aldrovandi a tenu à parler à cette jeunesse.
10: L'argent, ça se divise. L'amour, ça se multiplie. N'oubliez jamais ça. Je vous confie, Chloé. Rendez-moi tous fiers. Je vous en prie. En larmes, mais debout.
7: Un titre aux accents de révolte citoyenne contre la barbarie de notre société, mais d'espoir aussi pour l'avenir de notre île.
6: Articles et vidéos de cet hommage qui sont à retrouver sur notre site et nos réseaux sociaux ici RCFM. Au chapitre judiciaire, trois hommes définitivement renvoyés devant les assises dans l'assassinat de Barthélémy Casanova, l'ancien conseiller municipal de Corté, tué en 2020 dans une discothèque de la ville. C'est une information de nos confrères de Corse Matin. Parmi eux se trouve Jean-François Mattei, 33 ans, désigné comme l'auteur de l'unique tir qui lui a coûté la vie. Il est également mis en examen dans les dossiers d'assassinat de Camille Orsogne et de Chloé Aldrovandi, deux crimes qu'il est soupçonné d'avoir commandité. Le procès pourrait se tenir en 2027 devant la cour d'assises de Bastia.
0: L'association L214 face à la préfecture de Corse ce mardi au tribunal administratif de Bastia.
6: Deux requêtes de l'association de défense animale y étaient examinées un an après la diffusion d'une vidéo choc sur l'abattoir de Porto Vecchio. La première requête demandait l'annulation du refus du préfet d'ordonner la suspension de cet abattoir, requête jugée irrecevable par le rapporteur public, qui a en revanche reconnu des manquements de l'État dans le contrôle de son fonctionnement, et ce qui suit la demande de l'avocate de L214, maître Caroline Lanty.
11: Dans la mesure où la préfecture, par ses agents, est présente dans l'abattoir en permanence et en continu, elle doit, lorsqu'il y a défaillance de l'exploitant, lui notifier les manquements, lui demander de corriger les manquements et vérifier que les manquements sont corrigés. Et là, effectivement, le rapporteur, soutenant les éléments qui figurent dans la requête de l'association L214, a indiqué qu'il y avait plusieurs manquements liés au type de box utilisé, à l'absence de contention efficace pour les bovins et pour d'autres animaux, à l'absence de vérification de la conscience ou de l'inconscience des animaux, à la mauvaise utilisation de la mentonnière lors de l'abattage rituel. Et finalement, on s'est aperçu que, année après année, les manquements perduraient au sein de cet abattoir et n'étaient pas corrigés, raison pour laquelle nous estimons que la préfecture, qui est le garde-fou de la protection animale, puisque hormis l'exploitant, il n'y a qu'elle qui a accès à l'abattoir, elle devait être en mesure de corriger et d'utiliser ses pouvoirs coercitifs pour que la réglementation minimale soit appliquée.
6: Et de son côté, la préfecture a estimé que les équipements de l'abattoir étaient aux normes et que les agents disposaient de toutes les formations nécessaires. On poursuit avec la politique et la ministre Françoise Gatel auditionnée à la commission des lois du Sénat sur le projet d'autonomie de la Corse. Il sera examiné le 26 octobre en séance publique, audition au cours de laquelle Françoise Gatel a défendu le processus et rappelé que le texte à lui seul ne réglera pas la question des transferts de compétences et de leur financement. Face à elle, la présidente de la commission, la sénatrice LR du Morbihan, Muriel Jourda, n'en démordait pas.
12: Je souhaitais revenir sur un sujet dont j'ai bien le sentiment que vous ne souhaitez pas le traiter, qui est celui de la loi organique. Il est tout de même important de savoir ce que le gouvernement en pense, car je sais que le Parlement décidera, en réalité tout le monde le sait, c'est la Constitution, mais tout de même c'est le gouvernement qui propose. Le pouvoir d'adaptation n'a pas, qui existe déjà depuis de nombreuses années pour la Corse, n'a pas été correctement mis en œuvre. Parce qu'il n'y a aucune obligation pour le Premier ministre auquel sont adressées les demandes d'adaptation d'y répondre. Est-il possible que la loi organique prévoit que cette demande d'adaptation soit doublée d'une réponse obligatoire du Premier ministre et d'un mécanisme qui permettrait au texte d'être examiné si jamais le Premier ministre ne faisait pas de diligence ?
6: Un point qui avait d'ailleurs fait l'objet d'un amendement du député François-Xavier Tchécoli, rejeté en juin dernier au Palais Bourbon, sur lequel la ministre Françoise Gatel ne veut pas se défausser.
13: Je comprends que si nous avions la loi organique ficelée, validée, tamponnée, y compris par la consultation démocratique avant, on s'engagerait avec ce que j'appelle une assurance tout risque. Dans le débat qui est le nôtre, ça peut être un temps où on doit commencer à avancer sur les choses. Si on instaure un principe, il faut qu'il fonctionne. On peut s'interroger sur le fait que, en l'occurrence, dans le dispositif qui existe aujourd'hui, le Premier ministre, il a obligation de répondre. Mais oui, mais moi, j'y suis tout à fait favorable. Que soit le Premier ministre ou le Parlement, parce qu'il faudra distinguer le process réglementaire du process législatif.
6: Un projet d'autonomie dont il a aussi été question hier dans Politicamente avec notre invité François-Xavier Tchekoli, le député LR de Haute-Corse. Lui s'est abstenu en première lecture à l'Assemblée nationale et n'accorde que très peu de chance au texte d'aboutir. Et il révèle en revanche avoir conseillé aux sénateurs de son groupe de ne pas voter contre, mais de faire des propositions. Politicamente, l'émission que vous pouvez réécouter en podcast quand vous le souhaitez sur notre site ici RCFM.
0: Camille, merci. On reste ensemble pour le forum et le complément de forum qui arrive. On va reparler de nos avions et de notre flotte, puisque c'était l'un des sujets de préoccupation de nos auditeurs hier, entre 8h et 9h. Mais tout de suite, des nouvelles du beau temps de ces jours à venir. Aujourd'hui, voilé, demain, impeccable, des éclaircies et un soleil qui brillera sans partage.
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0: Si vous vous êtes réveillé de bonne heure, vous savez que vers 6h, il fait encore frais. Selon là où vous vous réveillez, 6 à Vivario, 6 à Pays-Grodge, mais déjà 8 à Pontelletsch, 7 à Corté, 15 à Spelunkad ou 18 à Lille-Rousse, 17 à Bastia ou 16 à Santa-Sévère. La température de l'eau a considérablement baissé, mais il reste quelques courageux qui s'y risque encore. La mer est belle à Calvi, 23,6 degrés pour sa température, 24,1 à Alistro, 22,5 au large de Porto Vecchio. C'est une journée ensoleillée après la dissipation de quelques bandes de nuages bas côtiers qui traînent ici ou là ce matin. Un régime de brise, pas de vent et des températures atmosphériques cette fois élevées. 27 degrés pour la maximale sur le littoral, entre 20 et 23 dans l'intérieur. 15 à 18, pas davantage dans les villages de montagne. Et si vous avez regardé les cartes sur Viacé, là vous avez vu le voile disparaître demain à la faveur d'un grand et beau soleil qui brillera sans partage du matin jusqu'au soir. Avec ceci, évidemment, les températures prendront 2 degrés.
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0: Libre expression, on peut le rajouter. Comme on vous donne la parole tous les matins de 8h à 9h, vous vous exprimez sur vos sujets de préoccupation en l'occurrence. Et nous y revenons dans le complément de forum chaque matin. Camille Parsi, aujourd'hui, c'est la crise des ATR d'Air Corsica qui avait été abordée.
6: Et oui, c'est une crise qui s'étire depuis septembre et on en parlait avec un message de notre auditeur Christian que vous nous lisiez hier, Isabelle.
15: Bonjour, je suis ravie qu'Air Corsica ait repris ses vols, mais inquiet concernant les ATR. Est-ce que d'autres compagnies ont le même problème ou est-ce un souci de maintenance d'Air Corsica ? Bonne journée à tous et merci pour votre émission.
6: On le rappelle, chez Air Corsica, 5 ATR sur les 7 de la flotte de la compagnie sont donc toujours immobilisés à cause de problèmes techniques. Il s'agit d'odeurs récurrentes d'huile qui ont été signalées dans les postes de pilotage. Dans le détail, les modèles concernés sont des ATR 72-600. Il s'agit de la toute dernière génération d'appareils neufs reçus par la compagnie. Ils ont été livrés entre novembre 2022 et août 2024.
0: Camille, d'où vient ce problème ?
6: Alors, pour répondre à notre auditeur, aucun défaut généralisé n'a été identifié. Pour preuve, les deux ATR d'Air Corsica restent fonctionnels. Il s'agit donc très probablement d'un problème qui vient des appareils concernés en particulier et plus précisément de leur système de climatisation. situation. La maintenance d'Air Corsica n'est donc pas pointée du doigt. Ce sont les ingénieurs d'ATR du motoriste Pratt & Whitney Canada ainsi que les spécialistes des systèmes d'air Liebert qui cherchent l'origine de la fuite, notamment dans les ateliers du constructeur à Toulouse. Des tests ciblés y sont actuellement menés jusqu'à début novembre. La compagnie Air Corsica a d'ailleurs précisé que les résultats des enquêtes techniques détermineront lequel des constructeurs devra payer la facture, qui est tout de même estimée à près d'1 million d'euros par mois pour la location donc des avions de substitution. De son côté, ATR a officiellement indiqué qu'Air Corsica est le seul opérateur à signaler actuellement ce phénomène d'odeur d'huile de manière récurrente sur sa flotte. À ce stade, aucun autre client n'a rapporté ce problème. Cela écarte a priori donc le défaut de conception globale et cela oriente les ingénieurs vers un lot de pièces bien précis qui auraient été livrées à la compagnie insulaire.
0: Merci d'avoir mené l'enquête et d'avoir fait la lumière sur ces inquiétudes émises par Christian. Vous pouvez retrouver votre forum chaque jour de la semaine, lundi, vendredi, 8h-9h pour le moment où l'on vous écoute sur RCFM. 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
3: À vos téléphones pour participer au forum, vous n'hésitez pas. On peut aborder tous les sujets qui vous passent par la tête, des remerciements parfois, des coups de gueule souvent, et puis des sujets qui vous inquiètent. Vous ouvrez un débat et ensemble on en discute avec la rédac, l'animation et évidemment tous les auditeurs qui souhaitent y participer.

0: Super Freak pour vous accueillir et vous dire bonjour dans le forum si vous nous rejoignez à peine à 8h15.
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0: D'abord, laissez-moi vous gronder car nous sommes en poste depuis plus de 2 heures. Donc si vous allumez maintenant la radio, allez, ce n'est pas trop tard, il vous reste encore une bonne journée, mais nous allons bientôt nous coucher, nous. Pour le moment, nous tentons de rester vaillants avec Roland et Camille pour vous accueillir et accueillir votre parole au 04 95 32 2222 pour réagir aux nombreux thèmes d'actualité à la une aujourd'hui, Roland.
2: Oui, notamment l'autonomie, on en a parlé beaucoup dans nos journaux à moins de 2 semaines de l'examen du projet au Sénat et avec des interrogations qui demeurent. Hier, devant la commission des lois, la ministre Françoise Gatel a rappelé que le texte constitutionnel n'était qu'une première étape et les compétences précises et leurs modalités d'exercice seraient définies ensuite par une loi organique. Il y a également la mobilisation lycéenne, la colère qui ne retombe pas avec un cinquième acte de mobilisation nationale et à Bastia une quarantaine de jeunes devant l'inspection.

0: l'établissement académique de Haute-Corse. Les revendications restent inchangées. Suppression de Parcoursup, plan de 10 milliards d'euros pour l'éducation. Et puis, il y a eu aussi, comme autre sujet dans notre matinale, la cybersécurité, la cybercriminalité, avec le sujet des supermarchés victimes d'une cyberattaque et une tentative d'escroquerie signalée dans Lille, avec depuis plusieurs jours une fausse publicité qui circule sur les réseaux sociaux utilisant l'identité du casino municipal d'Ajaccio. On en a parlé d'ailleurs avec notre invité de la rédaction, David Le Goff, un expert. Interview à retrouver en podcast sur l'application ici d'ailleurs, Isabelle.
1: Absolument, rubrique invité de la rédaction. Première remarque, elle nous vient de notre amie Joanne. Premier texte, mais auparavant je voudrais saluer Franck qui nous envoie de magnifiques photos de Sagro. Nous, Franck, représentez-nous dans un bocal. Tout est fermé, on a des logos de la radio de partout, mais pas de vitres, pas d'horizon. Et grâce à vous, vous nous emmenez à perte de vue, découvrir...
0: On a quand même un bel horizon avec deux techniciens fantastiques aujourd'hui, Doumé Mora, Kamel Oumassiri qui nous accompagne.
1: Oui, un est moitié endormi, l'autre pas tellement à ce qu'il fait. Il regarde ses mails, son téléphone.
0: Vous exagérez, deux soleils pour moi.
1: Et un beau soleil du côté de Sagro. Un grand merci à vous, Franck, pour ces clichés qui nous sortent de notre quotidien. Et Joanne qui nous appelle pour nous dire la chose suivante. Bonjour à toute l'équipe du forum. Que se passe-t-il avec le vol Air Corsica Bastia-Nice de 7h30? Hier, l'avion a encore fait un détour par Ajaccio pour récupérer des passagers avant de rejoindre Nice. Ce matin, le départ de 7h30 est repoussé à 10h10. Air Corsica sait que sur cet horaire, la plupart des passagers se rendent à Nice pour des rendez-vous médicaux, parfois fixés des mois à l'avance pour suivre des protocoles de soins, avec des dates et des délais précis à respecter. Entre chaque traitement, un vol retardé peut compromettre toute une organisation médicale, voire perturber un protocole de soins, et tout le monde ne peut pas partir la veille et se payer une nuit d'hôtel, précise Joanne. Les problèmes sur les ATR ne peuvent pas tout justifier. Respecter les premiers vols du matin devrait être une priorité absolue. À un moment, il nous faut des explications, surtout des solutions. Cela a assez duré. Petite note personnelle à l'attention de la rédaction, je vous la lirai hors antenne puisque c'est ce qui est demandé par Joanne.
0: Est-ce que ça intervient justement cette remarque pendant la période de grève qu'on a connue ces derniers jours au niveau de la grève des pilotes d'Air Corsica?
1: C'est vraiment aujourd'hui et hier.
0: En tout cas, il y a eu une reprise à la normale des vols après 3 jours de grève hier. Peut-être que les services d'Air Corsica qui sont très très souvent à l'écoute du forum pourrait éventuellement nous apporter un éclairage à ce sujet, ou en tout cas peut-être à nous aussi de nous y pencher dans le cadre d'une prochaine chronique forum, le complément avec Camille Parsi qui veille au grain.
1: Avec un Johan qui s'excuse, entre guillemets, d'intervenir régulièrement ces derniers temps sur ce sujet, mais s'il insiste, c'est parce qu'il est directement conservé, il doit se rendre régulièrement, malheureusement, à Nice pour ses soins médicaux et personnellement connaît ses conséquences, les conséquences que peuvent avoir ces retards sur les rendez-vous, sur les traitements, donc il vous remercie, la rédaction, de continuer de relayer ce problème qui concerne évidemment Joanne, mais aussi beaucoup de Corses dans son entourage. Si vous souhaitez réagir à ce sujet ou aborder un nouveau thème, vous n'hésitez pas à le faire. 04 95 32 2222. Je vois aussi beaucoup de messages qui concernaient Fabrice Fenouillère avec des propositions au jeu. Par exemple, le safran ou bien la fève de tonka. Ce n'était pas ça, mais bel et bien la caroube que l'on cherchait. Cette parenthèse étant refermée, on va revenir à notre forum avec Roseline. Elle intervient sur Messenger, la page Facebook d'ICRCFM. Bonjour toute l'équipe. N'y a-t-il pas une contradiction entre la volonté de créer un statut de résident exigeant 5 ans de présence en Corse pour pouvoir faire l'acquisition d'un bien et l'amendement 111 voté et validé lors du processus de Matignon par des élus corses qui donne l'égalité des droits pour tous dès le premier jour d'arrivée en Corse? Le statut de résident étant anticonstitutionnel et inapplicable applicable en droit français et européen. Pourquoi le présenter comme une solution réaliste alors qu'il est impossible à valider juridiquement? Voilà pour les remarques et questions de notre auditrice qui conclut en nous souhaitant une belle journée à tous. C'était Roselyne dans ce forum. Si vous aussi, vous souhaitez intervenir, vous n'hésitez pas à emprunter ces deux canaux. Je rajoute que pour le WhatsApp de la radio, on lit vos écrits. Vous pouvez aussi déposer vos vocaux, notamment pour les messages un petit peu longs. Je sais que certaines personnes aiment passer à l'écrit pour justement détailler leurs propos et ne pas perdre le fil de leurs pensées, mais il y a aussi cette possibilité. Et évidemment, l'opportunité de prendre la parole en direct, comme vous le faites, Patrick. Bonjour.
2: Bonjour.
0: Bonjour Patrick.
1: C'est à vous.
2: Voilà. Alors, nous allons parler de l'arrêté sécheresse pris par Monsieur le préfet de Corse et préfet de Corse.
1: Oui.
2: Alors, une fois de plus, et l'histoire se répète, bis repetita, on prend un arrêté le 13 octobre, pour la Corse du Sud, le reste je ne sais pas, concernant le manque d'eau et la sécheresse avérée. Ça, pas besoin d'être préfet pour le savoir. Ça fait depuis le mois de juin qu'on le voit. Sauf que, de tout l'été, on a consommé à toute berzingue, comme on dit, sans rien faire attention. Et là, d'un coup, il n'y a plus personne. Et nous, les pauvres indigènes, on aurait très même d'arroser nos arbres. Alors moi, je le dis franchement, et je l'ai déjà dit l'année dernière, je ne suis pas sur le barrage de l'Hospédal. N'en déplaise à monsieur le préfet. Et je continuerai d'arroser mes arbres que j'ai plantés, que j'ai payés et que je chéris. Alors, effectivement, ce ne sont pas des vergers, mais j'ai 3-4 arbres que je ne vais pas laisser mourir. Nature en a déjà assez tué, puisqu'ils ont grillé, il a fait plus de 50 degrés, et je continuerai d'arroser mes arbres et mes fleurs en pot. Je n'ai pas de pelouse, parce qu'elles ne viennent pas. Mais tous les ans, c'est le même refrain, la même rengaine.
1: Patrick, vous dites que cet été, il n'y a pas eu de restrictions. On a eu quand même des alertes, des niveaux d'alerte sécheresse élevés, y compris en pleine saison.
2: Écoutez, oui, j'ai suivi toutes les choses, mais je dirais, il n'y avait pas vraiment ce qu'il y a actuellement dans l'arrêté du préfet, et ne pas faire ci, ne pas faire là, ne pas faire là-bas, sauf que de tout l'été, l'eau était consommée sans regarder. C'est ça que je veux dire.
0: Il y a quand même, comme l'a rappelé Isabelle, plusieurs niveaux d'alerte, alerte sécheresse, notamment qui ont été décrétés en Haute-Corse, en Corse du Sud, avec des appels à la sobriété, des appels à la vigilance de la part des autorités, des services de l'office hydraulique, qui ont fait part justement à maintes reprises de leurs inquiétudes à l'issue des comités de ressources en eau qui ont été organisés à fréquence régulière parfois chaque semaine. Donc, évidemment, on comprend votre colère, Patrick, mais vous êtes localisé dans quelle région ?
2: Moi, je suis la commune de Saute. Mmh. Et le village où j'habite, c'est le village de Beauribre. Nous sommes sur des sources qui viennent de la montagne, de 1000 mètres d'altitude. Mon point de réflexion, on reste citoyen, je veux bien. Mais lorsqu'on lit bien l'arrêté de M. le préfet, il faut tout laisser mourir. Ah, par contre, on peut arroser les pelouses entre 11h et 18h, une chose comme ça. Il y a quelque chose de là-dessus qui me chagrine un peu. Bah, des pelouses, j'en ai rien à fiche, moi, des pelouses. Moi, des pelouses, franchement, j'en ai rien à fiche. Mais mes arbres, j'y tiens. La pelouse ne me donne pas à manger. Mes arbres me donneront quelque chose.
1: On parlait de l'office hydraulique qui a également présenté pas mal de projets pour tenter de stocker l'eau, de pouvoir...
0: Oui, des réponses sont à l'étude et vont être apportées, notamment avec des investissements importants prévus dans cette région de l'extrême sud. Ensuite, bien sûr, on peut comprendre la colère de Patrick après la saison estivale qui peut-être... Eh bien, on va dire l'a un peu irrité, notamment avec la fréquentation touristique et les consommations qui ont augmenté.
1: Patrick, on a entendu votre mécontentement. Merci d'avoir abordé ce sujet. Le forum reprend après votre journal, Roland Frias, qui lui-même arrive après Cannes, d'Etienne Madialesi. On vous laisse écouter cette musique, en profiter, et on vous propose de réserver votre place si vous voulez intervenir. Deuxième partie, de 8h40 à 9h. Vos téléphones, vos vocaux, vos coups de fil, vos appels, vos pigeons voyageurs ou textos sont les bienvenus.

0: La Binte sur RCFM à 8h41.
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0: Alors, en rebond aux différentes interventions précédentes, José nous dit « Bonjour, demandez à l'office hydraulique pourquoi la marine de Davy à Corbar, leurs résidents, beaucoup de résidences secondaires en l'occurrence, bénéficient de l'eau agricole pour arroser leurs jardins et certainement remplir leurs piscines. Est-ce normal ?» Et puis, on a Thomas. Thomas qui de Vénaco était intervenu pour l'église et les cloches, le dysfonctionnement et le décalage entre les horaires et les heures auxquelles elles sonnaient. Bonjour, je réponds à votre complément de forum de ce mardi suite à mon intervention de lundi au sujet du dysfonctionnement des cloches de l'église Saint-Michel, d'Iosera, d'Udiban. Vous évoquez l'association de sauvegarde des églises et une subvention de 3000 euros accordée cette année. Ces subventions annuelles permettent la réalisation de petits travaux et un entretien courant de nos édifices religieux, au nombre de 3 d'ailleurs dans le village. Par exemple, le fleurissement des églises, la fabrication d'un autel pour la chapelle Sainte-Catherine, la réfection des plaques en mémoire des Vénaquais morts pour la France de 1914 à 1918 dans l'église Saint-Michel, la réfection des sols des chapelles latérales de l'église Saint-Antoine, voilà pour les opérations déjà réalisées, ainsi que la participation aux fêtes patronales. Elle n'a en aucun cas la compétence et les moyens, cette association, pour entretenir les bâtiments en eux-mêmes et les cloches, ce qui incombe à la municipalité propriétaire des lieux, municipalité qui a d'ailleurs un contrat pour l'entretien régulier de celle-ci et non l'association. Je en parle en toute connaissance de cause, étant membre du conseil d'administration de cette association et ancien président, voilà pour la clarification qui s'imposait pour comprendre le rôle précis de la dite association, anciennement présidée par Thomas Di Benagou. Arin gradia biassai et bona jornada, conclut-il. Christelle, elle, sur WhatsApp, où vous pouvez, je vous le rappelle, nous déposer des vocaux, mais vous préférez me mettre à l'épreuve de la lecture. Bonjour, la compagnie Air Kurtziga est en grande difficulté actuellement. Est-il vraiment raisonnable de l'enfoncer? Les aménagements des vols ont certainement été décidés afin de ne pas procéder à des annulations. À écouter certains usagers, il ne faut pas modifier les vols du matin ni ceux du soir. À quel moment allons-nous être solidaires de l'entreprise et faire preuve d'indulgence en reconnaissant les efforts et les services rendus à la population depuis sa création? J'ai bien l'impression que certains veulent la mort de notre compagnie. Il faudrait revenir à la raison. On ne peut pas toujours voir uniquement midi à sa porte et obtenir gain de cause sur tout. Laissons le temps à Air Kurtziga de régler ses difficultés et donnons-lui notre entier soutien. Voilà pour la réaction de Christelle qui souhaitait verser au débat son point de vue. Si vous aussi vous souhaitez évoquer ces questions ou aborder de nouveaux sujets, ne vous privez pas de le faire. Il nous reste encore un petit quart d'heure dans votre forum ce mercredi.
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8h48, si vous souhaitez intervenir dans le forum, vous en avez encore le temps, mais je ne saurais que trop vous conseiller de vous manifester très vite auprès de Lesia qui vous accueille au standard 04 95 32 22 22 pour la contacter par ce numéro que vous enregistrez sur l'appli WhatsApp. Vous pouvez aussi nous faire un vocal ou nous envoyer un petit message à l'écrit, des textes que l'on reçoit aussi sur Messenger et que l'on transmet au plus grand nombre.

0: 9h-10. Je vous propose d'accueillir Albert depuis Talazani. Bonjour Albert.
1: Bonjour, excusez-moi de vous déranger, c'est la première fois que j'appelle.
0: Mais vous, on est là pour ça, vous ne nous dérangez aucunement Albert. On est voilà. Tout oui.
1: C'était pour remercier. Pour le tour de Corse historique, on avait un problème, comme je suis passionné bien sûr, on avait un problème sur la route du pont de l'Enfer, il y avait des trous énormes. Donc je voudrais remercier le maire de Poggio Mezzo, de Vellon-Ornetto, M. Palanti, et M. Carboni de Ghisonaccia, qui a fait intervenir la CTC pour boucher les trous. Comme ça, la spéciale a été nickel. Quoi.
0: Alors, il y a eu du beau spectacle et du beau monde, je suppose.
1: Il y a eu du beau spectacle, et puis que ça dure. Faisons tout pour pas que ça parte, ça aussi. Perché in corso i gadotto zinewa e andiamo a tro e allora che noi avevamo più belle cose e regremo parte.
0: Vi ringrazio Albert, voilà. Da dove ci trovare.
1: Merci, vi ringrazio a voi. Ali, buona giornata.
2: Buona giornata.
0: Ah, on sait qu'on a beaucoup de passionnés hein, de sport automobile en Corse et qu'il y a beaucoup, beaucoup de monde qui a assisté à ces différentes spéciales, au premier rang desquelles Albert. Si vous souhaitez vous aussi remercier, aborder un sujet ou un autre, n'hésitez pas à décrocher votre téléphone comme le fait Philippe à présent. Bonjour Philippe.
3: Bonjour, j'ai décroché mon téléphone.
0: Hein. Et vous voici voilà. Parmi nous.
3: Voilà, j'ai deux petites choses au sujet de l'eau. Là, il y a un hydrologue bien connu en Corse que vous connaissez vous aussi.
0: Je Antoine Orsigny, pour ne pas le nommer.
3: Voilà.
0: Mécanomie.
3: On a eu une conférence il y a quelque temps à Ajaccio, donc et bon, il a proposé aussi une solution, c'est de relier le tuyau qui se jette dans la mer de la zone de la station d'épuration de Bastia, de diriger vers la plaine orientale. Alors, je ne sais pas s'il y a un projet en cours ou quoi, et ça ferait économiser pas mal d'eau et bon, ça soulagerait l'agriculteurs, quoi. Voilà.
0: Elle portait sur quoi cette conférence? Sur la réutilisation de l'eau, sur la sécheresse en général, sur les mutations climatiques et les conséquences?
3: Oui, tout à fait, l'eau en général, oui.
0: Okay.
3: Je peux citer où c'était, non?
0: Bien sûr, Philippe.
3: C'était à l'Office du tourisme, il y a une conférence une fois par mois, et c'est l'Arco di Osabe, voilà.
0: Oui, nous l'avons annoncé dans nos agendas. Antoine Orsigny, on le sait, est toujours passionnant et passionné par ces questions de l'eau, une ressource qui se raréfie.
3: En plus, quand il vous citait sa sonde d'épuration, il dit, mais un peu d'humour, je ne sais pas si vous...
0: Ah, l'humour, il en a. Il n'en est pas départi.
3: Voilà. Après, j'ai eu autre... Un autre sujet à aborder. Je vous avais envoyé un SMS, un WhatsApp sur les plantes d'une rue qui avait été enlevée. Je ne sais pas si vous l'avez vu. Enfin, disons que vous l'avez repris, mon WhatsApp. Quelqu'un l'a repris.
0: Ah, alors c'est qu'on l'a vu et qu'on l'a lu même.
3: Ouais, vous l'avez lu et tout. Bon, après, comme il n'y a pas eu de bon, on n'a pas fait de manifestation et tout pour ça. Hein. Mais voilà. Mais bon, moi, je trouve que dommage qu'on enlève ces herbes que l'on dit mauvaises, alors que bon, si on connaît le nom et leur utilité et tout, en plus, c'est de la verdure, ce n'est pas du papier, du canette, une crotte, vous voyez ce que je veux dire?
0: Allô? Tout à fait.
2: Dans quelle rue? C'est à Ajaccio,
3: alors,
2: Philippe?
3: Oui, alors, la rue, c'est dans le prolongement du boulevard Marioli.
0: Oui, c'était lundi hein, que vous nous l'aviez confié, ce message.
3: Voilà, c'est là où... Oui, pardon.
0: Non, non, non, et on a effectivement relayé votre point de vue à l'antenne.
3: Alors, je vais quand même vous donner deux ou trois petits détails.
0: Oui.
3: Bon, nous avons notre local de l'association botanique et champignons
0: oui. Dans
3: cette rue-là, bon. C'est pour ça qu'on a fait le tour et on étudie les plantes. Il y a 5 ou 6 plantes ou même plus. Et alors, il y en a une que je vais vous citer, c'est l'Erigerum erquerette. Alors, ça vous dit rien, mais l'Erigerum erquerette, il y a Ascaio, là. Vous voyez? Ça vous dit rien non plus, Ascaio, là?
0: Non.
3: Non, quand j'en ai parlé l'autre soir à une réunion au Baladougours, et pas mal de gens connaissent, et il y a une expression en Corse qui dit qui aime, aïe mangalas caillou, ça veut dire vous tenez pas en place, vous êtes un peu énervé, vous voyez ce que je veux dire? C'est une expression corse connue, quoi. Et les oiseaux, et les petits oiseaux, tout, quand ils mangent ces petites graines, eh bien, elles sont énervées. Voilà.
0: D'accord.
2: Ça veut dire que vous avez la bougeotte.
3: Ouais, vous avez la bougeotte, ouais, exactement.
0: Et c'est pour ça que vous faisiez allusion à ces élèves, hein, et puis à tous les gens qui, dans cette rue, s'intéressent aux végétaux, j'ai compris.
3: Ouais, et après, dans cette rue, il y a aussi le plantain majeur.
0: Oui.
3: C'est pas le plantain lancéolé, c'est le plantain majeur là, et la Trifolie cornicali. C'est ça, la Trifolie, c'est comme le trèfle, mais c'est pas un trèfle, hein. À trois feuilles, voilà. Et le plantain lancéolé, vous le trouviez, parce qu'ils l'ont enlevé aussi, à la rue Saïchiette, là-haut. Il y avait plein.
0: Dieu sait que le plantain aussi peut être considéré comme une mauvaise herbe et a beaucoup de vertus. On en parle souvent dans nos séquences beauté, bien-être, végétaux avec Muriel Christet. Philippe, j'espère que ça n'était pas la dernière fois que vous interveniez parce que c'était passionnant. Vous n'hésitez pas à vous réinviter à ce forum qui est ouvert à tous. Vous le savez, il est déjà temps de nous séparer. On vous souhaite une excellente journée, un très bon mercredi. On prolonge l'information autour de la cybersécurité avec notre invité expert dans le domaine, Boris Brunel, au micro d'Arthur Solinas, après le journal de Camille Parsi à 9h. Bonne fin de journée à toutes et à tous, à demain, 6h.
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14: Mercredi 14 octobre, il est 9h sur RCFM. Soyez les bienvenus. L'info avec Camille Parsi, bonjour.
15: Bonjour Arthur et bonjour à tous.
14: C'était il y a un an, le choc après la diffusion d'images tournées à l'abattoir de Porto-Vecchio.
15: Des images tournées par L214, l'association de défense animale, dont les recours étaient examinés par le tribunal administratif de Bastia ce mardi. Pour dénoncer certaines pratiques de l'abattoir, le rapporteur public a jugé irrecevable la demande de suspension de son activité. En revanche, il pointe du doigt une carence fautive de l'État avec des manquements dans l'étourdissement des animaux et propose une indemnisation de 4000 euros pour l'association. De son côté, la préfecture a assuré que les équipements étaient aux normes et que les agents ont été correctement formés. Au chapitre judiciaire, toujours trois hommes renvoyés devant les assises dans l'assassinat de Barthélémy Casanova, l'ancien conseiller municipal de Corté, tué en 2020. C'est une information de nos confrères de Corse Matin. Parmi eux, Jean-François Mattei, 33 ans, désigné comme l'auteur de l'unique tir mortel. Il est également mis en examen dans deux autres dossiers, les assassinats de Camille Orsogne et de Chloé Aldrovan, dit qu'il est soupçonné d'avoir commandité. Le procès pourrait se tenir en 2027 devant la cour d'assises de Bastia.
14: Acte 5 de la mobilisation lycéenne ce mardi.
15: Et à l'échelle nationale, ils étaient entre 161 000 selon la police et 480 000 selon l'intersyndicale. À Bastia, ils étaient une quarantaine de lycéens devant les locaux de l'inspection académique avec le but de montrer que la mobilisation ne faiblit pas. À leur côté, aussi quelques professeurs venus les soutenir, parmi eux Sonia Pruvot, enseignante au lycée Jocante et membre de la CGT Éducaction.
16: Je crois que le budget qu'on nous propose, c'est un budget qui se moque littéralement de notre profession. Et donc on se doit d'être de nouveau dans la rue, puisqu'on nous dit qu'on a trouvé 3000 remplaçants, mais qu'en même temps on nous dit qu'il y a 1500 postes dans le second degré qui seront encore supprimés et qui sont prévus au budget. Voilà, donc je veux dire, on ne peut pas s'en laisser compter et on ne peut pas y voir une quelconque amélioration dans les annonces qui sont faites depuis ces derniers jours. Je crois que les élèves, ils portent les revendications de notre profession et les revendications de ces 30 dernières années. Alors c'est vrai qu'on n'est pas forcément au devant de la scène au sens où nos revendications salariales que l'on porte, elles ne sont pas aujourd'hui au devant de la scène, mais voilà, on n'oublie rien et la contractualisation par exemple de l'éducation nationale, eh bien on la voit encore aujourd'hui parce que le ministre il annonce 3000 remplaçants, mais il annonce aussi avoir recruté des contractuels. Et tout ça va dans le sens d'une précarisation des personnels qui est totalement inadmissible et qui est contraire à un service public de qualité.
15: Et cette délégation lycéenne a été reçue par la directrice académique. Elle s'est engagée à faire remonter leurs revendications aux instances supérieures. On poursuit avec la politique et tout sauf Mélenchon. C'est le credo de François-Xavier Tchekoli, le député LR de Haute-Corse, invité hier de Politikament. Et il a annoncé qu'en cas de second tour, Le Pen-Mélenchon, il irait donc voter contre le leader insoumis. Il a aussi annoncé sa probable candidature aux législatives. Autre thème abordé, bien sûr, le projet d'autonomie bientôt examiné au Sénat. Le leader de la droite insulaire assure avoir conseillé aux sénateurs de son groupe de ne pas voter contre, mais plutôt de faire des propositions. Opposition catégorique en revanche au statut de résident mis en place dernièrement par plusieurs communes, dont Bastia. François-Xavier Tchekoli y dénonce un enfumage orchestré par Gilles Simeoni.
17: Il est dans une logique de vouloir réviser la Constitution et il ne l'a pas mis dans son projet constitutionnel. Que les Corses sachent bien que dans ce que nous avons regardé au Sénat, ça n'y est pas. Il n'y a pas le statut de résident. Donc ce monsieur qui a écrit avec M. Darmanin, sous la haute autorité du président de la République, un statut qu'il nous demande d'adopter, pardon, un article, il n'y a pas le statut de résident. Et là, en parallèle, il nous dit qu'il faudrait l'adopter au niveau communal. Mais ça suffit, les Corses sont pas des idiots. Vous savez ce qu'il fait là? Il en fume. C'est-à-dire que d'un côté, il veut garder certaines personnes, et à l'autre, il leur dit « Attendez, j'ai pas cédé sur tout, hein, j'ai gardé le statut de résident. Soyons sérieux, le projet qui est aujourd'hui débattu au Sénat ne comporte pas cette demande. » Donc vous voyez le ridicule. Heureusement que le ridicule ne tue plus d'ailleurs, parce que il y aurait des victimes. Aujourd'hui, on a un enfumage politique pour faire croire qu'on n'a pas abandonné, pour ces gens-là, ce qui faisait leur demande initiale. Mais il a tout abandonné, même pour les nationalistes, la compagnie maritime régionale, le statut de résident, la co-officialité. Monsieur Simeone, des fois, on a du mal à savoir où vous êtes. Je crois que vous êtes perdu en grand écart.
15: 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Enfin, elles sont de plus en plus fréquentes, les cyberattaques, et elles n'épargnent personne des organismes gouvernementaux, en particulier en passant par les entreprises. Dans l'île, le CESEURT, le centre de réponse aux incidents cyber de la collectivité de Corse, en moins de deux ans d'existence plus de 60 cyberattaques, notamment sur les entreprises. C'est ce que nous explique Eric Ferrari qui travaille au CESEURT de Corse.
18: La question de la cyberattaque concerne tout le monde et la Corse n'est pas protégée. Si l'insularité peut donner l'illusion d'être protégé. En tous les cas, ce n'est pas le cas, puisque aujourd'hui, la France enregistre des fuites de données dues à des attaques cyber, hein, qui est de l'ordre de 56 millions de données personnelles ont fuité depuis 2025. Sur ces 56 millions, il est bien évident qu'il y a des Corses qui sont concernés par ces fuites de données sur des grandes plateformes, comme les plateformes qui ont été piratées, des fédérations françaises sportives, des institutions de santé, de France Travail, des opérateurs SFR, Free, etc. Bien évidemment, par effet indirect, les Corses sont concernés par ces fuites de données.
15: Cybersécurité dont on parlait aussi ce matin avec notre invité de la rédaction, David Legoff, expert au CERT Aviation en France. Interview que vous pouvez retrouver sur notre site ici RCFM.
14: Merci Camille Parsi. On parlera aussi cybersécurité ce matin dans notre émission Les Experts avec Boris Brunel d'ici quelques instants.
15: Bonne journée Arthur.
14: Bonne journée.
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14: En Corse, le temps reste calme aujourd'hui et agréable ce mercredi 14 octobre avec une vigilance verte maintenue en Corse du Sud comme en Haute-Corse. Le soleil dominera dans l'ensemble malgré quelques fins nuages d'altitude qui viendront légèrement voiler le ciel au fil de la journée. Côté vent, il se lèvera modérément en cours d'après-midi. Vent d'est sur l'extrême sud de l'île et d'est nord-est sur la plaine orientale de Haute-Corse. Il faiblira ensuite progressivement. Côté température, les maximales atteindront 23 à 26 degrés en Corse du Sud et 21 à 24 degrés en Haute-Corse sur les reliefs. Comptez 19 degrés dans le Sud et 18 degrés dans le Nord. Une journée donc largement ensoleillée, aux températures douces, sous un vent modéré en seconde partie de journée.
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14: Bienvenue sur RCFM, c'est un plaisir de vous retrouver encore ce matin. Nous sommes ensemble, vous le savez, jusqu'à 11h30 et on profitera de cette première heure ensemble pour ouvrir notre émission Les Experts. J'aurai le plaisir d'ici quelques minutes de recevoir Boris Brunel. On parlera cybersécurité. Noah Huirtou, du groupe Oulatra.

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2: Salut à toutes et bienvenue dans votre émission Les Experts sur RCFM. Nous sommes ensemble jusqu'à 9h50 et imaginez que du jour au lendemain, les systèmes de réfrigération de plusieurs centaines de magasins soient perturbés par une cyberattaque. Des produits alimentaires risquent de devenir impropres à la consommation. Des magasins doivent gérer les conséquences de l'incident et des pertes économiques peuvent rapidement s'accumuler. Imaginez maintenant que des informations personnelles issues de différentes fuites de données soient rassemblées sur un site internet ou que des dossier d'allocataire soit proposé sur un forum de pirates. Et ce n'est pas tout. Au moment même où la France déploie progressivement la facturation électronique obligatoire, une plateforme de ce nouvel écosystème serait elle aussi victime d'une cyberattaque. Ces affaires ont un point commun. Elles montrent à quel point nos activités quotidiennes dépendent désormais de systèmes informatiques et de données numériques. Mais derrière ces attaques, que se passe-t-il réellement? Comment des pirates peuvent-ils agir sur des équipements physiques? Pourquoi des données volées continuent-elles à circuler pendant des années? Et surtout, que peuvent faire les cybercriminels avec les informations qu'ils récupèrent? Pour en parler, je reçois ce matin Boris Brunel, expert en cybersécurité.
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2: 04 95 32 22 22, c'est le numéro de votre radio si vous voulez intervenir avec nous dans cette émission ou si vous avez la moindre question à poser à notre expert du jour. Bonjour Boris Brunel et merci d'être avec nous ce matin.
3: Bonjour, merci.
2: Nous allons revenir donc sur plusieurs affaires récentes pour essayer de comprendre comment fonctionnent ces attaques, qui elles touchent, ce que les pirates cherchent à obtenir et comment les particuliers, comme les entreprises, peuvent se protéger. Tout d'abord, pour remettre un peu les bases,

0: Voilà. Mais globalement, par pirate, on appelle des personnes malveillantes qui s'attaquent à des entreprises, des collectivités et des particuliers.
1: Première affaire, alors, des systèmes de réfrigération de magasins auraient été perturbés par une cyberattaque. Plusieurs enseignes seraient concernées avec des conséquences sur la température des équipements et sur la conservation des produits. Ce qui surprend dans cette affaire, pour rester dans l'actualité, Boris, c'est que l'on imagine généralement une cyberattaque visant des ordinateurs, des fichiers ou des comptes bancaires. Ici, les conséquences seraient directement physiques et matérielles. Comment peut-on pirater un système, par exemple, de réfrigération à distance? Comment passe-t-on d'une attaque informatique à une modification, hein, finalement, de la température d'un équipement?
0: Alors, vous l'avez dit au début de l'émission, aujourd'hui, nous dépendons de la donnée, surtout du numérique, et aujourd'hui, absolument tout est informatisé, hein, comme notre émission d'aujourd'hui, elle est informatisée. De la même façon, la téléphonie, aujourd'hui, bah, c'est une téléphonie qui est informatisée, hein, ce n'est plus le cuivre, hein, qui s'en occupe. Hein, et forcément, bah, les frigos, aujourd'hui, sont pilotés par des systèmes de données informatisés, avec des systèmes de pilotage qui permettent d'en augmenter, de baisser, de gérer la température, voire exécuter un arrêt tout simplement. Donc là, au lieu d'exécuter un arrêt, ils sont allés beaucoup plus loin, ils ont poussé la température en dégivrage et forcément avec une montée en température dans les frigos des hypermarchés qui a dépassé les 45 degrés, il me semble.
1: Internet, c'est finalement, on peut le dire aujourd'hui dans ces systèmes de piratage, la base de tout, c'est ce qui permet d'avoir accès aussi aux informations.
0: Oui, bien sûr, tout est interconnecté. Il y a le réseau Internet que vous connaissez, le web, hein, c'est la partie visible de l'iceberg sur lequel bah, vous naviguez sur des sites web, etc. Voilà, vous faites vos démarches en ligne auprès de la CAF, de la CPAM, des impôts, que sais-je. Et ensuite, il y a le réseau Internet appartient aux objets qui sont interconnectés entre eux. Absolument tout est interconnecté. Bah, aujourd'hui, malheureusement, oui, heureusement, mais voilà, les frigos ne font pas exception, mais il y a un tas d'autres choses également. Les caméras, par exemple, font partie du problème aujourd'hui. Hein. Les particuliers qui installent des caméras pour surveiller le chat à la maison, bah, ces caméras sont très peu sécurisées. Il y a un site web qui est dédié à ça, où les pirates rentrent sur ces caméras-là, on prend le contrôle et exposent la vue de votre intérieur à la planète entière.
1: Et là, on peut en découler sur aussi d'autres problèmes. Ça veut dire que ces pirates peuvent aussi analyser nos comportements, nos habitudes. Et donc, d'autres problèmes peuvent en découler, par exemple, des cambriolages ou un tas d'autres choses.
0: Ah, tout à fait.
1: Finalement, ce problème de cyberattaque peut se généraliser à bien d'autres problèmes. Et c'est là aussi... le problème général de la chose, quoi.
0: Alors, tout à fait. Aujourd'hui, comme tout est interconnecté encore une fois, on peut en déduire que vous n'êtes pas chez vous, on peut déduire que vous êtes en voyage, voilà. Mais bon, ça, c'est généralement, les familles postent sur les réseaux sociaux les photos de vacances. Oui. Voilà, c'est assez clair pour tout le monde qui ne sont pas chez elles. Et encore, le problème, ce n'est pas de poster les photos de vacances. Le problème, c'est de les poster avec une audience ouverte à la planète entière. Donc voilà, ça aussi, il faut qu'on commence à réfléchir à ce genre de choses. Quand vous êtes une famille, il n'est pas certain que les gens qui sont au Brésil, si vous n'avez pas de famille là-bas, voilà, soient intéressés par vos photos de vacances. Donc là aussi, il faut commencer à réfléchir à ce genre de choses et à réduire les audiences et notre exposition sur le réseau Internet.
1: Boris, parlez, vu qu'on parle des réseaux sociaux et des différents comptes qu'on peut alimenter tout au long de la journée et de plus en plus, et on voit que ça touche toutes les générations maintenant, parlez du mot de passe aussi. Aujourd'hui, on vit avec les mots de passe, il faut le dire. Pour parler, par exemple, des nouveaux iPhones, ils enregistrent directement les mots de passe des différentes applications que nous pouvons avoir sur notre smartphone. Alors, est-ce que ces pirates peuvent aujourd'hui exploiter un mot de passe qui peut être compromis ou alors même une mauvaise configuration ou une faille dans le logiciel ?
0: Alors la réponse est oui et malheureusement oui. Après voilà, effectivement, nous dépendons entièrement des mots de passe aujourd'hui ou de la double authentification qui va avec. Voilà, pour essayer de sécuriser un petit peu tout ça. Après il y a quelques pratiques basiques d'hygiène sur les mots de passe à utiliser. Et on sécurise vraiment, enfin beaucoup, hein, nos usages. Ne pas réutiliser le même mot de passe partout. Ne pas baser la force du

0: mot de passe, enfin la composition du mot de passe sur des choses qui sont facilement devinables, bah typiquement ne faites pas des mots de passe à base de date de naissance de vos proches, le nom de votre chien ou de votre chat, etc., etc. Le nom de votre quartier, de la ville, enfin voilà. Si vous habitez à Bastia, ici, bah votre mot de passe c'est Bastia 2600 ou 2200 avec une date de naissance. Enfin, ça sera forcément très facilement devinable et quelqu'un fera tôt ou tard irruption sur vos comptes.
1: Faut-il nécessairement prendre le contrôle de chaque appareil pour provoquer ce type de perturbation? Si on revient un peu sur ce problème de frigo que nous connaissons actuellement.
0: Alors, aujourd'hui, encore une fois, c'est la globalité qui est interconnectée. Donc, il y a toujours des systèmes de gestion par-dessus des systèmes de gestion. Oui, il faut en prendre le contrôle. Après, le souci, c'est de ce problème-là en particulier. Et ce n'est que le début. Là, ce que nous connaissons là, et ce problème avec ces premiers hypermarchés, ce n'est simplement le début. Parce que ça va continuer tant que les fabricants de ces logiciels-là, mais aussi les gestionnaires, c'est-à-dire les prestataires qui vont installer ces frigos-là, continue d'exposer ce qu'on appelle les mires de connexion, c'est-à-dire les pages sur lesquelles on peut se connecter avec un mot de passe et un compte admin pour administrer ce logiciel-là. Ces logiciels-là doivent être cachés derrière des pare-feux, et tant qu'ils ne sont pas cachés derrière les pare-feux, des pirates vont s'y connecter, vont augmenter, baisser, éteindre et faire absolument ce qu'ils veulent dessus.
1: Est-ce que ça voudrait dire finalement qu'ils utilisent tous le même système informatique ou le même prestataire ?
0: Alors, ils utilisent le même principe, ils n'utilisent pas toujours le même. Bon, là, c'est Danfoss qui s'est fait pirater, qui est un prestataire, immense prestataire de frigorifique, des grandes surfaces et des entrepôts, mais il y en a d'autres qui vont arriver dans pas longtemps et on n'a pas fini d'entendre parler parce que tout ça, ce n'est en rien une surprise ce qui s'est passé. Alors c'est peut-être une surprise quand nous sommes un petit peu éloignés du sujet, mais en tout cas pour ceux qui sont dans le monde de l'informatique ou de la cybersécurité, ce n'est en rien une surprise, parce que aujourd'hui on utilise des outils pour scanner certaines parties d'Internet et remonter certaines informations. En fait, on remonte les adresses IP avec ces mires de connexion, avec ces logiciels, que ce soit cette marque-là ou une autre de gestion, et on tombe sans cesse là-dessus. Depuis des années qu'on alerte sur le sujet. Ça fait des années que ça traîne. Donc là, il y a eu un cas de vulnérabilité particulièrement grave sur ce logiciel-là, ce qui a permis aux pirates de se connecter extrêmement facilement et d'en faire n'importe quoi. Mais ce n'est que le début. Et là, on ne parle pas dans l'absolu que de frigo. Ça peut être tout et n'importe quoi. Ça peut être un système de gestion d'eau qui sera exposé et qui ne devrait pas l'être. Ça peut être vos objets connectés à la maison.
1: Voilà. Aujourd'hui, nous avons, il faut le dire, sur nos smartphones, pratiquement toutes et tous, notre vie connectée. Je pense par exemple au compte en banque. Et on y viendra aussi, mais à ce nouveau système de facturation, de devis en ligne aussi. Et on a vu que le logiciel a été piraté il y a peu. Est-ce qu'on peut parler ou est-ce qu'on peut qualifier ce type d'attaque comme des types d'attaques inédite? Est-ce qu'il véritablement c'est une nouvelle forme aussi de cybercriminalité qui arrive, ou la démonstration peut-être d'un risque que les spécialistes connaissent depuis longtemps? Mais je crois que vous avez déjà répondu à cette question.
0: Tout à fait, c'est la démonstration d'un risque qu'on connaît tous et on ne cesse de prévenir sur le sujet, mais encore une fois, on est peut-être peu écouté sur certains sujets, on est écouté sur d'autres, j'irai pas de se plaindre tout le temps aussi, on est écouté sur d'autres sujets, mais peut-être moins sur cela, en tout cas le public des frigoristes, des hypermarchés et toute la chaîne des sous-traitants, ils sont peut-être un petit peu moins, un peu plus éloignés du sujet, donc ils n'ont pas pris ça à bras-le-corps et on a vu avec quels résultats. Mais d'autres secteurs vont continuer sans cesse d'être touchés tant qu'on n'applique pas une hygiène élémentaire. D'ailleurs, cette hygiène est édictée par l'ANSSI, l'Agence Nationale de Sécurité des Systèmes d'Information, depuis des années. Et l'ANSSI a publié depuis des années le guide d'hygiène de l'ANSSI, dans lequel, s'il serait appliqué, on ne connaîtrait pas ce problème de frigo.
1: Vous pouvez nous appeler au 04 95 32 22 22 ou bien nous écrire via notre page WhatsApp à ce même numéro. C'est Lesia qui vous accueille au bout du fil ce matin. C'est Simon Guérini qui réalise cette émission. Et puis, bien évidemment, c'est moi, Arthur Solinas. Derrière ce micro, nous sommes accompagnés de Boris Brunel, expert en cybersécurité. On parle, bien évidemment, de l'actualité du moment. Si vous êtes concerné ou que quelque chose vous préoccupe, vous pouvez donc nous rejoindre sur cette antenne ce matin. Mel Brooks pour nous accompagner très tranquillement en ce mercredi 14 octobre 2026. Si vous nous rejoignez, et bien tant qu'à faire, soyez les bienvenus.

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3: On parle cyberattaque, cybercriminalité ce matin sur RCFM dans notre émission Les Experts avec Boris Brunel. Big Sub, Boris, hein, parlons-en aussi, est présenté comme un site internet permettant de rechercher des informations personnelles provenant de fuites de données. Des informations issues de différents incidents peuvent être regroupées et rendues accessibles à partir d'une seule interface. Cela soulève une question fondamentale. Lorsqu'une entreprise ou un service est victime d'un piratage, les données volées peuvent-elles continuer à circuler pendant des années et réapparaître sur d'autres plateformes?
4: Évidemment que oui, d'ailleurs, voilà la preuve avec Big Sub qui aujourd'hui crée une polémique, mais ce n'est que encore une fois la partie visible de l'iceberg, parce que des petits malins ont jugé utile de prendre les données personnelles des gens, de rassembler ces bases de données et les mettre à disposition via un accès gratuit ou payant, parce qu'encore une fois, le but est toujours lucratif derrière, mais ils revendent vos données, enfin nos données, mes données entre autres, hein, parce que je suis un contribuable, voilà, j'ai perdu les données aussi. Je suis chez un opérateur de téléphonie qui m'a averti qu'effectivement, il n'y a pas longtemps, il y a un accès légitime aux informations. Donc, là aussi, j'ai fait partie d'une fuite. Et moi, je le ressens personnellement parce que je reçois du phishing sur mon numéro de téléphone. Mais aujourd'hui, le phishing extrêmement qualifié. Donc je reçois aujourd'hui, bonjour monsieur Brunel, votre numéro de dossier est tel, votre référence fiscale, numéro fiscal c'est tel, il y a un problème sur vos comptes, merci de vous connecter, c'est facilement détectable si on est un peu à l'affût, mais en attendant, peut-être pas pour tout le monde, et puis on n'est pas toujours à l'affût non plus.
3: Il y a eu quand même de la prévention à ce niveau-là, mais comme vous le dites, encore beaucoup de monde se fait avoir malheureusement dans ce genre de tentative, on dira. D'où viennent concrètement les données que l'on peut retrouver sur ce type de site ?
4: Ils viennent des différentes fuites. Ça peut commencer par les sites de vente en ligne. Vous allez acheter une paire de chaussures ou autre chose, et puis on vous demande de remplir un formulaire comme d'habitude à rallonge pour vous inscrire sur le site. Vous inscrivez, donc il y a nom, prénom, numéro de téléphone, adresse à minima. Ensuite, il y a d'autres organismes qui ont des informations beaucoup plus intrusives et beaucoup plus granulaires. Typiquement, l'administration fiscale, on en a plus. Tout à l'heure, on en a parlé, on reparlera sûrement. La caisse d'allocation familiale, la CPAM, etc. Donc, tous ces organismes-là. Mais au bout d'un moment, quand il y a eu plusieurs attaques réussies et ces données sont sorties, on en vient Big Sub est une illustration parce qu'on tape le nom d'une personne, on obtient, c'est effarant la quantité de données qu'on peut obtenir sur une personne. Donc il y a l'adresse, le numéro de téléphone, le numéro fiscal, ça va jusqu'au médecin traitant.
3: Pour prolonger un peu donc ces informations personnelles que nous pouvons retrouver sur ces différents sites, et vous l'avez dit, une affaire concernant VACAF notamment, le dispositif qui permet à certaines familles de bénéficier d'aides pour financer leurs vacances, a fait état de dossiers d'allocataires qui auraient été proposés sur un forum de pirates. Le chiffre de près de 1,2 million de dossiers a été évoqué dans les informations diffusées sur cette affaire. Il faut toutefois distinguer le volume revendiqué par les pirates du nombre de dossiers effectivement confirmés par l'organisme concerné. Mais pourquoi les cybercriminels s'intéressent-ils à des données sociales? Qu'est-ce qui rend ces informations intéressantes à leurs yeux? Peut-être faire du chantage?
4: Alors, ça coûte de l'argent. Une personne physique, un Européen, dont on va qualifier avec un passeport, la photocopie de son passeport, la photocopie de la carte vitale, l'adresse, le numéro de téléphone, peut-être une fiche de paye, ça coûte une quinzaine, une vingtaine de dollars déjà sur les forums, parce que on peut aller un petit peu plus loin avec ces informations-là, on peut prendre un crédit revolving. Aujourd'hui, ça devient plus difficile, mais c'est toujours possible, avec des organismes qui sont pas complètement regardants sur le sujet. On peut faire des choses, on peut immatriculer un véhicule, on peut contracter une assurance à ce nom-là. On peut faire pas mal de choses encore avec ces données-là, sans parler du simple phishing. C'est-à-dire, quand vous recevez un mail d'une prétendue veuve qui vous explique qu'elle est décédée, que son mari est décédé, elle ne sait pas à qui léguer sa fortune, là c'est facile. Mais quand vous recevez un mail avec une charte graphique parfaitement imitée de l'administration fiscale ou de votre banque, avec votre numéro de compte, avec le nom de votre conseiller que vous connaissez, avec votre numéro de téléphone, votre adresse, etc., et ben là, c'est déjà un peu plus compliqué. Et là, on ne parle même pas des appels. Il y a eu des appels malveillants, par exemple, là, du faux banquier hein, qui vous fait faire des manipulations. Et ben en fait, il vous appelle. Ils sont capables de vous dire, de vous donner le numéro de compte, etc. Et encore une fois, dans l'urgence, on n'y réfléchit pas spécialement. Voilà, parce qu'on a ces informations-là qui sont fournies.
3: Passons de l'autre côté. Cette fois-ci, lorsqu'un pirate annonce détenir plus d'un million de dossiers, comment les enquêteurs vérifient-ils la réalité de cette revendication ?
4: Alors, ils vont sur des forums sur lesquels, in fine, ça se retrouve toujours en vente quelque part. Et donc, les personnes malveillantes, les attaquants ont accès à ces forums-là pour s'échanger et se revendre les données, comme d'habitude. Hein, c'est ce que j'expliquais en amont. Les pirates qui sont plutôt forts vont accéder à ces données-là et ensuite les revendre à des pirates qui sont là, plus dans l'arnaque que dans le piratage. Mais forcément, les forces de l'ordre y accèdent également, qualifient ce qui est disponible et lancent des procédures en arrêtant des serveurs ou en interpellant des personnes. Ils font un travail, heureusement qu'ils sont là.
3: Boris, que doit faire concrètement une personne qui apprend que ces données d'allocataires ont pu être exposées ?
4: Faire attention tout d'abord à des sollicitations par téléphone, par mail, par SMS. Il faut être extrêmement lucide à l'heure actuelle quand on reçoit un SMS vous demandant quelque chose. Il y a quelques signaux d'alerte qui sont communs de tous les phishing, que ce soit par téléphone, par mail, peu importe. Et les critères communs, il y a toujours une situation d'urgence. On va vous poser un problème. J'en sais rien, vous n'avez pas accès à vos comptes. Votre compte bancaire est piraté, on vous coupera ceci ou cela, et évidemment, on vous offre la solution, donc on installe un caractère urgent. Donc
3: ça, souvent avec un lien, un code à donner.
4: Exactement, pour que vous arrêtez de réfléchir pour traiter ce problème-là, et on vous offre la solution, donc là, on joue sur les biais cognitifs de l'être humain, il y a un problème, je cherche une solution, on m'offre la solution, je vais cliquer, je vais arrêter de réfléchir et cliquer, alors que si on s'arrête deux minutes, on réfléchit, c'est peu cohérent, quoi. On n'attend pas ce mail-là forcément, y a une incohérence dans le mail de la banque, et puis aujourd'hui il faut vérifier, absolument vérifier, si vous recevez un mail ou un appel de votre banque, ne suivez pas les instructions, c'est pas très grave, votre compte bancaire ne disparaîtra pas, il y a des lois, aucun souci, rappelez la banque au numéro que vous avez dans, pas au numéro qu'on vous propose, mais au numéro que vous avez dans votre téléphone, au numéro auquel vous appelez votre banquier d'habitude.
3: Avoir le réflexe finalement de quand il n'y avait pas internet, c'est-à-dire prendre un numéro de téléphone ou même se déplacer, c'est un peu vérifier l'authenticité du message aussi. Alors aujourd'hui, il y a plusieurs manières de le faire, Boris.
4: Alors, il y a évidemment plusieurs manières de le faire, mais il faut toujours vérifier l'authenticité, quoi qu'il se passe. Aujourd'hui, il faut se méfier. On a appris à se méfier des arnaques physiques, sur un marché ou ailleurs, ou dans une gare. Il faut apprendre réellement à se méfier des arnaques en ligne, parce qu'aujourd'hui, c'est un espace qui est ouvert à tout le monde. Forcément, vous avez des données qui sont disponibles, même si vous faites attention, et ça vous touchera tôt ou tard. Donc, encore une fois, l'être humain, c'est le premier pare-feu. On a beau installer tous les logiciels possibles et imaginables, si on ne fait pas attention, tôt ou tard, on finira par cliquer sur quelque chose, par répondre à un coup de fil malveillant et donner encore plus d'informations, ou pire encore.
3: Après les particuliers et les allocataires, un autre acteur est particulièrement exposé, le monde de l'entreprise. Et c'est un sujet d'actualité puisque la France déploie sa réforme de la facturation électronique. Mais que se passe-t-il lorsque l'outil qui doit sécuriser et simplifier les échanges commerciaux devient lui-même une cible ? C'est le sujet juste après Occupé de Marc Lavoine et Patrick Fior. Je vous le rappelle, nous sommes en compagnie de Boris Brunel sur RCFM, expert en cyberattaque et cybercriminalité. Malgré que ça ne soit pas un cybercriminel, il faut le dire.

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8: Vous êtes sur RCFM ce matin dans notre émission Les Experts. Nous sommes accompagnés de Boris Brunel et nous parlons cyberattaque, cybercriminalité et une étape aussi importante aujourd'hui dans la vie des Français, cette réforme numérique qui concentre des données sensibles. On va parler de la facturation électronique qui donc transforme progressivement les échanges entre entreprises en France. Elle doit permettre de simplifier le traitement des factures, d'améliorer le suivi des transactions et de moderniser les obligations administratives, mais cette réforme repose aussi sur des plateformes numériques qui traitent des informations commerciales et financières. Or, vous évoquez une plateforme de facturation électronique qui aurait été piratée avec une possible fuite de données concernant les entreprises adhérentes. Le nom de la plateforme et le périmètre de l'incident devront être confirmés avant de présenter les faits comme établis. Boris, peut-être dire, mais si une plateforme de facturation électronique est compromise, quelles données les pirates peuvent-ils potentiellement récupérer ?
9: Les données sur les entreprises, tout simplement, hein, voilà, un certain nombre de factures, après, voilà, d'autres données qui sont publiques, mais encore une fois, bien corrélées, classées dans une base de données, ça peut faire du mal, hein, on peut s'attaquer à une entreprise, bah, le nom du fournisseur, ce qu'on paye, enfin, à ce fournisseur-là, le nom d'un client, ce qu'on paye à ce client-là, et bah, du coup, évidemment, ces infos qui sont confidentielles, qui intéressent les attaquants, ils vont s'insérer très rapidement dans un échange mail entre l'entreprise en question, etc., en faisant passer pour le fournisseur ou en faisant passer pour le client, essayer de changer de RIB d'une façon beaucoup plus réaliste ce coup-ci. Ils vont dire, attendez, voilà, on attend toujours le virement de telle somme, etc. En fait, tout est possible. Malheureusement, tout est possible. Et encore une fois, bah, les attaquants sont à recherche des informations pour rendre leurs attaques toujours plus puissantes et plus réalistes.
8: Peut-on faire confiance finalement aux plateformes agréées aujourd'hui ?
9: Alors, normalement, oui, on peut faire confiance aux plateformes agréées parce que il y a un certain nombre de paramètres à respecter pour être une plateforme agréée. Et j'en ai audité une il n'y a pas si longtemps que ça. Voilà, sur un cadre de cybersécurité. Effectivement, on peut faire confiance à ces plateformes-là, mais encore une fois, ces plateformes sont exposées sur Internet avec des hébergements, hein, des connexions sur ces plateformes-là via login, mot de passe, peut-être la double authentification. Malheureusement, tout ce qui est exposé, tôt ou tard, si on n'applique pas un certain nombre de paramètres, une certaine hygiène informatique, finissent par tomber et perdre les données qu'elles possèdent.
8: Alors, il y a Marie-Pierre qui nous écrit et qui nous dit bonjour et merci RCFM, à vous Arthur et votre invité, comme tous les jours, et à vous tous à l'antenne. Merci Marie-Pierre de votre fidélité. Comment, avec toutes ces pratiques frauduleuses qu'arrivent à faire de plus en plus graves, et même si on arrive à se méfier grâce à vos précieux conseils, comment n'arrive-t-on pas aujourd'hui à trouver ces personnes malveillantes? Il y a leur numéro de téléphone qui apparaît, etc., etc. encore. Merci Marie-Pierre.
9: Alors, merci pour la question, Marie-Pierre. Alors, c'est simple. Le numéro de téléphone qui apparaît, encore une fois, si vous déposez plainte auprès d'une gendarmerie, d'un commissariat, pour une arnaque, il y aura enquête et ce numéro de téléphone auprès de l'opérateur sera coupé. Mais ce numéro de téléphone, imaginez bien qu'il n'est pas pris avec la pièce d'identité de l'attaquant. À aucun moment, l'attaquant utilisera, c'est ce que je vous disais tout à l'heure, hein, utilisera un package qu'il a acheté sur Internet d'une personne lambda avec une photocopie d'un passeport, d'une pièce d'identité, d'une carte vitale, enfin, etc., etc. Et bah, en ligne, ouvrira une ligne ou achètera une ligne dans un bureau de tabac ou ailleurs en présentant des faux papiers. Et donc, l'enquête n'aboutira pas de ce côté-là et on ne trouvera pas ces attaquants-là. Quant aux adresses IP, eh ben des fois on trouve, parce que nos enquêteurs sont plutôt bons quand même, hein, il faut le souligner, hein, aussi bien les services de police que gendarmerie, voilà, ont des enquêteurs plutôt forts sur le sujet, ils démantèlent beaucoup de réseaux malveillants, pas tous malheureusement, mais beaucoup. Les adresses IP, quand ils viennent se connecter aux entreprises pour les attaquer, forcément, voilà, ils passent par plusieurs services VPN qui cachent l'origine de l'attaquant. Ils passent par des services hébergés sur le dark web, par des serveurs qui sont illégaux, pareil, qui font relais. Et donc, bah, on remonte au mieux à ces serveurs-là, mais ensuite, voilà, c'est très difficile de remonter. Et ils peuvent attaquer depuis des pays qui ne sont peu coopérants, en fait, avec la justice internationale. Voilà, il y a quelques pays qui sont, voilà, qui ont pignon sur rue en la matière et qui couvrent, voilà, via des lois, n'extradent pas et qui couvrent les délinquants parce que ça leur est également profitable.
8: Quelles sont les mesures prioritaires à prendre pour sécuriser les outils de facturation électronique? Et là, on va s'adresser bien évidemment aux entrepreneurs.
9: Alors, encore une fois, pour sécuriser une entreprise, ça va être la même hygiène qu'un particulier, mais un petit peu plus poussée quand même. Voilà, attention à la gestion de vos accès. Vos accès, c'est la première porte qui tient face, c'est le premier rempart qui tient face aux attaquants. Attention à vos accès, des mots de passe très fort, très long. Voilà, encore une fois, appuyez-vous sur les conseils de cybermalveillance.gouv.fr ou les conseils de l'Agence nationale de sécurité des systèmes d'information. Voilà, la double authentification absolument partout. Voilà, c'est les fameux SMS que vous recevez, mais avec une application, c'est encore mieux, parce que bon, un SMS, ça peut être piraté. Une application, c'est un petit peu plus fort quand même. Voilà, mais quelques conseils de base que vous, je peux pas énumérer, mais que vous trouverez sur soit le site de l'ANSSI, soit le site cybermalveillance.gouv.fr, vont vous aider à sécuriser, voilà, en grosse partie, vos usages quand il s'agit du numérique.
8: Pour conclure, Boris, mais peut-être aborder l'IA aussi. Est-ce que l'intelligence artificielle permet aujourd'hui à des personnes qui ne sont pas des experts en informatique de lancer des cyberattaques plus sophistiquées?
9: Évidemment, oui, c'est exactement ça, Arthur. Merci, c'est exactement ça. L'IA aujourd'hui, elle fait pas de miracle, elle va pas toute seule. Voilà, on lit beaucoup de choses dans les journaux. Voilà, parce que ça fait toujours sensation et bon, ça fait malheureusement vendre. Mais un agent IA va pas attaquer tout seul, une IA va pas attaquer tout seul, mais elle va aider quelqu'un qui a peu de compétences à devenir quelqu'un qui a beaucoup de compétences. Elle va augmenter les attaquants, mais bon, après la contrebalance, forcément, c'est que ça aide aussi les défenseurs. Donc voilà, c'est à double sens.
8: Donc là aussi, on passe dans une nouvelle époque, on dira, parce que finalement, l'IA peut donner accès au tout venant, je dirais, de vouloir saboter un peu un système, par exemple.
9: Tout à fait, oui, tout à fait. Si on soumet à une IA qui n'a pas de limite, qui est malveillante, comment attaquer tel ou tel portail, elle va vous donner des pistes, hein, par quoi commencer, et ensuite, avec quelques recherches et quelques codes glanés à droite, à gauche, sur le web, on va finir par réussir à attaquer une plateforme, quelle qu'elle soit, et l'impacter fortement, malheureusement.
8: De l'autre côté, est-ce que l'IA peut aujourd'hui détecter une attaque avant même que ses conséquences soient visibles, c'est-à-dire finalement nous protéger ?
9: Tout à fait, oui, on s'en sert beaucoup. Hein, on s'en sert beaucoup dans la cybersécurité. L'IA qualifie beaucoup ce qu'on appelle les signaux faibles, les corrèle et ensuite produit des alertes. Hein. Aujourd'hui, par exemple, les signaux faibles, c'est quoi ? C'est une tentative de connexion sur un mail d'un bureau, d'une entreprise qui ferme à 17h, une tentative de connexion à 19h30. Ou alors une connexion externe. Enfin, je ne sais pas, un ordinateur qui s'allume dans cette entreprise-là à minuit et demi. Donc, piloté à distance, donc peut-être un logiciel malveillant qui fait là son travail. Voilà, il y a plusieurs signes comme ça que l'IA est capable à grande échelle de détecter et les corréler avec d'autres signaux faibles et ensuite finalement produire une alerte qui est très très pertinente.
8: Eh bien, merci Boris Brunel d'avoir été avec nous ce matin sur RCFM dans notre émission Les Experts. On le rappelle, vous êtes expert en cybersécurité. Et puis vous dire à la prochaine actualité aussi peut-être. On n'espère pas, mais bon.
9: Malheureusement, oui Arthur, à la prochaine. Merci beaucoup et à la prochaine actualité. Ouais.
8: Et merci à vous pour toutes vos expertises et votre passion. 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
1: Le site de la collectivité de Corse nous signale plusieurs fermetures et chantiers à prendre en compte aujourd'hui. La RD 302 sera fermée du 12 au 1er novembre. La RD 155 fermée aussi à la même date. La RD 26 du côté d'Olivès sera fermée aussi pour les 20 prochains jours. La RT 40 à Olmé est au secteur Baracci. Une circulation alternée prévue pendant les travaux de jour de 7h à 17h. Et enfin, du côté de Porto-Vecchio, nous pouvons retrouver des travaux sur la RD 368 rue Vicente d'Istria. Vous pouvez aussi nous appeler au 04 95 32 22 22 pour nous faire passer le plus d'informations sur l'inforoute. On s'en charge de la transmettre à l'antenne.
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1: D'ici quelques instants, dans nos Girandoulogne, on aura le plaisir de recevoir Dominique Landron. Est-ce que Dominique est là avec nous ce matin ?
4: Oui, Arthur, est-ce que vous m'entendez ?
1: Oui, on vous entend très bien, Dominique. Bonjour et surtout, on va prendre des nouvelles du programme.
4: Oui, il y a 27 films au programme, ça a ouvert hier, et avec le prix RCFM d'ailleurs, Le Chant des Oliviers, le film maltais que les auditeurs de Bastia pourront voir ce soir dans le cadre de la reprise d'Artemar au Régent. Et on aura trois invités, comme d'habitude, sur RCFM. On aura Tchétché Aquavive, on aura Alain Raymond Souzigne et Claudine Cornilla. Et on parlera justement de cette 9e édition du festival L'Isola Cine Musica.
1: Ça va être magnifique, Dominique. On vous le disait aussi, donc rendez-vous à partir de 10h15 sur l'antenne d'RCFM. À tout à l'heure, Dominique.
4: À tout à l'heure.
1: Le Loir-et-Cher de Michel Delpech pour nous accompagner. À noter aussi à 10h le retour de l'information en langue corse.

0: Le Loir-et-Cher de Michel Delpech sur RCFM à 9h59. Si vous nous rejoignez, soyez les bienvenus. Dans une poignée de secondes, ça sera le retour de l'info régionale présentée en langue corse avec notre très grand Roland Frias.
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0: Sur RCFM, soyez les bienvenus. Si vous nous rejoignez, l'info avec Roland Frias, bonjour.
2: Bonjour, nous Arthur, bonjour à tous. 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
0: In Corsica oggi un tempo fermo, calmo e agreuli in cui una vigilanza verde mantenuta da Cismonti a Pumonti. Usoli si imponin dell'insieme di l'isola malgrado qualche niuro in fin di giornata piuttosto inesitori d'altitudini. Uentu si pisarà piano piano dopo mezzogiorno. I temperaturi a un massimo saranno tra 23 e 26 gradi in Pumonti di l'isola, tra 21 e 24 gradi in Cismonti. In montagna ritroveremo 19 gradi in Usutano e 18 gradi in Corsica Suprana. Una bella giornata dunque con temperature buone e con un vento che non ci scomoderà mica.
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0: 10h05 sur RCFM. Soyez les bienvenus si vous nous rejoignez. C'est un plaisir de vous accompagner jusqu'à 11h30. Une deuxième heure ensemble, nous aurons l'intérêt, hein, surtout, de pouvoir continuer ensemble. D'ici quelques instants, on parlera du salon du nautisme à Ajaccio qui s'organise et on sera avec le directeur du port Charles Ornano, Paul Cortitia. Tout ça sera l'occasion de parler donc de ce programme, un salon du nautisme qui ouvrira ses portes dès demain sur le port Charles Ornano d'Ajaccio, les Durandolognes avec Dominique Landron et d'autres rendez-vous radiophoniques que vous avez l'habitude de retrouver. Avant ça, c'est de la musique et on retrouve George Michael.

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1: Le Salon du Nautique d'Ajaccio fait son grand retour et invite passionnés, curieux et amateurs de plaisance à découvrir une nouvelle édition placée sous le signe de la mer, de la navigation et du nautisme. Pour en parler ce matin, nous avons le plaisir de retrouver le directeur du port, Paul Cortitiato. Bonjour.
2: Bonjour Arthur.
1: Un plaisir de vous recevoir sur RCFM ce matin, mon cher Paul. Alors, un événement incontournable pour tous ceux qui souhaitent explorer l'univers maritime. Il réunit une large sélection de bateaux neufs et d'occasion. Il permet ainsi de découvrir différents modèles, d'échanger autour des pratiques nautiques et de mieux connaître les équipements et solutions proposées aux plaisanciers. On peut dire que c'est un rendez-vous maintenant incontournable pour le port Charles-Ornano, non ?
2: Oui, tout à fait, en termes d'événementiel et pour le rayonnement de la filière bleue, le port Charles-Ornano organise la 5e édition du Salon Nautique avec en support l'association des professionnels de la mer. C'est une quinzaine de professionnels qui vont participer à cet événement et qui vont proposer les dernières solutions en termes de nautisme, mais aussi des bateaux d'occasion qui pourront être à la fois exposés, présentés, mais avec lesquels on pourra faire des essais, que ce soit sur l'occasion ou sur le neuf. Alors, environ une centaine de bateaux qui seront exposés tout autour du port, à flot et à quai.
1: Ces essais en mer constituent l'un des temps forts de l'événement, il faut le dire. Vous l'avez dit, ils permettent de découvrir les sensations de navigation dans des conditions réelles et de profiter pleinement du cadre exceptionnel du golfe d'Ajaccio. Entre découvertes, échanges et expériences en mer, le salon propose un moment privilégié pour vivre sa passion ou faire ses premiers pas dans l'univers de la plaisance. Tout comme l'année dernière et les éditions précédentes, Paul, des professionnels de la mer seront aussi installés sur les quais ?
2: Oui, tout à fait. C'est une quinzaine, comme je l'ai dit, c'est une quinzaine de professionnels de la région ajaccienne qui seront présents pour proposer, comme je l'ai dit, l'ensemble des produits neufs et d'occasion qui sont en fin de saison ou des bateaux qui sont en stock pour lesquels il y aura de bonnes promotions. C'est pour les usagers qui souhaitent s'inscrire dans une démarche de plaisance, je dirais, pouvoir découvrir ces produits-là et bien entendu être séduit lors de ces essais.
1: Et on le rappelle donc, ouverture des portes dès demain, à partir de quelle heure ?
2: Dès demain, à partir de 17h, ouverture des portes du Salon Nautique, et avec la première nocturne, et ensuite vendredi, samedi et dimanche, toute la journée jusqu'à dimanche 18h.
1: Une belle journée de fête, des belles journées de fête, hein, il faut le dire, sur le port Charles-Ornano. Ça permet aussi, Paul, bien évidemment, je crois, de promouvoir aussi ce beau port Charles-Ornano, mais aussi de conserver et d'élargir les relations entre professionnels du nautique.
2: Oui, complètement. Le port, sans les bateaux, n'aurait pas lieu d'être, sans les professionnels non plus. L'offre qu'il propose est toujours une offre intéressante. Il y a de vrais professionnels qui maîtrisent leur travail et la filière. Aujourd'hui, les mettre en valeur, c'est aussi notre rôle, hein. C'est le rôle du port, mais c'est aussi créer aussi une attractivité pour le port et tous les commerçants qu'il y a autour, notamment les métiers de bouche et autres, hein, puisqu'il y a un ship chandler. Nous avons tous les services sur le port et nous présentons tout à ce moment-là, au moment du port, au moment du salon de nautique.
1: Une belle fête donc. Merci Paul Cortitiato de nous avoir rejoint ce matin sur RCFM et un bon salon du nautique, on le rappelle, du 15 au 18 octobre 2026 sur le port Charles-Ornano d'Ajaccio.
2: Oui, merci à vous Arthur et venez nombreux à ce salon, c'est toujours un moment important pour Ajaccio et son port. Et puis surtout, le temps sera de la partie cette année, donc ça ne sera que mieux pour les usagers.
1: Il n'y a pas d'excuse donc pour se rendre du côté du port Charles-Ornano d'Ajaccio. Un bon salon Paul et à très bientôt.
2: Merci, à très bientôt.
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0: Do, du groupe Imouvrini Nanta, RCFM a Decho e Dicciazetti. C'est parti pour nos Girandoulogne. On retrouve en direct Dominique Landron et on va parler cinéma avec son invité. Bonjour Dominique.
1: Bonjour Arthur, et quel invité aujourd'hui, puisque on a Tchétché Aquaviva qui s'est souvenu hier soir qu'il était chanteur, parce que il a chanté notamment avec un hommage à Antonio Tiosi. Bonjour Tchétché.
2: Bonjour, salut.
1: Alors Tchétché, c'est propriétaire aussi du Fogata, c'est le président du festival Isola Cine Musica, et je pense que Tchétché, vous étiez heureux hier de voir une salle complète, pleine, c'est formidable de voir une salle de cinéma remplie comme ça.
2: Absolument, c'est toujours un immense plaisir que de voir une salle aussi comble, et c'est d'autant plus plaisant que quand on crée un événement comme Cine Musica, ça attire du monde qu'on ne voit pas forcément tout le reste de l'année, et c'est toujours un immense plaisir.
1: Mais vous avez beaucoup de monde quand même qui vient au cinéma, puisque vous êtes partenaire aussi avec des associations, et pourtant ça retourne avec l'Isola Cine Musica qui fait une programmation régulière aussi. C'est important pour vous d'ouvrir le cinéma à d'autres partenaires associatifs?
2: Absolument. C'est aussi ce qui fait la vie d'un petit cinéma dans le rural, comme on dit. Nous,

0: est à Île-Rousse, on se dit en ville, mais on est évidemment dans le rural. Et c'est aussi ces associations culturelles et qui font vivre une petite structure comme le Fogata.
1: Alors hier, donc, c'était l'ouverture avec le Chant des Oliviers d'Alex Camilleri, prix Petru Mari, RCFM Artemar 2026. Donc un film musical, un film maltais. Et hier, vous avez chanté. Et ça a ému énormément de gens hier dans la salle. Et cet hommage à Antoine Tiozzi.
0: Oui, mais bon, tout le monde sait que Antoine Tiozzi nous a quitté il y a quelques jours. Moi, j'ai eu la chance, comme beaucoup d'artistes corses, de le rencontrer. J'ai très peu collaboré avec lui, mais c'était pour tout chanteur et de toute façon pour tout passionné de langue et de culture corse, c'était un grand monsieur, un monument de la chanson corse. Et c'est tout naturellement que j'ai souhaité lui rendre hommage hier en ouverture de l'Isua Cine Musica, qui est un festival de musique et de cinéma. Donc ça me venait, je pense, tout naturellement. J'ai fait appeler.
2: Dominique, êtes-vous là?
0: Le guitariste Jean-Paul Colombagne qui, à la dernière seconde, est venu me donner un coup de main et on a chanté à l'Altro Mondo.
1: Alors, vous parliez du cinéma dans un paysage rural. Effectivement, l'Île-Rousse, c'est quand même une ville, hein. c'est pas un petit village. Être exploitant d'une salle comme le Fogata, c'est une difficulté, c'est un bonheur, hein, puisque vous aimez le cinéma aussi, mais quelles sont les difficultés ou les joies que l'on peut rencontrer?
0: Les difficultés, c'est que malgré qu'on soit une petite ville de Corse, quand je dis on est un cinéma du rural, parce que c'est comme ça qu'on est catalogué auprès du CNC, auprès des instances nationales de la cinématographie, les difficultés, c'est que on est 18 000 personnes en Balagne, mais réparties sur 36 communes. Entre Pietralba et Galeria. Donc la difficulté, c'est surtout celle-ci, c'est le fait qu'il n'y ait pas vraiment une proximité avec les seules 18 000 personnes présentes en Balagne. Là est la première difficulté. Ensuite, évidemment, comme dans tout cinéma du rural, on n'a pas la facilité, comme dans d'autres villes, des transports en commun, donc des gens même qui seraient passionnés et intéressés par le cinéma, mais ne pouvant pas se déplacer facilement à venir au Fogata à n'importe quelle heure. Et puis, comme beaucoup de salles, comme beaucoup d'exploitations en France, je suis un mono-écran. Donc avec une seule salle, on ne peut pas non plus proposer X séances par jour. On est limité à 3 voire 4 selon les horaires, et sachant qu'il y a des horaires qui sont vraiment très, très creux, même partout dans les autres cinémas de France.
1: C'est une difficulté d'avoir accès aux copies, en fait, c'est ça?
0: Oui, parce qu'on a accès aux copies par rapport au nombre de séances qu'on propose par semaine cinématographique. Donc, avec une salle, certains distributeurs nous demandent des fois 10, 12, 15, 20 séances par semaine. Alors, vous imaginez, hein, 20 séances par semaine avec des films qui, actuellement, font pas moins de 2 heures, ça serait monopoliser la salle pour un seul film, et c'est pas envisageable.
1: Tchétché, vous faites des miracles, puisque vous avez des avant-premières quand même régulièrement, ça c'est à souligner. En tout cas, bravo pour ce que vous faites, parce que depuis des années, vous portez le cinéma en Balagne, et c'est une sacrée mission. Merci à vous, continuez comme ça, et développez ce cinéma.
0: C'est dans les tuyaux, c'est dans les cordes, j'espère pouvoir développer très rapidement, et quoi qu'il en soit, même si je n'arrive pas à développer, je continuerai au moins sur la même cadence, parce que c'est un plaisir et un honneur que de porter la culture en Balagne.
1: Merci à vous. Arthur, on se retrouve tout à l'heure.
2: Avec plaisir, Dominique. Juste après The Christians Word sur RCFM.

0: 6h28 sur RCFM, c'était Words de The Christians. Deuxième partie de notre Girandoulogne, toujours en Balagne, en direct avec Dominique Landron. Vous êtes là?
1: Et oui, Arthur, et puis bravo pour votre choix, les choix musicaux, hein, c'est un plaisir.
0: Alors, il faut remercier Christophe Zagaï et Marie Bronzini pour cela, merci à eux.
1: On les remercie tous les deux. Anna Raymond Soutoni, bonjour.
2: Bonjour.
1: Vous êtes le directeur, je dirais, de ce festival, 9e édition, 27 films au programme, et puis hier, une soirée magnifique, magique.
2: Bah c'est vrai que hier on a fait une belle ouverture c'est le retour qu'on a eu de tous les spectateurs qui étaient là puisqu'on a même refusé un petit peu de monde avec effectivement Le Chant des Oliviers qui était un film qui se prêtait tout à fait à une soirée d'ouverture, surtout de par sa résonance avec la Corse, surtout musicalement, puisque le thème du film correspondait un petit peu à ce qu'on c'était un petit peu le Diami et Rispondi de Malte.
1: Exactement ça. Et puis il y a une réflexion aussi sur les territoires, la terre, l'exil, partir, revenir. Enfin, le film est vraiment magnifique. D'ailleurs, il a eu le prix RCFM Petromar et Artemar. C'est quand même une référence. Alors aujourd'hui, il y a un hommage à Catherine Ringer et Fred Chichin avec un film de Jean-Luc Godard, Swann Tavrata.
2: Bah ça nous paraît toujours important quand même de faire un petit hommage. D'abord hier soir, il faut le dire, il y a eu aussi un hommage improvisé de Tchétché Aquavive à Antoine Tsoji, qui était très émouvant d'ailleurs. Et on a souhaité aussi nous rendre hommage à deux personnages qui ont marqué à la fois la musique et le cinéma. Cet après-midi, un hommage à Catherine Ringer à travers le Swing ta droite, le film de Jean-Luc Godard, et un peu plus loin dans la semaine, un hommage à Tony Gatliffe avec la projection de Caggio di Lo. Voilà, ça nous paraît important. Je dirais même que on a raté aussi un hommage parce que n'ai pas réussi à voir le film, mais je voulais aussi rendre hommage à Dolly Parton à travers 9 to 5, qui était un super film, enfin super film, je dirais, qu'il fait quand même partie un petit peu de l'histoire du cinéma, mais on n'a pas réussi à voir le film. Oui, voilà.
1: Il y a aussi une journée africaine.
2: Alors ça aussi, c'est quelque chose qu'on a souhaité faire. Moi, j'ai été très impressionné par le film Congo Boy qui est passé au Festival de Cannes. Et on s'est dit, ben tiens, c'est une occasion. La musique africaine est quelque chose d'assez universel maintenant, puisque la musique africaine a touché beaucoup de pays. En France, elle est quand même relativement présente. Et voilà, on a organisé cette soirée. Je souhaitais avoir un vrai documentaire aussi musical. C'est pour ça qu'on a aussi, on va passer un documentaire sur Youssou N'Dour lorsqu'il est revenu faire son concert à Gorée, qui est un très beau documentaire vraiment musical pour l'occasion. Et Congo Boy aussi est un film très, très très musical sur un jeune rappeur qui vit dans des conditions très très compliquées en Centrafrique. Ça sera une belle soirée.
1: Alain, vous avez aussi une soirée, la soirée de clôture bien sûr, Maria Callas et Véronique Sanson. C'est deux univers totalement différents, mais réunis par le même cinéaste, c'est Tom Wolfe.
2: Voilà, exactement, ce sont deux documentaires. On fait quand même une place assez importante au documentaire, parce que c'est vrai que dans le cinéma musical, le documentaire est quand même très présent. On en voit pas mal à la télévision. D'ailleurs, Véronique est un film qui est sorti sur France Télévisions au début. Mais ça prend une autre dimension lorsqu'on passe un documentaire, surtout musical, dans une salle de cinéma avec un son 5.1, que ça, c'est la dimension du cinéma qu'on peut pas retrouver chez soi malgré le matériel le plus sophistiqué.
1: Alors, vous avez aussi un partenariat avec le Festival de l'Âme, qui est le Festival de Jazz de Calvi. Mais je vais vous faire parler, parce que ça, j'y tiens absolument, du cinéma à 360 degrés, le cinéma immersif. Vous êtes le seul en Corse à faire ce cinéma, cette technique de cinéma bien particulière.
2: Alors je dirais qu'à l'intérieur de toute la programmation et surtout un petit peu grâce à toute l'équipe qui travaille avec moi, tant au niveau de la programmation que de l'organisation, mais le cinéma immersif, c'est mon bébé à moi. voilà. Alors, j'ai voulu introduire ça maintenant. Ça va être quasiment la cinquième année que l'on a une programmation.
1: On va expliquer exactement aux auditeurs qui ne connaissent pas le principe.
2: Alors, le principe, c'est de revêtir un casque qui sur lequel il y a deux écrans haute résolution, un pour chaque œil, de mettre aussi un casque sur les oreilles de façon à être complètement immergé dans le son, et on se retrouve immédiatement dans un espace qui est totalement différent de celui du dans lequel on était avant. Et c'est une plongée dans un autre monde qui vous entoure, c'est-à-dire que l'expérience se passe sur des chaises qui roulent, on peut tourner, on peut bouger. D'ailleurs, dans un des films que l'on a qui s'appelle De Laurentiis Expérience, qui est un film basé essentiellement sur la musique, c'est-à-dire c'est des impressions musicales. On est dans un univers à la fois sonore et visuel totalement abstrait, je vais dire. Et voilà, on voit ses mains et normalement on va faire l'expérience. Normalement, s'il y a 5 personnes, elles vont pouvoir chanter ensemble. Voilà. Donc c'est un pas de plus vers l'immersion. C'est l'immersion interactive. Ça fait longtemps que je voulais faire ça. Malheureusement, je dirais, c'est encore des outils qui sont relativement chers. Et j'insiste aussi sur un point, c'est que très souvent, on associe la réalité virtuelle aux jeux vidéo. À juste titre d'ailleurs, parce qu'il y a quelques jeux vidéo qui sont hyper impressionnants, notamment tout ce qui tourne autour des films d'horreur ou autre chose, qui sont vraiment angoissants lorsqu'on met ce casque. Mais parallèlement à ça, il y a une vraie création d'œuvres qui sont réalisées. Il s'agit pas de faire un film et puis après de dire bah tiens on va le mettre dans un casque et autre chose. Non, ce sont des œuvres qui sont créées spécifiquement pour être visualisées en 360 degrés, que ce soit au niveau sonore parce que le son est aussi immersif. Et faut reconnaître, par exemple, au Festival de Venise a été quasiment le premier festival pendant la Biennale de Venise à intégrer la réalité virtuelle. Et beaucoup d'œuvres, il y a une compétition d'ailleurs. Il y a beaucoup d'œuvres qui sont composées comme des œuvres de cinéma ou des œuvres, je dirais, de vidéos expérimentales et autres. Il y a 36 000 sujets. Et voilà, c'est une autre expérience. Il faut la dissocier un petit peu du cinéma et dire, voilà, je vais voir quelque chose qui est vraiment particulier. Et il y a un ressenti assez extraordinaire quand on le fait.
1: Oui, et même Cannes s'y est mis depuis 2 ans, et on a Caroline Poggi et Jonathan Vinel qui étaient d'ailleurs en compétition l'an dernier. Alain Raymond Toutonné, un grand merci et plein de bonnes choses pour l'avenir de ce festival qui est vraiment étonnant, et continuer comme cela.
2: Bah, merci aussi à RCFM qui nous soutient depuis de nombreuses années. Voilà, parce que pour nous c'est important d'avoir un partenaire aussi sérieux et efficace.
1: C'est très gentil, une radio de qualité et un festival de qualité, mais c'est fait pour être mariés ensemble. Merci beaucoup.
2: Merci Dominique.
1: Voilà, Arthur. Alors, on se retrouve tout à l'heure avec Claudine Candilla, qui est la programmatrice de ce festival.
3: Avec grand plaisir, mon cher Dominique, merci.
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3: Quelques rendez-vous culturels aujourd'hui avec Jean-Paul Paulette et le Chœur d'Hommes de Sartène dans l'église Sainte-Marie de Sartène à 18h. Vous pourrez découvrir le programme des polyphonies corses, des chants traditionnels et des influences classiques avec un tarif à 20€ pour les adultes, gratuit pour les moins de 15 ans. Le concert du groupe Méridiane en l'église Saint-Georges du côté d'Algajola en Balagne de 18h à 19h30, un tarif à 25€, gratuit
0: gratuit pour les moins de 16 ans au programme chant traditionnel insulaire et création contemporaine. Le concert de Vox Corsica en l'église de l'Annunziata du côté de Pianoto e Caldari, le c'est ce soir à 19h30. 15 euros l'entrée, gratuit pour les moins de 15 ans. Padielli et polyphonie traditionnelle sont au programme. Et puis du théâtre aussi, au centre culturel L'Albor ou du côté de Bastia à 20h30. Une pièce bilingue français-corse, mise en scène par Pierre Savalli, adaptée au roman de Marc Biancarelli. Elle interroge notamment les mutations de la société corse et de son territoire. Vous pouvez prendre les renseignements que vous voulez au 04 95 47 47 00. Et vous aurez compris, on parle bien évidemment de l'adaptation du livre Murturio.
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0: 10h38 sur RCFM, restez bien en notre compagnie, une petite page publicité et juste après on retournera du côté de La Balagne en direct avec Dominique Landron et on terminera nos Girandoloni du jour en parlant cinéma.
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0: 10h41 sur RCFM, troisième et dernière partie de nos Girandolone en direct de la Balagne avec Dominique Landron. On parle cinéma.
1: Et oui Arthur, avec une habituée du micro d'RCFM, Claudine Cornéa, qu'on a eu le plaisir d'avoir au micro lors du Festival de l'âme. Et elle est là, Claudine est aussi la programmatrice du film, du Festival Isola Ciné Musica. Bonjour.
11: Bonjour Dominique.
1: Alors, 27 films que vous avez programmés jusqu'au 20 octobre, hein, il faut le rappeler, c'est à la fin du festival. Alors, c'est une programmation très intéressante, comme toujours, mais là, je trouve qu'il y a un éventail formidable, parce que il y a à la fois des avant-premières, des films du patrimoine, et notamment Rendez-vous du juillet de Becker, qui est pour moi un de mes films cultes. Comment s'est fait cette articulation de programmation?
11: Moi, je suis très attachée au fait d'explorer le cinéma vraiment dans toute sa diversité. À la fois les films de fiction, les films d'animation, les documentaires. Et bien évidemment, le patrimoine. Je suis aussi très attachée au patrimoine. Et nous semblait important, avec toute l'équipe, de donner une place importante aux films de patrimoine. Parce que je pense que la mémoire du cinéma, il faut transmettre cette mémoire, notamment aux prochaines générations et au public. Donc voilà comment ça s'est fait cette sélection. Beaucoup d'avant-premières parce que c'est toujours très attractif pour les gens. Revisiter un peu l'histoire du cinéma et puis toujours s'adresser au jeune public avec tous les films que nous avons choisis pour le jeune public.
1: Voilà, et en plus, tout à l'heure, on n'en a pas évoqué, mais il y a aussi une compétition de courts-métrages qui est tout à fait intéressante et auquel des jeunes écoliers sont attachés et donnent un prix. Et puis, cet après-midi, pour illustrer votre propos, il y a Les Contes d'Hoffmann de Michael Poel et Aymeric Pressinger, ça c'est quand même un film formidable sur les Contes d'Hoffmann, vraiment c'est une merveille. Et puis, il y a une avant-première, c'est Fazerland qui est de Pavel Pavlovski qui était au Festival de Cannes cette année.
11: Voilà, c'est là où je l'ai découvert et j'ai trouvé que c'était un film d'une force et d'une maîtrise incroyable. C'est du noir et blanc absolument splendide et l'histoire de Thomas Mann qui revient donc en Allemagne après tout ce qui s'est passé après la guerre, voilà, et la manière dont il est reçu là-bas et ce qu'il voit de l'Allemagne. Et alors ce qui est intéressant, c'est que d'un côté ce sont une radio libre, une radio jazzy, etc. Et de l'autre côté, une musique beaucoup plus classique. Donc, il traverse l'Allemagne et le rapport à la musique est là aussi sur ces différences donc musicales.
1: Alors, vous avez une invitée de prestige, c'est Julie Bertuccelli, qui se fait trop rare, malheureusement, qui est dans le documentaire, et on se souvient depuis qu'Otard est parti, qui était absolument une merveille. Alors, pourquoi ce choix, justement, de Julie Bertuccelli?
11: Alors, elle a fait un documentaire absolument exceptionnel qui s'appelle La leçon de violon, et c'est un documentaire sur l'apprentissage et la transmission, et c'est à la manière de Julie Bertuccelli, c'est dans tous les détails que le film prend sa force, et c'est aussi le portrait d'une femme incroyable, cette prof de piano de violon, et donc Julie Bertuccelli a accepté de venir, on est très très content. Elle sera d'ailleurs, elle va venir présenter bien sûr son film, elle sera la présidente du jury du court-métrage. Donc on est vraiment ravis de recevoir cette personnalité du cinéma.
1: Vous êtes aussi la propriétaire d'un cinéma prestigieux à Paris, et dans toute la France, c'est le Max Linder, qui vraiment fait rêver tous les cinéphiles. Très, très court, quel est actuellement, comment se porte le cinéma ?
11: Le cinéma se porte plutôt bien, notamment pour les grandes salles, les multiplex et les multisalles. Pour les salles de cinéma indépendantes, notamment parisiennes comme le Max Linder, c'est un petit peu plus compliqué. C'est-à-dire que la concurrence est âpre, notamment sur la place parisienne, et on peut pas vraiment faire tout ce qu'on veut et avoir accès aux films de la manière dont on voudrait, parce que les circuits imposent un petit peu leurs lois. Voilà, c'est un peu ce que je vis à l'heure actuelle en tant qu'exploitante de cinéma indépendant parisien. Cela étant, cet été a été très bon, notamment avec l'Odyssée, qui a eu énormément de spectateurs. Donc la fréquentation remonte.
1: Bien, ben voilà une bonne nouvelle pour les amoureux du cinéma. Claudine Cornéen, un grand merci d'être intervenue au micro d'RCFM. Et puis, ben, continuez comme ça cette programmation.
11: Merci beaucoup, Dominique. À bientôt.
1: Voilà Arthur, l'Isola Ciné Musica, c'est jusqu'au 20 octobre. Et venez nombreux parce que c'est un joli festival et qui est en train de monter. Et puis il y a ce cinéma immersif qui est vraiment étonnant.
0: Merci. Voilà. Merci Dominique pour cette très belle découverte et à très bientôt sur l'antenne d'RCFM. Une nouveauté, on a fait de una scuola, da scuola di canto, Natale Luciani.

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5: 10h58 sur RCFM, dans une poignée de minutes, ça sera le retour de l'info avec Roland Frias.

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1: Votre jeu Indouina sur ICI RCFM revient aujourd'hui de 11h à 11h30 avec 3 places pour tenter de remporter aujourd'hui un pack comprenant une casquette et un t-shirt de la marque insulaire Tafanelli, plus la plaque officielle de la 56e ronde de la Giralia. Pour participer, pour jouer, 04 95 32 22 22, c'est le numéro du standard pour rejoindre l'ESIA. Et avec nous, pour vous accompagner jusqu'à 11h30, c'est Simon Guérini qui réalise ce jeu et c'est Arthur Solinas derrière ce micro.
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1: Jean-Félix, bonjour.
2: Salut.
1: Salut, t'as cette in Bastille.
2: Bon, on m'a parlé français, hein, cousine, tout le monde au gabiche.
1: C'est vous voulez, Tillé.
2: Allez.
1: Vous êtes du côté de Bastia, du coup.
2: Oui, oui, bon. À Lupino.
1: Ah, quartier historique de la ville.
2: À Biobel.
1: Non, c'est vrai. Alors, pouvez-vous dire que c'est Bastiaccio ou c'est Lupinadio?
2: Bastiaccio.
1: Bon, quantunque.
2: Sono nato a Cittadella io.
1: Ah, d'accordo, d'accordo. Bon.
2: Dopo sono culato in Lupino, ma sono nato in Cittadella.
1: Bon, adieu capito, adieu capito. Voilà. Tanto bene. C'est magnifique. Jean-Félix, est-ce que vous connaissez les règles du jeu?
2: Pas trop, mais bon, c'est des questions sur le rallye ou non?
1: Non, pas spécialement. C'est... Alors, on va débuter avec... Je vais vous diffuser un extrait. Vous allez devoir reconnaître soit le titre, soit l'interprète. D'accord? C'est ce qu'on appelle vulgairement un blind test. Ce qui peut vous faire remporter 2 points. Si vous retrouvez que le titre ou l'interprète, ça fera 1 point. Après, on passera aux questions de culture générale.
2: D'accord.
1: Non, on y va.
2: Oui, allez.
1: Allez, c'est parti.
2: Un, deux,

0: Vous avez une idée, c'est un groupe ajaxien, je vous aide un peu.
1: Bon, le groupe, je ne connais pas. La chanson, je sais que c'est Alain Souchon.
0: Oui. Vous avez le titre de la chanson, peut-être ?
1: Oh, purée, non. Non.
0: Bon, alors je...
1: Je sais que c'est Alain Souchon. Bon, c'est une reprise d'un groupe corse. Non, je ne l'ai pas là. Non, je ne l'ai pas.
0: Bon, malheureusement, je ne peux rien vous valider, hein, parce qu'on n'a pas entendu Alain Souchon, là, sur l'extrait.
1: Non, oui.
0: Bon, mais écoutez, c'est pas grave. Je crois que vous allez vous rattraper sur les questions de culture générale. C'était le groupe Bande à Part, vous connaissez ?
1: Le
0: groupe Bande à Part.
1: Non.
0: Vous connaissez pas Bande à Part, avec donc cette reprise La Balade de Jim.
1: Et pour tout oublier, ma.
0: Bon, d'accord. Non, et par qui ? Bande à Part, dis nous, Koumen Chania et Sapin à 8, tiens.
1: Antoine
0: Chosi. Yé, bon, Jean-Félix, si vous êtes prêt, on débute. Alors, sachez que nous avons 5 questions de culture générale qui valent 1 point et la dernière question bonus en vaut 2, elle est un peu plus difficile généralement.
1: Bon.
0: C'est parti.
1: On va essayer.
0: Quel animal possède 3 cœurs ? Le dauphin, la pieuvre ou l'hippocampe ?
1: Je dirais la pieuvre.
0: Qui a inventé un système de sécurité empêchant les ascenseurs de tomber en cas de rupture du câble au 19e siècle ? Thomas Edison, Alexander Graham Bell ou bien Elisha Otis ?
1: Otis.
0: Au Moyen-Âge, quel animal a parfois été traduit devant un tribunal pour les dégâts qu'il avait causés ? Le cochon, le cheval ou le perroquet ?
1: Le cochon, allez.
0: Quel aliment peut rester comestible pendant des milliers d'années lorsqu'il est correctement conservé ? Le pain, le miel ou le fromage ?
1: Je dirais le miel.
0: Pourquoi les larmes des astronautes ne coulent-elles pas normalement sur leurs joues en apesanteur ? Parce que leurs yeux ne produisent plus de larmes ? Parce que les larmes s'évaporent instantanément ? Ou bien parce que l'absence de gravité les empêche de s'écouler normalement ?
1: Je pense... Le dernier.
0: Question bonus à 2 points. Sur la planète Vénus, une journée complète dure plus longtemps qu'une année. Mais pourquoi ? Parce que Vénus met très longtemps à faire le tour du Soleil ? Parce que Vénus met plus de temps à tourner sur elle-même qu'à faire le tour du Soleil ? Ou bien parce que Vénus s'arrête brièvement de tourner chaque nuit ?
1: Je dirais la troisième.
0: Non, c'était la deuxième, malheureusement. Ce qui vous fait 1, 2, 3, 4, 5 points tout de même, ce qui est très très bien, Jean-Félix.
1: Oui, bon, enfin. Bon. Bah écoutez.
0: Vous vous êtes bien défendu, on dira.
1: Oui. Allez,
0: Biwa, joie
1: à tous.
0: Eh bien, va mon Aïdino, Viringrat, David Yogatin Kunosk, et après, c'est tout dans le talon des Dertu FM.
1: Oui.
0: Buona giornata.
1: Ciao, eh.

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1: Bonjour Didier.
2: Bonjour, ça va?
1: Comment allez-vous aujourd'hui?
2: Toujours bien.
1: Bon, vous êtes prêt à jouer?
2: Toujours.
1: Alors c'est parti.

0: Didier, vous avez une idée?
1: C'est pas le German Challenge.
0: Exactement. Le titre, peut-être?
1: Non.
0: Bon, ça vous fait déjà un point, c'était Vodjewen, tout le titre. D'ailleurs, le groupe Vodjewen, pour la petite histoire, c'était un groupe d'animation à la base qui se retrouvait dans

0: La vieille ville d'Ajaccio, ils chantaient toujours la première chanson, ils débutaient toujours leur soirée avec ce titre des Tiamadialesi Vojevent, et ils ont décidé de choisir le nom de cette chanson pour choisir le nom du groupe qui s'appelle désormais Vojevent depuis plus de 20 ans.
1: C'est très bien fait.
0: Pour la petite histoire. Vous êtes prêt Didier pour les questions ?
1: Oui.
0: Allez, on y va. Quel animal a été officiellement enrôlé dans l'armée britannique pendant la Seconde Guerre mondiale et a reçu une médaille pour son courage ? Un pigeon, un chat ou un chien ?
1: Un pigeon.
0: Quel pays possède 4 capitales ayant chacune un rôle institutionnel différent ? On parle de l'Afrique du Sud, de la Bolivie ou de l'Australie ?
1: Australie.
0: Laquelle de ces affirmations sur les pieuvres est vraie ? Elles possèdent 3 cœurs, leur sang est rouge vif, ou bien elles ne peuvent pas distinguer les couleurs, mais avec leur... même avec leur autre sens.
1: Les 3 cœurs.
0: Quel aliment peut rester comestible pendant des années, voire des décennies, s'il est correctement conservé ? Le pain ou le vin ? Le beurre ou le miel ?
1: Le miel.
0: Quel mot français désigne à la fois un arbre et une couleur ? Émeraude, marron, turquoise.
1: Marron.
0: Question bonus à 2 points. Quel pays a offert la statue de la liberté aux États-Unis et en quelle année a-t-elle été inaugurée à New York ? Le Royaume-Uni en 1776, la France en 1886 ou l'Italie en 1901 ?
1: La France.
0: Exactement, 2 points du coup ça vous fait 2, 3, 4, 5, 6 points Didier, et vous êtes en tête pour aujourd'hui.
1: Ah c'est bien.
0: Ben, vous voyez.
1: Bah ben, oui.
0: Vous vous rattrapez d'hier.
1: À peu près, ouais.
0: Ouais. Vous avez vu, à gagner aujourd'hui, on va le rappeler quand même, il y a un beau pack, hein, avec une casquette et un t-shirt de la marque insulaire Tafané, ainsi que la plaque officielle de la 56e ronde de la Giralia.
1: Ah, mais c'est bien.
0: Ben oui. C'est très bien.
1: On est passé pour le sandwich chocolat aussi.
0: Ah, ça, c'était la semaine dernière, Didier.
1: Ah, merde. Ah, génial.
0: Voilà.
1: Il n'y a pas qui reste, non, par hasard.
0: Ah, il faut que. Je sais pas, ça je ne m'en occupe pas, pour tout vous dire. Mais je ne crois pas. Ah. Hein. Il y a beaucoup de gourmands, quand même.
1: Ben oui, moi, le premier.
0: Et vous, le premier. Voilà.
1: Ben oui, d'accord,
0: bien. Eh ben, vous avez raison, il faut se faire plaisir, Didier.
1: Il n'y a pas de mal, on va se faire plaisir.
0: Exactement. Vous avez prévu quoi aujourd'hui ?
1: Repos, hein.
0: Repos ?
1: Comme toujours.
0: Vous ne forcez pas trop, vous.
1: Ah, moi, non, j'ai un champion de tête, je m'en fous.
0: Hein. Eh ben, vous avez raison. Il ne faut pas se fatiguer. Hein.
1: Oh non, ça c'est le chat, c'est fatigué, va.
0: Didier, merci d'avoir joué avec nous.
1: Merci à vous. Hein.
0: Une bonne journée.
1: Merci autant.
0: Et bon repos.
1: Ok, merci.
0: Teddy Swims, il reste une place, vous pouvez nous appeler au 04 95 32 22 22. Pour cette fois-ci, tenter de battre Didier et ses 6 points.

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1: Marie-Thérèse, bonjour.
2: Bonjour, vous allez bien?
1: Ça va très bien, et vous?
2: Très bien.
1: On a eu 3 Bastiais aujourd'hui dans le jeu, je vais commencer à m'inquiéter. Hein.
2: Ah écoute, Bastien, on écoute tout.
1: Là. Ah ouais, vous êtes à l'affût, je vois ça, je vois ça.
2: Non,
1: je rigole, c'est pour et pas m'a gagné à peine. Oui, comment allez-vous aujourd'hui?
2: Ah ben ça va, j'étais un peu fatiguée, ça va mieux là.
1: Bon, tant tout mais, lui, il faut se préserver. Vous avez écouté Didier avant qui disait que lui, il forçait pas. Hein. Il faut faire pareil. Hein.
2: Voilà, on va faire pareil.
1: Vous êtes prête, Marie-Thérèse?
2: Oui, pas trop dur la chanson. Hein.
1: Écoutez, je pense que ça devrait aller. Allez, écoutez bien, ouvrez grand les oreilles du côté de Bastien.
2: Oui. Hey.

0: Vous avez une idée?
1: Oui. Ah. Alors, Kenji.
0: Oui.
1: Elle m'a aimé.
0: Eh ben ça vous fait deux points. Vous voyez, je vous avais dit qu'aujourd'hui c'était le bon jour. Allez, on y va pour les questions, Marie-Thérèse.
1: Répondez les questions, hein.
0: Allez, je vais essayer. Quel est le seul pays au monde qui possède un drapeau national non rectangulaire? Le Népal, le Bhoutan ou le Sri Lanka?
1: Les deux.
0: Quel était le prénom de Molière, le célèbre dramaturge français? Jean-Baptiste, Pierre ou François?
1: Jean-Baptiste.
0: Quel animal possède des empreintes digitales si proches de celles des humains qu'elles peuvent parfois être difficiles à distinguer? Le koala, le panda ou le paresseux?
1: Le koala.
0: Pourquoi voit-on parfois la lune en plein jour? Parce qu'elle produit sa propre lumière pendant la journée, parce qu'elle peut être visible lorsque sa position et la luminosité du ciel le permettent, ou bien parce que le soleil éclaire uniquement sa face cachée?
1: La première.
0: Laquelle de ces préparations est traditionnellement réalisée sans cuisson? Le ceviche péruvien, la ratatouille ou le gratin dauphinois?
1: Le premier.
0: Vous le mangez du côté de Bastia?
1: Oui, c'est bon.
0: Quel célèbre monument parisien devait initialement être une installation temporaire construite pour l'exposition universelle de 1889? L'Arc de Triomphe, la Tour Eiffel ou le Sacré-Cœur?
1: L'Arc de Triomphe.
0: Ah, dommage, ça aurait pu vous faire deux points de plus. Mais tout de même, Marie-Thérèse, ça vous fait 1, 2, 3, 5 points. Et vous n'êtes pas en tête, malheureusement. Vous aurez pu virer en tête avec cette question bonus. Vous ne battez pas Didier aujourd'hui, qui a réalisé 6 points et qui reste en tête et qui est plus que jamais en phase de... Et qui a remporté d'ailleurs, il faut le dire, ce beau pack d'une casquette et un t-shirt de la marque insulaire Tafanelli. Plus la plaque officielle, nous ne l'oublions pas, de la 56e ronde de la Giralia. Marie-Thérèse, ça m'a fait plaisir de jouer avec vous aujourd'hui. Si jamais, vous pouvez nous recontacter demain et tu veux mon altra risata.
1: Ah ben oui, concert, bien sûr.
0: Voilà, comme ça.
1: Je vous embrasse et à bientôt.
0: Allez, soyez-vous qui vive bas. Una bella giornata.
1: A cowboy.
0: A presto. Ciao. Je crois que d'ici une petite trentaine de secondes, ça sera l'heure de retrouver Cécilia Cantelli. Le temps pour moi de prendre le temps de vous embrasser à toutes et tous, de vous remercier d'être toujours autant fidèle à notre radio ici RCFM. Et je vous donne rendez-vous dès demain matin, 9h, pour notre émission Les Experts. On va parler somatopathie avec Stéphane Bravin. C'est une nouvelle expérience qu'on vous propose aussi dans notre émission Les Experts. Et sur ici RCFM. Bonjour Cécilia Cantelli.
2: Bonjour Arthur, quel est le programme? On a hâte d'entendre tout ça.
0: Ben oui, on va encore une fois, je crois, se régaler sur l'antenne.
2: Ah oui, toujours. On a Nero 7, Sergio Lisdon et de chez Marie en Corse. Et puis la recette des auditeurs qu'on attend pour en plus leur faire gagner le tablier RCFM qui est toujours collector depuis hier. C'est le même.
0: Ben je crois que ça n'a pas changé. Ben super, merci. Si vous en avez un de plus, vous me le gardez.
2: Allez, je vais vous prévoir ça. Merci Arthur, on se retrouve dès demain. Et puis Kip Yadjé de retour après Delphine Giraud, l'ami Tocate.

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0: Et bonjour à toutes et tous, bienvenue dans votre émission. Il est 11h30, on arrive doucement à la mi-journée. Et bien c'est justement le bon moment pour s'accorder une petite parenthèse plaisir. On va mettre de côté vos dossiers, vos obligations, le rythme parfois un peu fou de la matinée. Et on va penser à se faire plaisir. Au programme de cette première partie, les idées gourmandes et surtout l'envie de partager de bons moments. Aujourd'hui encore, eh bien, on retrouve Sergio Lisdone du restaurant chez Marie Encore Saline 87 pour faire le plein d'inspiration en cuisine. On ouvrira aussi notre frigo pour une nouvelle recette simple, généreuse et facile à refaire à la maison. Et puis vous aussi, vous passez au fourneau avec vous. Partagez votre recette, votre spécialité, votre petit secret de cuisine et repartez avec un cadeau qui va faire des envieux, le tablier collector RCFM. De quoi cuisiner avec style et afficher fièrement les couleurs de votre radio préférée. Et pour tout cela, eh bien vous contactez les au 04 95 32 22 22. On est aussi avec Théo à la réalisation. Installez-vous confortablement, on sort les casseroles, on aime les bonnes choses et surtout se faire plaisir. Et on retrouve notre chef Sergio. C'est le chef de chez Marie en Corse qui est avec nous cette semaine, Sergio Lisdone. Bonjour Sergio.
2: Bonjour.
0: Ah, on voyage, on se régale, surtout depuis le début de la semaine. Hier notamment, on était sur les artichauts à la romaine. On reste à Rome, mais sur une recette différente aujourd'hui.
2: Tout à fait. Ben aujourd'hui, je suis parti sur le saltimbocca à la romana. Donc voilà, des escalopes de veau avec la tranche des jambons de pays et sauge.
0: Ouais.
2: Donc c'est un plat assez simple, assez rapide à faire aussi. Et puis voilà, bien sûr, ici en Corse, on a des très bonnes viandes de veau, donc n'hésitez pas
0: en début de semaine au restaurant, fait, ouais. Vous avez la chance de pouvoir avoir du veau de qualité. Hein.
2: Tout à fait, ouais. Et du coup, n'hésitons pas à chercher du veau local, surtout pour ce genre de plats qui est très simple.
0: Ouais.
2: Donc là, vous faites préparer par votre boucher, allez, pour 4 personnes, 4 belles escalopes de veau.
0: Mm-hmm.
2: S'ils peuvent, vous pouvez lui demander de vous les taper un peu pour qu'ils ne soient pas trop épaisses.
0: D'accord.
2: Que la cuisson ça soit un peu rapide. Donc il faudra aussi 4 belles tranches de jambon de pays. Donc en Italie, bien sûr, on utilise le jambon de Parme. Pourquoi pas de prosciutto?
0: Oui, Corse. Ici pour le
2: Why
0: coup.
2: Not Pourquoi pas, ça peut être pas mal. Donc il vous faudra quelques feuilles de sauge fraîches. Ouais. Il faudra de la farine, du vin blanc pour le déglaçage, sel et du poivre. Et pour la cuisson, il vous faudra un noix de beurre,
0: okay.
2: Et un petit peu d'huile d'olive, un filet d'huile d'olive.
0: Très bien.
2: Donc, une fois, on va préparer les escalopes. On va faire les montages des escalopes, qui est assez simple. Vous prenez votre escalope, vous y posez la tranche de jambon de pays, prosciutto.
0: Ou Parme.
2: Ou ouais. Parme, voyez-vous. Par-dessus, avec des feuilles de basilic, et on va fixer ça avec des cure-dents, tout simplement.
0: Donc, on reste à plat.
2: On reste à plat,
0: okay.
2: Tout à fait. Après, on va paner l'escalope, le côté où il n'y a pas le jambon,
0: ah oui, forcément.
2: Seulement, mm-hmm. Parce qu'autrement, ça ne va pas le faire, et on part, et elle part en cuisson.
0: Paner, on le fait à l'anglaise, comment ça s'appelle?
2: Non, la panure, juste farinée en fait.
0: Juste
2: on
0: de
2: va
0: la
2: pas
0: farine.
2: Les paner, pas d'œufs, pas de chapelure, c'est pas un
0: okay, escalope
2: milanaise. Voilà. C'est, on va vraiment fariner un côté, juste pour qu'il ça. En fait, la farine, ça va aider à épaissir la sauce, à avoir une sorte de crème, sans forcément rajouter de la crème.
0: Ah oui, bien
2: tout
0: sûr.
2: Tout simplement. Donc, on va chauffer la noix des beurres. Un peu aussi généreuse peut-être, avec uh-huh. un filet d'huile d'olive. Voilà, et quand commence à frémir, on va entreposer nos escalopes les côtés farinés,
0: ouais.
2: Juste les côtés farinés. Et puis, on va bien les faire colorer et on va déglacer avec un peu de vin blanc. Donc, on va dire un demi-verre de vin blanc suffira. Et après, on couvre. On va faire une cuisson monolatérale parce que on va pas pouvoir la retourner, car les jambons, il vaut mieux pas qu'ils rentrent en contact direct avec la chaleur, pour pas qu'ils soient trop sapides ensuite. Donc là, pareil, la cuisson, elle est assez rapide, hein, dans 4 minutes, on dirait. Et puis, une fois cuites les escalopes, on les débarrasse et on surveille la sauce. On va la remuer avec un petit fouet pour juste l'amalgamer et puis la servir ensuite sur les escalopes.
0: Très bien. Voilà. Vu qu'on cuit la viande que sur un côté, comment la cuisson peut être sûre à la couleur ?
2: L'escalope, quand elle est battue, elle va être fine.
0: Oui.
2: Donc, la cuisson est
0: assez rapide.
2: Est assez rapide. Et surtout, on va couvrir. Dès qu'on a des glacés, on va couvrir quand même 4 minutes pour que la chaleur reste dans la cocotte et que ça aide quand même à chauffer le jambon.
0: D'accord.
2: Voilà. Et ça, vous pouvez les déguster avec les carciofi à la romana qu'on avait fait hier.
0: Tout à fait.
2: Par exemple.
0: Comme quoi, hein, tout va bien ensemble. Voilà. On trouve toujours moyen, de toute façon, d'avoir de quoi manger, accompagnement, entrée. Il n'y a aucun souci. C'était donc notre recette du jour, sa timbok à la romana. Demain, nouvelle recette.
2: Ouais.
0: Avec grand plaisir. À demain, Serge.
2: À demain, merci.
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0: Saltimbok à la romana qui inspirera peut-être votre déjeuner, votre dîner de ce soir, ou peut-être que vous avez prévu toute autre chose. Dans tous les cas, on attend vos recettes au 04 95 32 22 22. Les plus simples, les plus élaborées, peu importe, tout ce qu'on veut, c'est partager les petits plaisirs avec vous. Je m'y colle aussi. Je vous ai préparé une petite recette du frigo que je vous partage juste après Céline Dion. La kiki de sa résidence parisienne. Ah oui, il était temps. Et c'est Ziggy qu'on écoute.

Ziggy par Céline Dion, chanson qui est inspirée du personnage de Ziggy Stardust, oui, de David Bowie. Ça a été repris pour cet opéra rock que vous connaissez tous, Starmania. Allez, après la musique, place à notre recette du frigo. On va revisiter un grand classique, mais vraiment pas compliqué. Vous connaissez tous la soupe à l'oignon avec les oignons fondants, le fromage bien gratiné, hyper réconfortant, qui va bien avec cette saison. Eh bien, on va reprendre cette recette, mais dans une tarte salée. Alors, pour la tarte salée, deux possibilités. Soit vous faites votre pâte maison, si vous avez le temps. Alors, cela dit, ça prend pas trop de temps, mais bon, c'est vrai que c'est toujours mieux. Sinon, pâte salée, brisée, que vous achetez déjà toute prête et que vous déroulez, c'est à vous de voir. Au cas où vous voulez faire la pâte maison, je vous redonne la recette. C'est très simple, hein. 200 g de farine, 50 g d'huile, olive, neutre, peu importe. La même quantité d'eau, donc 50 g d'eau, petite pincée de sel. Si vous faites la pâte maison, un petit peu de temps au frigo, une trentaine de minutes pour que vous puissiez mieux la manipuler. Voilà, donc c'est à prévoir. Sinon, vous prenez donc la pâte toute faite. Toujours est-il que la première chose à faire, c'est de s'occuper de nos oignons. Donc prenez-en 5 à peu près. Une noix de beurre, cuillère à soupe de sucre, parce qu'on veut qu'il caramélise, évidemment. Un bouillon de légumes, et puis après le fromage râpé. Ça, c'est pour la deuxième partie de la cuisson, mais quand même comptez 150 grammes. Emmental, comptez ce que vous aimez. On prendrait une cuillère à soupe de moutarde aussi. Et donc, on épluche, on émince finement nos oignons et on les fait revenir dans une poêle avec un peu de beurre et aussi un peu d'huile. Il faut la bonne quantité pour pas que ça brûle trop vite, mais que quand même ce côté fondant qu'on aime bien gourmand avec les oignons. Et puis, quand ça commence à bien cuire, mais pas brûler non plus, on va ajouter un peu de sucre pour les aider à caraméliser. Et une fois que c'est bien fait, là, vous ajoutez votre bouillon. C'est toujours au goût le bouillon, si vous préférez légumes, bœuf, poulet, vous voyez aussi avec ce que vous avez à la maison. Et une fois qu'on a rajouté ce bouillon, eh bien on va le laisser mijoter tranquillement jusqu'à ce que nos oignons deviennent bien tendres, quand même avec cette petite dorure qu'on aime bien, et surtout que le liquide soit évaporé, puisque contrairement à la version soupe, là, quand on va faire cuire dans une tarte, on veut pas que ça rende trop doux. Donc, il faut quand même que tout ça ait bien évaporé et que finalement, tous ces goûts soient concentrés dans nos oignons qui seront bien cuits. Une fois que c'est fait, eh bien, vous étalez votre pâte à tarte. Qu'importe, une fois de plus, si elle est toute faite ou si vous la faites maison. On la met sur une feuille de papier cuisson, bien sûr, et on va badigeonner le fond avec une fine couche de moutarde. Les immolos, surtout, c'est de la moutarde forte. Si c'est de la moutarde forte, on ne veut pas non plus que ça nous prenne le nez. On veut juste le petit goût qui relève un petit peu. Et une fois que c'est fait, eh bien là, on va répartir généreusement nos oignons qui sont donc préalablement confits. On peut rabattre les bords de la pâte si on veut donner un petit côté rustique. Sinon, vous les laissez tranquilles. Hein. Et là, on va faire une première cuisson, on va dire, 200 degrés pendant 20 minutes. Puisqu'en fait, les oignons sont déjà cuits. On veut juste que notre pâte prenne bien. Au bout de 20 minutes, on va ajouter notre fromage râpé qu'on a préparé à l'avance, puisque vous le savez, hein, les indispensables et incontournables de la soupe à l'oignon, eh bien, c'est ce fromage qui est fondu sur les croûtons. Et là, on va remettre au four une dizaine de minutes, vous surveillez, puisqu'en fait, c'est juste le temps que le fromage fonde et gratine joliment. Et voilà, ça nous fait une tarte dorée avec les oignons fondants, le fromage gratiné. On retrouve l'esprit de cette soupe à l'oignon, mais version croustillante, très très très gourmande. Et ça change un peu de la soupe, donc ça, on aime bien. Et avec cette recette, ça demande quand même pas grand-chose. En gros, il faut des oignons et du bouillon, votre fromage évidemment, mais ça en général il y en a toujours dans le frigo. Et voilà, en quelques tours de cuillère à peau, comme on dit, hein, c'est mieux quand on est en cuisine, vous avez cette recette. Mais je suis sûre que vous aussi, vous avez une recette qui marche à tous les coups. Peut-être même qu'on vous demande à chaque fois, eh bien n'hésitez pas à nous la partager, d'autant que vous repartez avec le tablier collector d'RCFM, et ça, il ne sera pas dans toutes les cuisines de Corse, je vous le dis. Vous êtes quelques-uns à l'avoir. 04 95 32 22 22 pour partager votre meilleure recette avec nous. Lesia prend vos appels du côté du standard. Le temps pour nous d'écouter Ease et sa reprise de Over the Rainbow.

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5: 11h52, place à votre chronique économique. On parle d'un lieu d'accueil pour les tout-petits, des ateliers du lundi au samedi pour réveiller leur curiosité, développer leur motricité, mais aussi partager un moment artistique ou culturel en famille. Voilà le Harry de Aller Aller Club à Bastia qui a ouvert ses portes en juin dernier.
6: On accueille essentiellement des enfants qui ont entre 0 et 3 ans, donc des enfants qui ne sont pas scolarisés, puisque c'est vraiment notre cœur de cible. Le lieu a été pensé à la base pour les enfants qui n'ont pas encore de lieu d'accueil, donc des enfants qui sont gardés à domicile, soit par les parents, soit par les grands-parents, ou alors qui ne vont pas en crèche tous les jours. On leur permet tous les jours de venir au Aller Aller Club, du lundi au samedi matin, pour avoir un atelier, donc soit un atelier d'éveil corporel, soit un atelier d'art manuel, et c'est tous les jours pour les 0-3 ans. Et le mercredi et le samedi matin, puisque les plus grands n'ont pas école, on accueille aussi les 3 ans et plus jusqu'à 6 ans. Et à partir de 6 ans, on dispense vraiment des ateliers sportifs qui ressemblent à ceux des adultes. Les moins de 3 ans sont forcément accompagnés de leur personne référente, puisque nous ne sommes pas une crèche. Donc l'idée, c'est aussi que le parent puisse passer un temps vraiment de qualité avec son enfant ou le grand-parent, sans avoir à ni installer le matériel, ni à le nettoyer. Donc c'est aussi un temps de partage. Et pour les plus grands, on a des cours qui sont pensés en concomitance avec des ateliers de sport adulte, donc le parent peut laisser son enfant à un atelier enfant et lui venir faire un cours de sport. Nous ne sommes pas ouverts qu'aux parents, évidemment, on a beaucoup de clients qui ne sont pas parents, mais ça n'est pas un problème puisqu'ils peuvent rentrer par l'extérieur, ils ne sont pas obligés de passer par l'accueil principal avec les enfants.
7: Voilà. En revanche, c'est une solution pour tous les parents qui cherchent à se dégager du temps pour s'occuper d'eux.
6: La jeunesse de ce projet, on va passer par là. Il y a évidemment donc le besoin de créer un lieu d'accueil pour les 0-3 ans et de concevoir ce lieu de sorte à ce qu'il soit agréable pour toute la famille et donc que chacun puisse y trouver sa place, se dégager du temps, passer un temps de qualité. Donc bienvenue dans la seconde salle qui est avec Nathan. Cette salle, elle est dédiée au renforcement athlétique avec charge lourde et je vais laisser Nathan en parler davantage.
8: On a deux salles principalement, une salle qui est dédiée au travail au poids du corps avec anneaux de gymnastique et un petit travail différent du fitness conventionnel. On va avoir des phases d'exploration au sol, des mouvements piqués à plusieurs pratiques, ça peut être des pratiques issues des arts martiaux, de la danse contemporaine, de la gymnastique. Ça c'est le cours de mouvement. On fait un cours aussi mobilité qui est un cours dédié à tous les profils mais plutôt sport santé où on va viser vraiment la santé du corps, des articulations, la longévité, les préventions de blessures, le retour au sport ou une pratique un peu plus lente et contrôlée.
5: Et voilà pour Aller Aller que vous retrouvez donc à Bastia. Bastia où vous prenez aussi la parole grâce à votre radio. 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Puisqu'on parle d'actualité, bien le journal est de retour. D'ici quelques instants, ce sera avec Didier Arnoux, puis RCFM qui va vous accompagner tout au long de la journée aussi en musique avec Cantincelli, Miguel Paoli ou Castagne d'Amorado.

0: mardi, c'était Cantine Chéli avec Miguel Paoli. Passez une excellente journée. Merci d'avoir choisi RCFM. Il est tout juste midi. Et c'est donc le retour de l'actualité. On retrouve le journal de Didier Arnoux. Bonjour Didier.
1: Bonjour Cécilia, bonjour à tous. Et on débute ce journal avec le lancement de la conférence sociale. L'événement tant attendu par les syndicats est prévu au début de l'année prochaine, mais depuis ce matin, le président de l'exécutif reçoit déjà les syndicats de salariés. Cet après-midi, les patrons vont se succéder dans le bureau de Gilles Giovannangeli. Ces échanges doivent permettre d'identifier les premières priorités et de préparer les travaux de cette future conférence. Cet après-midi, le président de l'exécutif recevra donc les représentants du patronat pour préparer plus finement ce rendez-vous social. Dans l'actualité aussi, en vous baladant sur les réseaux sociaux, vous êtes peut-être tombé sur cette information. Le casino d'Ajaccio est désormais en ligne. Tout le monde peut jouer sans avoir à se déplacer. Les clients potentiels sont invités à télécharger simplement une application pour jouer. Eh bien, c'est faux. C'est une arnaque. Ne tombez pas dans le panneau. Il s'agit d'une fraude et d'un phénomène qui vient rappeler les dangers des plateformes clandestines, Patrice Roubaud.
2: La publicité est alléchante, mais trop belle pour être vraie. Depuis quelques jours, une fausse annonce circule sur les réseaux sociaux, invitant les internautes à jouer sur le site prétendument officiel du casino d'Ajaccio, avec des tours gratuits et des bonus exclusifs. Sauf que tout est faux. Contacter la direction de l'établissement confirme avoir été alerté par plusieurs clients et se réserve le droit de déposer plainte. Il faut rappeler qu'en France, les jeux de casino en ligne sont strictement interdits. Une interdiction motivée notamment par les risques d'addiction et la protection des 200 casinos et de leur personnel. Mais cette offre illégale venue d'autres pays attire pourtant de nombreux joueurs. Selon une étude de PwC, près de 3 millions de personnes auraient fréquenté ces sites au moins une fois par mois en 2023. Le marché représenterait entre 748 millions et 1,5 milliard d'euros, un phénomène en expansion, et on le voit, qui favorise aussi la multiplication des risques d'arnaque pour les joueurs.
1: Alors, comment avoir confiance aujourd'hui dans le numérique lorsque la cybersécurité est menacée? Cette question est au cœur d'une rencontre accordée aujourd'hui sur le thème de la confiance numérique. Tout le monde peut être victime de cyberattaques, des organismes gouvernementaux, particuliers en passant par les entreprises. Dans l'île, le centre de réponse aux incidents cyber de la collectivité de Corse a recensé en moins de 2 ans d'existence, plus de 60 cyberattaques, notamment sur des entreprises. Éric Ferrari est le directeur de la transformation numérique à la collectivité de Corse et on l'écoute au micro de Paul Antonio Squarcini.
3: Aujourd'hui, il est du devoir des institutions, qu'elles soient étatiques mais aussi territoriales, de prendre en charge les questions de confiance et de sécurité dans le monde numérique. Sans cette confiance et cette sécurité, ce monde numérique devient un monde de prédation, de risque, qui n'est pas celui que l'on veut, où on pense que le numérique est émancipateur. Eh bien, le numérique peut très vite devenir un enfer si on ne prend pas en charge ces questions de cybersécurité. On a mis en place en Corse ce qu'on appelle un centre de réponse à incidents, un CISERT. C'est-à-dire, il y a une équipe de 4 personnes aujourd'hui qui est mobilisée. Ils sont là et vous pouvez les joindre le plus vite possible. C'est des gens disponibles. Ce ne sont pas des sites web et des formulaires à n'en plus finir. C'est des gens qui sont là physiquement et qui sont à votre disposition.
1: Et pour toute cyberattaque ou question de prévention, vous pouvez contacter le CESIRT au 04 20 97 00 97. L'association L214 opposée à la préfecture au tribunal administratif. Alors, 2 requêtes en fait de cette association de défense animale ont été examinées à propos d'une vidéo, vous l'avez certainement vue, diffusée en juillet 2025 sur l'abattoir de Porto-Vecchio. La première demandait à l'instance d'annuler le refus du préfet de Corse du Sud d'ordonner la suspension de l'activité de l'abattoir. Elle a été jugée irrecevable par le rapporteur public qui a en revanche conclu des irrégularités imputables à l'exploitant de l'abattoir et d'autre part des manquements propre au service de l'État chargé de contrôler le fonctionnement. Ces vidéos, souvenez-vous, c'était des animaux qui étaient abattus dans des conditions douteuses, suspectes, avec l'étourdissement qui n'était pas forcément correctement réalisé. L'avocate de L214, maître Caroline Lanty, a demandé la reconnaissance de la carence fautive de l'État dans sa mission de contrôle vétérinaire.
4: Dans la mesure où la préfecture, par ses agents, est présente dans l'abattoir en permanence et en continu, elle doit, lorsqu'il y a défaillance de l'exploitant, lui notifier les manquements, lui demander de corriger les manquements et vérifier que les manquements sont corrigés. Et là, effectivement, le rapporteur, soutenant les éléments qui figurent dans la requête de l'association L214, a indiqué qu'il y avait plusieurs manquements liés au type de box utilisé, à l'absence de contention efficace pour les bovins et pour d'autres animaux, à l'absence de vérification de la conscience ou de l'inconscience des animaux, à la mauvaise utilisation de la mentonnière lors de l'abattage rituel. Et finalement, on s'est aperçu que, année après année, les manquements perduraient au sein de cet abattoir et n'étaient pas corrigés, raison pour laquelle nous estimons que la préfecture, qui est le garde-fou de la protection animale, puisque hormis l'exploitant, il n'y a qu'elle qui a accès à l'abattoir, elle devait être en mesure de corriger et d'utiliser ses pouvoirs coercitifs pour que la réglementation minimale soit appliquée.
1: Et représentant le préfet de Corse, la directrice adjointe de la DDETSPP, en gros c'est la Direction de la Protection des Populations, a estimé que l'ensemble des équipements de l'abattoir de Porto-Vecchio, bien qu'ancien, était aux normes. Dans un communiqué, la préfecture rappelle que des phases de tests ont été réalisées accompagnées d'une inspection complète de l'abattoir de Porto-Vecchio pour, je cite, garantir la maîtrise des procédures. Le délibéré est attendu d'ici 3 semaines. En politique, on connaît le programme de la visite de Muriel Jourda, la présidente de la Commission des lois du Sénat, demain en Corse. Elle débute le matin dès 9h avec des entretiens avec les présidents de groupe de l'Assemblée de Corse, ensuite déjeuner avec le préfet, l'après-midi entretien avec le président de l'exécutif, les représentants de l'association des maires de Haute-Corse et de Corse du Sud. Retour sur Paris dans la soirée. Hier au Sénat et face à elle, il y avait Françoise Gatel qui a défendu un processus progressif d'autonomie, rappelant que le texte constitutionnel ne règle pas à lui seul la question des transferts de compétences et de leur financement. La présidente de la commission des lois du Sénat, la sénatrice LR du Morbihan, Muriel Jourda, n'en démordait pas, sollicitant des explications sur le contenu concret du projet.
5: Je souhaitais revenir sur un sujet dont j'ai bien le sentiment que vous ne souhaitez pas le traiter, qui est celui de la loi organique. Il est tout de même important de savoir ce que le gouvernement en pense, car je sais que le Parlement décidera, en réalité tout le monde le sait, c'est la Constitution, mais tout de même, c'est le gouvernement qui propose. Le pouvoir d'adaptation n'a pas, qui existe déjà depuis de nombreuses années pour la Corse, n'a pas été correctement mis en œuvre parce qu'il n'y a aucune obligation pour le Premier ministre auquel sont adressées les demandes d'adaptation d'y répondre. Est-il possible que la loi organique prévoit que cette demande d'adaptation soit doublée d'une réponse obligatoire du Premier ministre et d'un mécanisme qui permettrait au texte d'être examiné si jamais le Premier ministre ne faisait pas de diligence?
1: Et sur ce point, qui avait d'ailleurs fait l'objet d'un amendement du député Tchéco, il y a rejeté en juin dernier au Palais Bourbon, la ministre ne veut pas se défausser, Françoise Gatel.
6: Je comprends que si nous avions la loi organique ficelée, validée, tamponnée, y compris par la consultation démocratique avant, on s'engagerait avec ce que j'appelle une assurance tout risque. Dans le débat qui est le nôtre, ça peut être un temps où on doit commencer à avancer sur les choses. Si on instaure un principe, il faut qu'il fonctionne. On peut s'interroger sur le fait que, en l'occurrence, dans le dispositif qui existe aujourd'hui, le Premier ministre, il a obligation de répondre. Mais oui, mais moi j'y suis tout à fait favorable. Que soit le Premier ministre ou le Parlement, parce qu'il faudra distinguer le process réglementaire du process législatif.
1: Reportage signé Hélène Battini. Voilà, 12h08 sur RCFM. Dans quelques secondes, d'ailleurs instantanément, tout de suite, nous retrouvons Mathieu Bourigny et Méditerradio avec un hommage aujourd'hui rendu à l'immense Antoine Thiosi.
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5: 12h34, qu'est-ce qu'on fait ce soir ?
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5: À vrai dire, il y a pas mal de choses à faire. On commence à Bastia avec Artemar et côté idées sorties, puisque Artemar et se poursuit. Rendez-vous à 19h au Régent pour découvrir Zechtun, le chant des oliviers, un film qui nous emmène à Malte, entre tradition musicale, transition, histoire familiale. Belle occasion de prolonger ce festival. Toujours à Bastia, mais 20h30 cette fois-ci, à l'Albor, où Mourto, une adaptation du roman de Marc Biancarel, mise en scène par Pierre Saval. Il y a un spectacle qui nous plonge dans une corde intense, à travers des personnages aussi, et ses histoires, une proposition à découvrir sur scène ce soir. Et puis si vous avez envie de rire, c'est Alexis Tramone qui s'installe au théâtre Sant'Angelo de Bastia avec son spectacle Le meilleur et le pire, un humour sans détour, parfois un peu provocateur, mais qui saura vous pêcher à 18h30. Et puis sinon, Bastia Ville Digitale se poursuit, c'est le dernier jour pour en profiter. C'est le Café des métiers qui vous attend à 14h, histoire de découvrir tous les métiers de demain. Rendez-vous au Centre culturel Albor. On parle céramique avec notre invité après Nino Ferrer et Mirza.

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2: On a tous ces mêmes habitudes. On court, on regarde nos écrans, on fait parfois 10 choses en même temps. Et si, pour se faire du bien, on revenait simplement à la terre? Oui, la terre. La toucher, la modeler, prendre le temps de voir un objet naître entre nos mains. La céramique, c'est évidemment de la création, mais c'est aussi une jolie façon de ralentir, de se concentrer sur un geste et de retrouver le plaisir de faire soi-même. Aujourd'hui, dans Qui piégeait, on met les mains dans la terre avec Anna Toussaint, céramiste à Bastia. Anna Toussaint est donc notre invitée aujourd'hui. Bonjour.
3: Bonjour, merci de me recevoir.
2: Vous êtes donc céramiste à Bastia. On vous retrouve à l'atelier Saint-André. On va parler de tout ce que vous proposez. Peut-être en début d'entretien, comment vous en êtes arrivée à devenir céramiste et en plus à passer le flambeau pour donner ces cours à l'atelier?
3: Alors, ouais, c'est une très bonne question et qui est pas courte.
2: C'est pas grave, on est là pour en parler.
3: J'ai fait des études de typographie,
2: okay,
3: et de direction artistique, donc à Lacambre en Belgique et à l'Écale en Suisse. Mm-hmm. J'avais fait de la céramique quand j'étais petite, mais
2: comme
3: vraiment,
2: beaucoup, on a souvent le tour de potier.
3: Exactement.
2: En
3: cas, ouais. Exactement. Et en fait, avec mon travail de ensuite j'ai travaillé en fait 5 ans dans l'édition à Paris, où j'ai vraiment développé tout un travail sur la matérialité autour du livre, etc. Assez naturellement, en 2020, j'ai mis les mains dans la terre de manière complètement hasardeuse.
2: Voilà.
3: Et j'ai compris que je pouvais contrôler à peu la matière avec ce nouveau médium. Donc c'était une façon pour moi de continuer à m'exprimer sans les contraintes du livre et de l'imprimerie.
2: Forcément, parce que c'est beaucoup plus organique. C'est un mot qu'on utilise beaucoup, qui est très à la mode. Mais c'est vrai, néanmoins.
3: Ouais, complètement. Et donc c'est comme ça que j'en suis venue à trouver un peu une sorte d'indépendance et de liberté dans la céramique, parce que je pouvais faire un peu ce que je voulais. Mm-hmm. C'était assez en parallèle de mon métier, et en fait assez vite, quand je me suis installée à Bastia, ça m'a paru complètement logique d'ouvrir un atelier. Donc le premier atelier que j'ai ouvert il y a 2 ans et demi maintenant était à la Citadelle.
2: Ah ben, pas très loin de nos studios.
3: Exactement,
2: finalement.
3: Après, je suis passée devant là en arrivant.
2: Alors ça, c'est une première étape vous concernant. Il y a l'ouverture de cet atelier et ça veut dire que vous nous proposez à nous aujourd'hui d'avoir ce cheminement-là aussi. Alors peut-être pas autant sur le long terme parce que vous aujourd'hui c'est votre métier, mais en tout cas nous aussi on peut passer par cette terre, par cet aspect-là à l'heure de quasiment tout numérique, de se recentrer là-dessus. Donc c'est un cheminement supplémentaire.
3: Complètement. Alors j'ai toujours aimé partager et enseigner. Donc c'est quelque chose d'assez naturel quand j'ai ouvert l'atelier, déjà de travailler ma pratique, mais aussi de l'ouvrir à
2: aux autres.
3: C'est arrivé vraiment très vite dans le processus. J'avais aussi besoin pour moi continuer à faire mes recherches, de donner ces cours aussi.
2: Oui.
3: C'était une manière aussi d'exister.
2: Bien sûr.
3: J'ai proposé des petits cours de modelage.
2: Oui.
3: Au début, c'était des cours de 2 heures, puis j'ai un peu changé, 2h30, etc. Et en fait, les élèves peuvent venir et je leur laisse vraiment la liberté de faire ce qu'ils veulent. Juste, je leur montre les petites techniques,
2: évidemment,
3: vraiment pour arriver à faire une pièce, tout simplement. Mm-hmm. Et pour apprendre quand même quelque chose. Et ensuite, les élèves font ce qu'ils veulent.
2: Carte
3: blanche. C'est des petits groupes de 5.
2: Ok, ça c'est agréable aussi.
3: Agréable aussi. Je veux que ça reste un petit comité,
2: normal,
3: que ça reste des petits groupes. Et l'idée c'est que après d'un mois, je cuis, j'émaille les pièces, et au bout d'un mois les élèves viennent récupérer leurs pièces. Et ensuite j'ai voulu c'était trop bien, j'avais que des bons retours, j'ai commencé à avoir des commandes et des choses comme ça. Donc en fait assez vite je me suis rendu compte que j'avais besoin d'un espace plus grand.
2: Eh ben oui, c'est-à-dire que même si c'est que 5, ça va vite après. Hein.
3: Exactement. En fait, parce que je voulais développer les cours de tournage. Parce que donc,
2: c'est autre chose.
3: Je vous ai parlé voilà, des cours de modelage. Donc ça, c'est des cours qui sont autour de la table avec des techniques à la main. Et les cours de tournage, c'est avec donc c'est sur le tour de potier.
2: Oui.
3: Et donc, j'avais besoin de 5 tours de potier pour donc de l'espace pour proposer ces cours-là qui sont plus... plus techniques, mais qui sont vraiment hyper charnels, physiques. Enfin, il y a vraiment une coordination de son corps et de son esprit qu'il faut arriver à
2: et de la matière
3: à trouver et de la évidemment. Et donc, en fait, de déconnecter son cerveau pour se reconnecter avec ses mains, avec son corps, à la matière. Donc ça, c'est les cours de tournage.
2: Oui.
3: Voilà, qui existent maintenant depuis un an et ça se passe super bien. Alors il y a des gens qui, enfin c'est difficile. Donc au début, il y a un petit parfois.
2: C'est-à-dire qu'au départ, on fait un cendrier alors voilà. Qu'on voulait venir faire un vase, mais ça fait partie du process.
3: Exactement. Et donc souvent, je dis que c'est pas le résultat vraiment qui compte en tournage.
2: Oui.
3: C'est vraiment pas le résultat, mais c'est vraiment l'expérience de toucher la matière, de travailler avec. Faire avec cette technique.
2: Et puis, je veux dire, vous en êtes la preuve. Il faut bien commencer par quelque part et après, on
3: Exactement.
2: Se perfectionne. Du premier jour, ce serait tellement beau.
3: Après, en modelage, j'ai eu des surprises incroyables de personnes qu'on n'avait jamais fait, qui arrivent et qui comprennent les 2-3 principes de technique pour y arriver et qui font des trucs incroyables.
2: Ouais. C'est donc, un peu du cas par cas
3: voilà,
2: aussi. De toute façon.
3: Disons que le modelage, c'est plus créatif, on arrive plus vite à faire quelque chose de waouh. Le tournage, c'est
2: un peu plus technique,
3: donc il faut être un peu plus patient.
2: On continue de parler de votre atelier et du fait de mettre les mains dans la terre. Alors pas pour jardiner, pour le coup, pour créer des choses. Vous êtes avec nous, Anna Toussaint, on vous retrouve juste après.

0: Anna Toussaint est notre invitée. On parle de l'atelier Saint-André, on parle de cette reconnexion à la terre. Là, pour le coup, littéralement, hein, ouais. Puisque vous proposez et du modelage et du tournage dans votre atelier. Est-ce qu'il n'y aurait pas aussi cette satisfaction? Alors vous, c'est votre métier, mais aussi pour vos élèves, de dire, purée, c'est moi qui l'ai fait, ça. Je suis partie d'un bloc, alors d'argile, ou je ne sais pas les matières exactement utilisées, mais d'un bloc, ben, on arrive à faire ça après, quel que soit notre niveau, par ailleurs. Hein.
1: Carrément. Je pense que, comme je le disais un peu avant, en général, c'est pas vraiment le résultat le plus important, c'est vraiment le fait de l'avoir fait soi-même, d'en être fière. Et de l'offrir ou de le montrer après à ses invités. Enfin, j'ai toujours des retours hyper excités de personnes qui viennent récupérer leurs pièces un mois plus tard. Alors, la terre réduit de à peu près 11% quand on fabrique et quand on récupère.
0: Forcément.
1: Donc, il y a toujours, enfin, c'est différent entre ce qu'on a fait et ce qui sort du four. Il y a aussi un large espace de choses qui peuvent arriver.
0: Il y a une évolution, donc, en tout cas, entre ce que l'élève a laissé pour la cuisson.
1: Exactement.
0: Parce qu'en fait, c'est ça, c'est la partie cuisson, émaillage, que vous prenez vous en compte. Enfin, que vous faites vous.
1: Alors, dans les cours, je propose de mettre de l'engobe. L'engobe, c'est des couleurs qui sont, en fait, c'est des pigments qui sont mis sous l'émail. Pour être
0: l'émail, c'est comme si on dirait le vernis.
1: Exactement, okay. C'est le vernis qu'il y a dessus. Et l'engobe, c'est les couleurs qui sont dessous. Quand on met les engobes, les couleurs sont très pâles et pas du tout ce qu'elles vont être, en fait, après la cuisson.
0: Okay.
1: Donc, il y a une vraie surprise entre ce qu'on fait quand on applique la couleur, qu'on vient faire, je ne sais pas, un motif, etc. Et ce qu'on reçoit après, quand ça, en fait, le feu révèle la couleur. Quoi.
0: Et
1: donc, c'est ça vraiment qui est trop magique avec la
0: peau. Oui, et puis ça fait partie aussi peut-être de... Quand je parle de l'exercice, en tout cas de la philosophie et de la pensée, de se dire on va dans un atelier faire quelque chose avec ses mains, on n'a pas la main sur tout. C'est-à-dire que la terre bouge d'une certaine façon, comme vous le dites, le pigment aussi, ça fait partie de l'expérience.
1: Ouais, et puis cette partie de hasard, moi dans mon travail, je laisse vraiment la matière même un peu se déformer.
0: Oui.
1: Je la laisse respirer. Les émaux, donc c'est cette partie brillante.
0: Oui.
1: Elle peut être transparente, mais elle peut aussi être colorée et avec des recettes un peu compliquées, chimiques. Mais on peut expérimenter ça et arriver à, enfin, et en fait, ne jamais savoir vraiment ce qu'on va faire et ce que ça va donner. Et même parfois d'arriver à faire quelque chose et de pas réussir à le refaire et d'être toujours il y a les aléas de la vie, on contrôle pas tout et moi c'est ça vraiment que je chéris énormément dans la céramique parce que je le contrôle pas en fait.
0: Oui, et puis c'est dans le processus aussi de se dire c'est quelque chose d'artisanal. Si on veut quelque chose de parfait, de lisse et de neutre, on va dire on a tout un tas de magasins qui sont là de toute façon. Donc c'est aussi ce qu'on recherche et ça fait partie aussi du lâcher prise finalement, qu'il soit mental ou artisanal.
1: Et aussi aimer les imperfections.
0: Accepter les imperfections.
1: Il y a ce truc que je trouve très on peut faire des parallèles avec nous.
0: Ouais.
1: Enfin, je trouve qu'on est, enfin, moi personnellement, je suis imparfaite. Et en fait, ces failles font ce que je suis. Et je pense que en céramique, c'est la même chose.
0: Ben, la vie aussi. Alors voilà. Après, chacun l'adapte à son activité peut-être. Mais c'est la continuité, effectivement, de ce qu'on est au quotidien. Alors, je suis sûre qu'on a donné envie un tas d'auditeurs qui nous écoutent peut-être de se mettre à la céramique. Ceux qui sont loin de Bastia, je suis sûre qu'ils ont la possibilité de trouver de quoi faire. Mais ceux qui voudraient venir à l'atelier Saint-André, comment ça se passe?
1: Alors, il y a mon compte Instagram, Atelier Saint-Andréa, où je poste tous les trimestres le nouveau programme.
0: Ok.
1: Du printemps, de l'hiver,
0: de la saison,
1: etc.
0: Ouais.
1: De la saison, exactement. Et ensuite, je dirige tout le monde vers mon site, donc www.ateliersaintandrea.com, où là, en fait, on peut directement s'inscrire. Donc, on choisit les dates, on réserve directement. Et voilà. Et puis, il n'y a plus qu'à venir ensuite au 6 rue du Castagne. Mm-hmm. Donc, c'est une petite ruelle piétonne qui est entre le boulevard Paoli et le Vieux-Port. Il y a une petite porte bleue et voilà, il suffit de pousser la porte et rentrer dans mon atelier.
0: On déconnecte, on lâche un peu le numérique. C'est très bien le numérique, la preuve, vous nous le dites, il y a les réseaux sociaux pour vous contacter et Internet. Donc on ne va pas cracher sur le numérique. Mais en tout cas, le temps qu'on essaye le tour, qu'on essaye de modeler, eh ben on se reconnecte comme ça aux instincts de nos civilisations aussi, parce que pour le coup, c'est pas vous qu'on va l'apprendre, c'est quelque chose qui se fait depuis des millénaires, hein, cette activité. Donc, c'est bien peut-être aussi de revenir à tout ça. On n'hésitera pas à vous contacter pour repartir en plus avec un objet unique qu'on aura fait grâce à vous. Merci Anna d'avoir
1: Merci
0: été des nôtres.
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0: Et pour continuer dans le bien-être et le bien-vivre, on parle parfum thérapeutique.
3: Le parfum thérapeutique, en fait, c'est étonnant parce que c'est à la fois une espèce de science qu'on appelle l'aromathérapie ou l'aromatologie, parce que ça reste une science, pas une médecine. Et puis, l'univers du parfum, qui est un univers de séduction, d'identité, peut-être de futilité, de plaisir et d'art. Donc finalement, là, on nous propose l'association entre un art, je vais rester là-dessus, et une science. Formidable. Ça existe depuis longtemps. Soit on insiste sur le côté thérapeutique, mais il existe des parfums qu'on utilisait pour chasser les virus. Le vinaigre des quatre voleurs, par exemple. Les parfums étaient utilisés pour ça, pour s'assainir aussi, pas seulement pour sentir bon. Eh bien, l'aromathérapie ludique, on va dire, est de plus en plus en vogue. Et notamment, en France, on a un précurseur de ça qui est Altarea, qui a même composé des parfums à partir de naturalité et associé à des couleurs pour aller dans une relation à la fois énergétique, olfactive et identitaire de l'olfaction.
0: Thérapeutique à quel niveau ?
3: Alors, les senteurs en aromathérapie permettent de connecter le nez, qui est un des sens les plus anciens, les moins contrôlés, donc quelque chose d'instinctif, au cerveau. Et donc on fait de la rééducation, et notamment pour les gens atteints de problèmes olfactifs avec le Covid, hein, on fait de la rééducation par l'olfaction, mais aussi pour les personnes qui ont des difficultés avec l'alimentation, soit qui s'alimentent trop ou surtout qui refusent de s'alimenter, on va passer par l'olfaction pour refaire un lien avec des choses qui font plaisir, qui ont un sens, qui ramènent la fameuse Madeleine de Proust. Hein. Vous voyez que l'olfaction, c'est connecté aux souvenirs, au plaisir ou au contraire à des choses. On a des odeurs qui nous débectent, qui nous ramènent même à des souvenirs tristes. Et donc, vous voyez, c'est comme ça qu'on arrive à faire la connexion et avoir une thérapie avec l'olfaction.
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0: On passe au Pilates depuis le début de la semaine avec Arthur Solinas. Bonjour Arthur, et aujourd'hui vous nous précisez que la respiration et la concentration sont deux maîtres mots dans une bonne séance de Pilates.
10: Bonjour à tous. Aujourd'hui, on va parler d'un geste que l'on fait tous les jours sans même y penser, respirer. Et pourtant, dans le Pilates, la respiration occupe une place très importante. Pourquoi ? Parce qu'elle accompagne les mouvements et permet notamment de mieux contrôler son corps pendant les exercices. L'idée n'est donc pas de bloquer sa respiration en serrant les abdos comme si quelqu'un venait de vous annoncer le prix de votre prochaine facture d'électricité. Au contraire, on cherche une respiration régulière, maîtrisée, qui accompagne le mouvement. Et cette attention portée à la respiration oblige aussi à se concentrer. Dans une séance de Pilates, il faut penser à plusieurs choses en même temps. La position du corps, les mouvements, la respiration, l'engagement des muscles. Au début, ça peut sembler compliqué. Vous pensez à votre bras, vous oubliez votre jambe. Vous pensez à votre respiration, vous oubliez votre bras. Et au bout de 30 secondes, vous vous demandez pourquoi vous avez choisi cette activité. Mais progressivement, le corps apprend et enregistre. On devient plus précis, plus fluide, plus à l'écoute de ses sensations. Et cette concentration peut aussi offrir une petite parenthèse dans une journée bien remplie. Pendant quelques dizaines de minutes, on coupe les notifications, on pose le téléphone et on se concentre simplement sur ce que l'on est en train de faire. Finalement, le Pilates, ce n'est pas seulement faire travailler ses muscles, c'est aussi apprendre à mieux bouger et à mieux ressentir son corps. Alors aujourd'hui, vous prenez quelques minutes. Vous vous installez confortablement, vous respirez profondément et vous vous concentrez sur vos mouvements. Et si pendant 5 minutes, vous ne regardez pas votre téléphone, je vous rassure, le monde devrait continuer à tourner. Demain, on parlera de souplesse, de mobilité et de posture. Pour cette fois, je me permets, je crois que ça sera une chronique dédiée aux footballeurs, car pour la majorité d'entre eux, il manque souvent de souplesse.
0: Ah, on ne peut pas tout avoir. Hein. Merci Arthur Solinas. C'est les Beatles qui vous accompagnent avant le retour de Rib et voici Blackburn.

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0: Le parquet national antiterroriste demande le placement en détention provisoire du jeune de 14 ans auteur de coups de feu dans son collège lundi à Aubagne. D'après les enquêteurs, l'adolescent reconnaît les faits, mais il conteste avoir voulu tuer le principal et une enseignante blessée par balle. À Lens maintenant, la famille du jeune Evan, 15 ans, porte plainte. L'adolescent a perdu sa main lundi, arrachée par une grenade assourdissante de la police en marge du mouvement social qui secoue les lycées. Concernant un autre jeune grièvement blessé, Maël éborgné, lui, il y a 2 semaines à Tours. L'avocate du policier mis en examen l'assure, il n'est pas établi que les blessures aient été occasionnées par un tir de LBD. L'agent affirme avoir touché le flanc d'un individu qualifié de menaçant et pas le lycéen qui a perdu son œil. Un instituteur accusé de viol et d'agression sexuelle sur enfant en Charente dans une école maternelle près d'Angoulême. Il a été arrêté lundi et présenté au juge aujourd'hui selon les informations d'ici La Rochelle. Une nouvelle candidate pour l'Élysée, l'essayiste Natacha Polony, connue notamment comme chroniqueuse chez Laurent Ruquier dans On n'est pas couché. Avec sa ligne souverainiste, elle revendique pour l'instant le soutien de 60 000 sympathisants. Toujours plus grand, le Mont Blanc. Des géomètres experts ont fait de nouveaux relevés du sommet des Alpes et d'après leurs calculs, il mesure 4807 mètres et 47 cm. C'est quasiment 2 mètres de plus que les derniers chiffres qui ont été donnés il y a 3 ans.
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0: Omino Kwe, Marc ou Bianca Reli, Nanta, Vreguan, Samora. Bienvenue sur RCFM. C'est l'actualité qui arrive car il est 15h. Le point sur l'actualité avec Didier Arnoux. Bonjour Didier.
1: Bonjour, ce n'est pas encore la conférence sociale, elle aura lieu en début d'année prochaine, mais depuis ce matin, la collectivité de Corse prépare l'événement attendu et réclamé également par l'ensemble des syndicats présents dans l'île. Ce matin, le président de l'exécutif a reçu les syndicats de salariés. Cet après-midi, c'est au tour des patrons, des syndicats professionnels d'être reçus par le président de l'exécutif Gilles Giovannangeli. Les échanges doivent permettre d'identifier les premières priorités et préparer les travaux de cette future conférence. En politique, on connaît le programme de la visite de Muriel Jourda, la présidente de la commission des lois du Sénat, qui sera demain à Ajaccio. Elle débutera le matin dès 9h avec des entretiens avec les présidents de groupe de l'Assemblée de Corse. Ensuite, à la mi-journée, déjeuner avec le préfet. L'après-midi, entretien avec le président de l'exécutif, les représentants de l'association des maires de Haute-Corse et de Corse du Sud. Départ prévu pour Paris vers 18h. La publicité est alléchante. Mais c'est une arnaque. Depuis quelques jours, une annonce circule sur les réseaux sociaux invitant les internautes à jouer sur un prétendu site officiel du casino municipal d'Ajaccio avec des tours gratuits, des bonus exclusifs. Sauf que tout est faux. Contacter la direction de l'établissement confirme avoir été alerté par plusieurs clients et se réserve le droit de déposer plainte. Une affaire qui illustre l'ampleur du phénomène des casinos en ligne illégaux en France. Ce marché représenterait entre 750 et 1,5 milliard d'euros. Rappelons qu'en France, les jeux de casinos en ligne restent interdits. La prudence est donc de mise face à des publicités qui usurpent l'identité d'établissements connus. Dans ces conditions, comment avoir confiance dans le numérique? Eh bien, cette question est au cœur d'une rencontre à Corté sur le thème de la confiance numérique. Tout le monde peut être victime de cyberattaques aujourd'hui, des organismes gouvernementaux aux particuliers, en passant par les entreprises. En Corse, le centre de réponse aux incidents cyber de la collectivité de Corse a recensé en moins de 2 ans d'existence plus de 60 cyberattaques, notamment sur des entreprises.
0: Merci Didier Arnoux, on se retrouve à 16h.
1: À tout à l'heure.
0: À tout à l'heure.
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0: 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Et on parle de nous du garagudo, hein. 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

0: Choquenosimo. On a Viarano. Christophe Zagal a nous fait découvrir un club de tennis, le RC Ville di Bedrabugno. Il réunit de nombreux licenciés dans la région bastiaise. Christophe Zagal est au complexe L'Orange Bleu, donc sur les hauteurs de Bastia.
1: Allez, toi. Valentin.
2: Allez, Carla, à toi. Allez, Valentin, top. Allez, on ramasse. On va boire.
3: Allez.
1: Je m'appelle Nicolas Médor et je suis l'adjoint de Christophe sur la journée des enfants sur le mercredi. Donc j'ai 29 ans, moi je viens du foot à la base. Et comme je suis titulaire d'un MPG de SAPT, il m'a proposé de venir l'épauler sur la journée des enfants le mercredi où c'est vrai qu'il y a une belle charge de travail. Surtout moi en plus ça me permet d'utiliser mon diplôme. C'est un BPJEPS, activité physique pour tous. En fait, je peux faire de l'initiation à quasiment tous les sports, hormis les sports de montagne, les sports nautiques, on va dire. Et ça permet aussi de couvrir le club en cas de problème et d'amener ce que je peux amener aussi, même si c'est niveau tennis, c'est un peu plus précis que ce que je fais, mais ça me permet de montrer aux enfants qu'il n'y a pas uniquement la partie tennis, qu'il y a une partie motricité qui va être importante, une partie coordination, surtout à ce stade-là où la progression se fait très rapidement. On est là pour aider Christophe, on est là pour accompagner les enfants du mieux possible et surtout pour que Christophe se concentre uniquement, on va dire, sur la partie tennis, qui soit là vraiment pour les amener dans une progression, toujours être dans la bonne humeur. Et moi, je suis là un peu plus pour gérer, on va dire, le début du cours, le temps que Christophe installe tout ce qu'il a installé au niveau des exercices type tennis. Gérer un petit peu les comportements, parce que bon, à ce stade-là, ils sont faciles à gérer, mais on va dire l'accompagner du mieux que je peux pour qu'il ait uniquement à se concentrer sur la partie tennis. Bon, moi, c'est un plaisir, hein. J'adore travailler dans le sport. Je suis aussi éducateur dans le football. Donc, ça me permet de voir un peu ce qui se fait aussi dans les autres sports, d'avoir une pédagogie qui est différente de celle du foot, un public qui est différent. Et d'amener un petit peu, de mélanger certaines choses. Au foot, on va être énormément sur la motricité, sur la coordination, dans cet âge-là. Là, il y a une partie qui est plus avec la raquette, ça se joue autrement, qu'avec un ballon au pied. Donc, moi, déjà, ça me permet de progresser dans ma pédagogie, de voir aussi un petit peu comment Christophe travaille avec les enfants, ce qu'il peut leur amener, ce qu'il peut leur expliquer, comment il le fait. Et puis, bon, c'est un plaisir. De toute façon, aller au soleil toute une journée avec des enfants, il n'y a pas mieux que ça, hein. Même si le tennis, ça reste un sport individuel, hein. On va pas se le cacher, on peut le dire. Mais là, comme on est sur des groupes d'enfants, on leur apprend aussi le savoir-vivre, le savoir-être, à respecter les partenaires avec qui ils jouent, à écouter leurs éducateurs quand ils sont en train de parler, à respecter les consignes sur les mises en place des exercices, à respecter les temps de travail. Ça leur permet de voir un peu ce qui peut se passer s'ils étaient dans un sport collectif, où là, c'est vrai que le tennis, c'est le gamin, la raquette et la balle, mais comme ils sont en groupe, ils ont besoin d'écouter, de voir un peu ce qui se fait aussi à côté. Le foot, c'est très complémentaire du tennis, et vice versa. Le foot va amener au tennisman, on va dire, une motricité, une coordination qui est excellente, parce qu'au foot, on est le seul sport qui se joue avec le ballon au pied, donc il faut avoir forcément la coordination, la motricité au niveau des jambes. Et ça va permettre pour le tennis qu'ils aient une mobilité, déjà même à cet âge-là, qui est importante. Au tennis, au niveau des appuis, au niveau du jeu de jambes, comme on peut le dire dans le tennis. Et le tennis, mais il va amener au foot peut-être cette concentration-là, comme c'est un sport un petit peu plus individuel, où on peut se recentrer sur soi-même, réfléchir, savoir ce qu'on fait de bien, ce qu'on fait de mal. Et c'est l'avantage aussi d'avoir deux moniteurs de tennis à leur âge, c'est que vraiment on peut être beaucoup plus précis dans la correction sur les exercices et dans ce qu'on peut leur donner. Je pense qu'ils nous le rendent bien aussi, et que nous, c'est un plaisir de venir.

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5: Nanso Diridroa, Marie-Elisabeth Ferrantini, Chistema Sante, A Genesis, Phil Collins. C'était en 91 avec un titre devenu culte. On monte le son. Un clip complètement déjanté aussi, hein, dans mes souvenirs. Genesis, I Can Dance.

0: Il est 16h, bienvenue, vous êtes sur RCFM. L'essentiel de l'actualité par Didier Arnoux. Bonjour Didier.
1: Bonjour. Les retraités en colère, l'intersyndicale CFDT, CGT, FO, UNSA et FSU a réclamé ce matin une revalorisation des retraites et des mesures spécifiques insulaires, tout en déplorant leur absence de la conférence sociale organisée par la collectivité de Corse. Les retraités disent s'inscrire dans un mouvement national qui demande une revalorisation des retraites avec une hausse de 1% au titre de 2025 et 2,6% en 2026, en lien avec l'inflation. Ils réclament également l'ouverture de négociations sur le rattrapage des pensions complémentaires AGIRC-ARCO depuis 2020, ainsi que l'attribution de points supplémentaires aux retraités percevant les plus petites pensions. Les syndicalistes s'opposent au gel des retraites et à la suppression des 10% sur les impôts. Ils considèrent être des vaches à lait, je cite, pour économiser les budgets du gouvernement. Le pouvoir d'achat, le coût de l'essence, le logement, ce sont les priorités, les premières priorités en tout cas évoquées ce matin lors d'une rencontre entre le président de l'exécutif, Gilles Giovannangeli, et l'ensemble des organisations syndicales. L'objectif, préparer la conférence sociale prévue au début de l'année prochaine. Les échanges ont permis d'identifier les principaux sujets qui devront être abordés, notamment dans la révision du PADUC, qui devra tenir compte de ces attentes fortes, de ces fortes attentes sociales. Cet après-midi, Gilles Giovannangeli reçoit les représentants des organisations patronales. Ces rencontres doivent permettre de préparer cette conférence afin de dégager les premières pistes de travail entre partenaires sociaux.
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0: Marc Lavoine et Patrick Fiori à l'instant sur RCFM et leur titre occupé. Troisième étape dans le nez, Buontrolet, Ayolmet, Aïdoud avec Christophe Zagal. Il y a aujourd'hui, on pousse les portes de la réserve communale d'Aulette, à Pau du Dolette, aux côtés de Jean Canu, son responsable.
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2: Jean Canu est un enfant d'Aulette. Aujourd'hui, il est à la tête de la réserve communale de sécurité civile d'Aulette et Pau du Dolette.
3: J'ai intégré le bataillon de marins-pompiers de Marseille, où j'ai exercé durant 25 ans. Après, j'ai été recruté par le corps des sapeurs-pompiers de Monaco, où là, de nouveau, j'ai exercé durant 16 années. Et ensuite, lorsque mon parcours professionnel s'est terminé, je suis rentré chez moi, au village, comme tout le monde, pour ma retraite. Et à ce moment-là, les maires de Dolette, M. Lech et M. Vincent, les maires de Pau du Dolette, m'ont demandé si on voulait créer une réserve, on pouvait créer une réserve communale de manière à aider notre territoire. Bon, ça a été un challenge très intéressant parce qu'au travers de ce challenge, c'est de créer du lien sur nos territoires, dans nos communes, et en même temps d'apporter une complémentarité, un soutien aux forces régaliennes, aux sapeurs-pompiers.
2: Une réserve communale mobilisée tout au long de l'année au service des habitants.
3: Donc avec une dominante en période estivale, notamment sur les surveillances de feu, l'aide aux sapeurs-pompiers et l'aide à la population, et aussi à la lutte sur les feux naissants. Alors les bénévoles qui font partie de la réserve communale, en fait, j'ai voulu que cette réserve communale soit le reflet de la société, en fait. À ce titre, dans un premier temps, j'ai voulu qu'elle soit mixte. Ça, c'est important. Et ensuite, compose la réserve communale des hommes et des femmes de tout âge. Donc, le plus jeune a 18 ans et la plus âgée, je dirais, elle a 82 ans. Le fonctionnement de la réserve communale, c'est sur des budgets communaux, hein, propres, sur des fonds propres aux deux communes. Et ensuite, on a là aussi l'aide de l'État. C'est important. Donc aussi bien pour équiper les 42 bénévoles que j'ai, donc ils sont équipés, aussi bien pour intervenir en saison estivale, mais aussi en saison hivernale.
2: Au-delà de la sécurité, la réserve communale d'Aulette à Pau du Dolette joue aussi un rôle essentiel dans la vie des deux villages, un engagement de proximité qui renforce les liens entre les habitants et contribue toute l'année à faire vivre la solidarité.
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0: Wind of Change, Scorpion. Wind of Change, on espère, on espère. Il faut toujours espérer, n'est-ce pas? Et je vous le disais, il est temps de retrouver Valérie Franceschetti, qui est aux côtés de Catherine Château-Arthaud. Elle est coordinatrice de l'AFM. On va parler du Téléthon. On les écoute.
1: Je vous propose de retrouver Catherine Château-Arthaud, coordinatrice pour la Haute-Corse de l'AFM. Bonjour Catherine.
2: Oui, bonjour. Merci de m'accueillir. Bonjour Valérie, bonjour tout le monde.
1: Alors on fait un petit flashback, puisque vous soutenez bien sûr les virades qui ont eu lieu le week-end dernier, les virades de l'espoir, parce que c'est,
2: oui, ça fait partie. L'AFM Téléthon...

0: finance les projets.
1: Tout à fait.
0: Parce que vous savez que nous finançons des projets, l'AFM finance plusieurs projets, dont celui de la mucoviscidose.
1: Voilà, qui ont eu lieu le week-end dernier. Un petit point avec vous, Catherine, sur l'AFM.
0: Oui, bien sûr, pas de problème. Donc, c'est le 40e Téléthon, comme vous le savez, donc un 40e Téléthon très actif qui va être en Corse vraiment très mouvementé et très généreux, je suis certaine. Et il est renversant, comme vous le savez, la thématique cette année. Donc, on va renverser, on va permettre à des familles qui sont en attente de pouvoir voir le bout du tunnel. Et nous avons la chance d'avoir en parrain national, comme tout le monde doit le savoir, Patrick Fior, et donc oui. Notre compatriote. Et puis, nous avons, nous, au niveau local, après avoir eu Armand Pall l'an dernier qui s'est démené de façon très importante, eh bien, nous avons Félie, qui sera un parrain formidable, parce que depuis des mois, nous travaillons avec lui pour l'édition du CD « Oumorfior d'Alise », qui a déjà été édité il y a 30 ans, avec Marie-Jo Allegrine, qui était atteinte de myopathie du chêne, qui malheureusement est décédée il y a 13 ans. Cela permet de rééditer cette magnifique
1: chanson. Oui, ce disque. On va vous retrouver pour parler de la recherche avec vous dans notre journal des associations. On rappelle les dates du Téléthon.
0: Alors, le Téléthon national, donc, à la télévisée, bien sûr, c'est le 4-5 décembre. Vous savez que nous avons des actions déjà qui ont commencé depuis longtemps. Donc,
1: on va bientôt, Catherine. Bonne journée.
0: D'accord. Merci. À bientôt. Bonne journée.

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0: la fille qui m'accompagne, Francis Cabrel, à l'instant sur RCFM.
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0: Et avant de retrouver Fabrice Fenouillère et C'est pas des salades, on va écouter Bruno Mars, I Just Might. Bonne fin de journée.

0: Bruno Mars à l'instant sur RCFM, et il est temps de retrouver, comme je vous le disais, Fabrice Fenouillère pour ses pas des salades. Il nous parle aujourd'hui de clones qui ne font pas rire, on l'écoute.
1: Alors aujourd'hui, j'ai choisi de vous parler de clonage, un mécanisme fascinant lorsqu'on le regarde dans la nature, avec pour moi le plus bel exemple, Pando, dans l'Utah aux États-Unis. C'est la plus vieille, la plus lourde et la plus grande des créatures vivantes sur la planète. Imaginez la taille de Pando, 43 hectares pour 6000 tonnes sur la balance et 80 000 ans d'âge au compteur. Sauf que Pando, quand on le regarde, c'est une forêt de peupliers faux-trembles, composée de 47 000 arbres. 47 000 arbres qui ne sont en réalité qu'un seul et même individu, qui sort de terre à 47 000 endroits différents depuis 80 000 ans. Le patrimoine génétique ici est identique pour chaque tronc. C'est ce que l'on appelle une colonie clonale. Autrement dit, ces 47 000 peupliers, reliés par la même racine, sont des clones, le prolongement d'un individu unique, né il y a 80 000 ans. Et parfois, ça se passe beaucoup plus près de chez nous et plus discrètement. Regardez par exemple du côté des fraises avec leurs stolons, du bambou ou des posidonies qui étendent leurs rhizomes, du bananier ou des agaves qui émettent des rejets, de la pomme de terre qui se multiplie par des tubercules. À chaque fois, le nouvel individu hérite du même ADN que la plante d'origine qui se duplique. Mais le plus impressionnant, ce sont les animaux qui savent aussi se cloner. À l'image de l'hydre d'eau douce qui fait en effet pousser sur son corps un petit bourgeon avec bouche et tentacules qui se détache et devient un nouvel animal génétiquement identique et autonome. Tout aussi étonnant le cas des lézards queues en fouet d'Arizona ou de l'écrevisse marbrée. Chez ces deux espèces, il n'existe que des femelles. Chacune peut pondre des œufs sans avoir été fécondée par un mâle et donner naissance uniquement à des filles, possédant pratiquement le même patrimoine génétique. On est bien dans le clonage. Pour le coup, et pour ce dernier exemple, se passer de mâle pour faire des enfants, il ne faudrait pas que ça donne des idées.
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0: et Zourdjianti sur les ondes RCFM. Soyez les bienvenus, 17h. Faire un point sur l'actualité en compagnie de Didier Arnoux. Bonsoir Didier.
1: Bonsoir. Avec le pouvoir d'achat, le coût des carburants, de l'essence, le logement, ce sont les priorités évoquées par le président de l'exécutif Gilles Giovannangeli et l'ensemble des organisations syndicales réunies pour préparer la conférence sociale qui est prévue au début de l'année prochaine. Les premiers échanges ont déjà permis d'identifier les principaux sujets qui devront être abordés, notamment dans le cadre de la révision du PADUC, qui devra tenir compte de ces fortes attentes sociales. Le président de l'exécutif reçoit en ce moment les représentants des organisations patronales, MEDEF par exemple, CGPME, des rencontres qui doivent permettre de préparer cette conférence pour dégager les premières pistes de travail entre partenaires sociaux. Les retraités, eux, ont exprimé leur colère ce matin. L'intersyndicale a réclamé une revalorisation des retraites, des mesures spécifiques, insulaires, tout en déplorant leur absence de la conférence sociale organisée par la collectivité. Les retraités disent s'inscrire dans un mouvement national qui demande une revalorisation des retraites avec une hausse de 1% au titre de 2025 et 2,6% en 2026 en lien avec l'inflation. Il réclame également l'ouverture de négociations sur le rattrapage des pensions complémentaires à GIRC, ARCO, depuis 2020. Les pompiers, les syndicats de pompiers professionnels, eux, ont reconduit jusqu'au 4 décembre leur mouvement de grève, initié après une saison de méga-feu record, estimant que le gouvernement n'a toujours pas répondu à leurs revendications, notamment d'augmenter les moyens humains et financiers. La reconduction du mouvement, qui portait initialement sur la période 8 septembre 20 octobre et s'étend désormais jusqu'au 4 décembre inclus, vise à obtenir des engagements concrets sur les revendications de l'intersyndicale dans la loi de modernisation de la sécurité civile, la loi de finances pour 2027 et un protocole d'accord sur la santé, la sécurité et la filière des pompiers professionnels, écrivent-il dans un courrier au ministère de l'Intérieur signé par les 8 organisations de l'intersyndicale.
0: Didier, merci. Votre retour à 18h.
1: À tout à l'heure.
0: À tout à l'heure. C'est la météo.
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0: On a grimpé aujourd'hui jusqu'à 25 degrés sur le littoral, 23 degrés dans l'intérieur, 18 degrés dans les villages de montagne. Demain, 2 degrés de plus affichés. Oui, 27 sur le littoral, 25 dans l'intérieur, 19 dans les villages de montagne. Parce que la journée sera bien ensoleillée, les brises seront au rendez-vous. Profitez de cette agréable journée. Il semblerait que le temps se gâte ce week-end.
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0: Avec Tony et Lesia, nous vous souhaitons eh bien, un bon début de soirée. Restez avec nous, le programme juste après George Harrison.

0: 17h passé de 7 minutes sur les ondes d'RCFM.
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0: Nous allons ce soir voyager au Portugal dans quelques instants avec Cécilia Cantelli, parler d'Homer Simpson, oui, avec le regard de Paul Turchi d'Oriagne, évoquer la poésie entre la Corse et l'Italie avec un extrait de votre émission d'hier. Vous donner des idées de sortie pour ce soir, vous avez encore largement le temps. Vous offrir des cadeaux, du théâtre à Bigoulia, du ciné musical à Île-Rousse. Vous retrouverez votre rendez-vous agricole du soir avec la cueillette des olives et d'Henri Bé, et du cinéma avec le regard de Dominique Landron sur un film à l'affiche qui s'appelle Digger. Ça, c'est pour la première heure. Dans quelques instants, je vous raconterai la suite.
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0: Bouquez vos ceintures, direction le Portugal.
1: Le morceau du jour nous emmène au Portugal pour arrêter de trop réfléchir avec Rosa Carne. Joana Alegre nous parle de désir, d'attirance et de cette envie de suivre ce que l'on ressent, tout simplement. Alors le titre, vous pourriez le traduire par « rose chair ». Et derrière cette image, il y a l'idée d'une passion qui prend doucement de la couleur. Joana Alegre l'explique elle-même. Pour elle, cette chanson se colore du désir, puis de la passion qui finira peut-être par devenir de l'amour. Dans le texte, tout passe d'ailleurs par les sensations. On parle de soleil, la chaleur, les fleurs, le vent, la pleine lune et cette personne vers laquelle elle a simplement envie d'aller. Pas de grande stratégie amoureuse du coup ici. Elle assume même que suivre son instinct n'est pas toujours une bonne idée, mais que cette fois, elle en a envie, tout simplement. Une façon de retrouver quelque chose de plus spontané, presque sauvage entre nous. Aimer, désirer, profiter sans vouloir immédiatement tout analyser. C'est exactement ainsi que Joana Alegre décrit l'esprit de son morceau. On laisse donc un peu la raison de côté aujourd'hui. Direction le Portugal avec Joana Alegre et Rosa Carne.

Rosa Carne, c'était le choix de Cécilia Contelli ce soir pour ce voyage au Portugal. Retour en Corse avec les premières notes du groupe Labinte, Ouagadondo, et juste après, Paul Turchidoriani pour sa chronique du jour.

0: un été avec toi. Et si je vous disais un automne entre deux auteurs, deux passionnés des mots, un écrivain italien qui s'appelle Fabrizio Caramagna et Patrizia Gadagega, réunis dans un lieu emblématique de Bastia, la bibliothèque Tommaso Prella. Nous en avons parlé hier soir sur notre antenne. Amis, si vous aimez la poésie, écoutez cet échange.
1: A ottobre mi piace appoggiare le orecchie sulla sabbia del mare, come su un binario addormentato. 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
2: Alors, moi, je vais vous lire l'automne aussi, mais c'est un peu plus long et un peu plus... C'est un poème, en fait, j'espère. Beni, codigonti umare, cusimbulore l'hai mai visto, umare io agime, cusu gelu ghilivaradosso. 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E i dramonti arcani amanidi, beni godiganti a gunchiglia sonora, con l'empi vondo che chiama un temporale, beni coadisussuri, l'eternità.
0: On ne peut pas parler après, Alinda.
3: Non.
0: On a du mal.
3: Non.
0: Hein.
3: Tout à fait.
0: Et quel bonheur de retrouver la poésie à l'antenne. Quel bonheur. Ah, bravo à tous.
3: Ça touche l'âme.
0: Mais c'est exactement ça, Alinda. Ça secoue. Ça secoue et c'est pas une contemplation, ça vient de tellement loin
3: non.
0: En nous. C'est tellement profond. Et cet écho, cette résonance, c'est un peu comme une granite, là, comme si on tournait autour d'un socle commun et qu'on revenait sur des fondamentaux. Est-ce que vous nous offriez encore un cadeau?
2: Oh oui.
0: On en profite, hein, Tony.
3: Ah oui.
0: Tony se régale. C'est vous dire l'impact de la poésie. Aujourd'hui, vous savez qu'à une époque, je fais une petite parenthèse, dans le Corse Matin, dans les journaux, il y avait toujours,
2: c'est vrai,
0: à peine à di poesia, à Vinet,
2: di un
0: sempre. E oggi manca poesia.
2: Devo dire, non è bigaglie,

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2: Allora, moi, sulla mer d'hiver, j'écris ça, c'est vraiment un aphorisme, parce qu'il est vraiment bref, ma il va décrire un sentiment. Sdraiarsi sulla sabbia del mare d'inverno, aprire le mani al sole e lasciare evaporare l'identità.
0: Ah. Et là, ça cogite, hein, ça résonne. Oui, oui. Hein, ça...
1: Du coup, moi, je laisse ce poème en écho, mais ce n'est pas celui-là que je vais vous lire, parce que comme on a pas beaucoup de temps, je voulais vous lire. À un moment donné, il écrit un aphorisme sur la perfection. Même si elle n'existe pas, on la retrouve parfois dans des petits moments de bonheur. Et ces petits moments de bonheur, il ne faut pas passer à côté. Donc moi, j'ai écrit un poème qui dit « Pediundia in casa mea, piglia la curta d'odio, passa arenta uergalu, d'una wanda gisomeli, dall'altra wanda uno già posto ugni. 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
3: Patrick Adagiega qui maîtrise les mots comme personne, avec cette résonance, cette écriture en miroir avec Fabrizio Caramagna, poète italien. C'était hier soir dans nos studios, un beau moment de douceur et de poésie dans le cadre d'une résidence d'écriture qui s'est tenue à la bibliothèque Prélat. Quel moment magique. Bientôt un recueil, ce sera au printemps. Nous aurons l'occasion de revenir sur ce travail. Voici les Bee Gees. Et puis dans quelques minutes, nous jouerons. Bien sûr, nous offrirons plein de cadeaux ce soir.

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13: Et vous feriez mieux de rester avec nous puisque dans quelques instants, nous jouerons, oui, juste après l'agenda, pour vous offrir des places de théâtre à Bigoulia ou des places de cinéma-musique en Balagne à Ilrousse. Voici une ouvrière.

0: Ni Mouvrigny sur les ondes d'RCFM. Pas de concert pour Ni Mouvrigny ce soir, par contre, ça bouge du côté de Sartène.
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0: Jean-Paul Poletti, le cœur de Sartène pour de la polyphonie. En l'église Sainte-Marie, place Porta, Sartène, ça débute dans une petite demi-heure. Vous êtes dans les coins, allez-y, concert d'une heure et demie. Également un concert qui débute dans une heure, c'est le groupe Méridiane ou Algajol, en l'église Saint-Georges. Là aussi des concerts intéressants hein, en raison de l'heure. Vous avez aussi la possibilité de vous rendre, si vous en avez envie, à Porto. Il y a des excursions régulièrement, ce sera le cas le 15 octobre prochain, pour découvrir depuis Calvi des excursions en bateau. Ça part le matin à 7h15. Des excursions aussi depuis le port de Calvi vers Scandola à 9h. Voilà pour des idées de sortie. Vous avez aussi la Biennale de Rennes qui vous attend à Bonifacio. C'est un endroit magnifique et chaque jour, vous pouvez vous y rendre jusqu'à 20h. Vous avez également la possibilité de découvrir à Lugne les aventures du capitaine Rodomonte à 19h à Lugne, au cœur du village. Pour ceux qui aiment le théâtre, le groupe L'Altar sera le 15 octobre en la cathédrale Saint-Jean-Baptiste de Calvi. La balade, il se passe beaucoup, beaucoup, beaucoup de choses. Et puis, jusqu'au 15 octobre, date limite, dissidence, itinérance. Ça se passe à Ajaccio dans le cadre des journées dansantes. Voilà, il vous reste la soirée et demain pour vivre cette nouvelle édition magnifique, toujours dans le cœur d'Ajaccio. Et puis, vous avez aussi la possibilité d'aller pianoter sur notre site pour retrouver de nombreuses dates. D'ailleurs, tout de suite, un cadeau pour vous si vous aimez le théâtre.
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0: Une soirée bluffante vous attend à Bigoul le 20 octobre prochain. On vous a parlé de cette pièce déjantée sur l'univers du cabaret où on voit apparaître Franck Leboeuf, le vrai Franck Leboeuf, hein, le joueur de foot qui a donc remporté le mondial, Franck Anthony qui est un des animateurs d'M6 et puis toute une troupe de comédiens qui vont vous emmener dans une soirée complètement délirante et disjonctée. Cette soirée bluffante, eh bien, elle est pour vous et la personne de votre choix. Si vous êtes rapide au standard 04 95 32 22 22, ce soir c'est Lesia qui vous attend et c'est donc pour la soirée du 20 octobre.

0: souvenir avec la jolie voix de Sting à 17h40. Imaginez un cabaret un petit peu miteux, oui, qui a fait faillite, où un escroc recherché décide de se cacher juste pour réussir sa cavale. Quoi de mieux finalement qu'un cabaret pour se cacher. Sauf que la police va débarquer et tout ce joli monde, eh bien, va tenter de jouer un rôle pour cacher les secrets que chacun a au fond de lui. C'est un petit peu le début de l'histoire qui vous attend à Bigoulia. Coup de bluff au cabaret, c'est un spectacle qui cartonne, ça a marché toute l'année dernière et c'est encore programmé toute l'année 2027. Emma est avec nous, bonsoir Emma.
1: Bonsoir.
0: Bravo, bravo. Vous partez
1: merci
0: donc
1: beaucoup
0: à Bigoulia. Vous êtes à quel endroit Emma?
1: Borgo.
0: Ah ben vous n'êtes pas loin du tout.
1: Pas très loin, non.
0: Oh, super, super. Vous avez entendu parler de la pièce, vous l'avez découvert sur les ondes d'RCFM. Comment ça s'est passé?
1: Alors, j'ai beaucoup entendu, oui, sur les ondes d'RCFM, et c'est vrai que ça m'a vraiment donné envie d'aller le voir, ce spectacle. Surtout qu'en plus, j'ai vu Franck Leboeuf sur scène lors d'une première pièce déjà à Bigoulia, et j'avais adoré.
0: Ah ben, il est bon, hein, il est très bon, même la critique met en avant son côté complètement déjanté, et il joue parfaitement son rôle. Une fois de plus, vous allez avoir vraiment du beau monde. Alors, il y a Jérôme Anthony, qui est un des présentateurs que l'on connaît sur pas mal d'émissions, hein, surtout sur la 6. Vous allez retrouver Nicolas Vitiello, dont le visage vous est familier. Et puis, Véronique Demange aussi, qui est un des personnages régulièrement présents à la télé. Donc, il y a du beau monde. Christine Lemler également dans cette aventure. Vous allez danser, vous allez chanter, vous allez surtout beaucoup rire. Je suis vraiment ravie pour vous.
1: Écoutez, merci beaucoup. Une belle soirée en perspective.
0: Exactement. Et si jamais, à l'occasion, vous revenez sur nos ondes, eh bien, vous nous raconterez un peu comment ça s'est passé.
1: Avec plaisir.
0: Merci Emma pour votre fidélité. Belle soirée. À bientôt.
1: Merci beaucoup. À bientôt. Au revoir
0: Emma. Au revoir. Nous étions à Bigoulia avec Emma et ce projet culturel. Nous partons pour Bastia. Bastia, où au cœur de la ville se cache une vieille oliveraie qui pendant plus d'un demi-siècle a été complètement abandonnée. Et ça fait maintenant presque une petite quinzaine d'années que la famille Ciccoli, eh bien, met ses oliviers en valeur et fait son huile juste pour la consommation familiale. On va les retrouver en cette période de récolte.
2: Et je me suis plus volonté que là, ben. Pizzicano meno que l'olive. Pizzicano meno l'olive, mais quand tout.
0: En coupé à philosophie, en coupé au travail, au cliché, quand vous. Si vous avez tout ce travail de là, ben. C'est une manière à nous de fidia, une manière d'être ensemble.
2: Ah oui, si il faccia un animal qui est capable de brûler quelque chose, que tu peux manger directement. 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
0: Alors, avec une caisse comme ça, tu fais combien, justement?
2: Eh ben, on n'a pas vérifié. Donc, verremo quand nous portons au moulin, quand on le baise. Ma, de toute manière, au moins 12 kilos, Et font l'hydre et jouent, hein. Ça prend tout de suite, ça sont minoudés.
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0: 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Nous retrouverons Christophe Chicot, lui, son père Henri, son frère, ses neveux, ses nièces, tout au long de cette semaine dans votre rendez-vous RIB. 17h45, on avait aussi encore envie de vous gâter, oui, avec plaisir. On s'est dit qu'on pourrait aussi ce soir vous offrir un pass cinéma, vous les amoureux qui aimez le cinéma musical, puisque Cinemusica, le festival, a débuté, c'était hier, et s'étire jusqu'au 20 octobre prochain. Vous avez envie d'aller découvrir une séance, de vous laisser porter par ces films où la musique a aussi son importance, eh bien, vous n'avez qu'un numéro à composer, vous le connaissez par cœur, 04 95 32 22 22. Juste une petite question, rappelez-nous dans quelle ville de Balagne se passe l'édition de Cinemusica. Mais vous le savez, bien sûr. Je vous ai plus ou moins donné un indice il y a quelques minutes. Est-ce que c'est Ilros? Est-ce que c'est Calvi? Vous nous appelez, vous nous donnez la bonne réponse et vous partez avec votre passe pour Cinemusica. Vous y allez quand vous le souhaitez, jusqu'au 20 octobre avec la personne de votre choix, un beau cadeau. 17h46, on est bien ce soir. Hein. Puis on va parler, vous savez, dans la deuxième heure, de la programmation de l'Albor. Oh là là, une fois de plus, on a mis la barre très haut et il y en a pour tout le monde.

0: Les Innocents avec Jody, un autre joli prénom, Valérie. Bonsoir Valérie.
1: Bonjour.
0: Ça va?
1: Ah super, je suis contente. Je m'étais dit tiens, il faudrait que j'y aille.
0: Oui.
1: Et là, j'aurais plus le choix là. C'est bien ça.
0: Ah mais alors ça c'est une bonne nouvelle. Vous êtes sur place? Vous êtes à quel endroit en Balagne?
1: Moi je suis à l'Île-Rousse, oui.
0: Ah, bah alors tout va bien. Vous avez donc la bonne réponse, vous êtes sur place. Les de la Cine Musica, c'est déjà Valérie la 9e édition de ce festival du film musical. Ouais. Et là alors vous avez de quoi vous régaler. Cinéma, musique, réalité virtuelle, rencontres, ateliers. Vous avez déjà participé à une édition? Jamais?
1: Eh ben non, justement, j'avais laissé passer la première. Je me dis là, j'ai vu, j'avais même pris le programme hier, je me suis arrêtée exprès.
0: Ah ben alors, ça tombe super bien.
1: Voilà.
0: Alors, vous savez que ce soir, vous avez même la possibilité d'y aller encore, puisque vous avez une séance, bon, c'est un petit peu court, vous êtes dans une demi-heure, sonne à droite, un hommage à Catherine Ringer et à Fred Chichin. Ouais. Vous avez également Faverland en avant-première ce soir à 21h. Et puis, programmation jeudi, vendredi, samedi, vous avez la possibilité d'y aller jusqu'à mardi. Mais c'est vraiment super.
1: Ça va.
0: Ah ben, super. De quoi passer de bons moments. Le cinéma, ça fait partie de vos vies, de votre vie, vous aimez?
1: Alors moi j'aime, mais pas mon mari, donc souvent cavalier seul.
0: Eh ben vous amenez quelqu'un d'autre.
1: Ouf. Oui, ça va.
0: Non, puis je vais vous parler de... Tiens, il y a quelque chose qui m'a beaucoup touchée, parce qu'il y a dans cette programmation, il y a, vous savez, si vous avez des enfants autour de vous, il y a un film d'animation qui a reçu plein de prix, parce qu'il est d'une douceur absolue, qui s'appelle Le Corset, et qui est l'histoire d'un petit garçon qui s'appelle Christophe, qui pousse dans une ferme, et qui doit porter un corset, parce que voilà, il a ce problème de posture, mais c'est aussi l'histoire d'une filiation et de parents qui espèrent qu'un enfant reprendra la suite dans le monde agricole. C'est un petit bijou, on en a parlé dans notre émission, voilà, des livres du cinéma. Donc voilà, c'est un petit clin d'œil que je vous faisais comme ça pour...
1: Je vais aller le voir.
0: Super, super, super. Il y a un hommage aussi lors de la soirée de clôture à Maria Callas. Vous, si vous aimez l'opéra, il y a ce qu'il faut. Enfin voilà, il y a un choix exceptionnel une fois de plus cette année pour cette édition.
1: Super, je suis super contente. Merci beaucoup. Et puis j'aime beaucoup votre radio. Dès que je suis en voiture, je la cherche.
0: C'est gentil. Voilà. Et ben, du coup, vous êtes votre fidélité, vous récompense.
1: Première fois que j'appelle, en plus.
0: En plus, génial.
1: Donc, une fois, j'avais appelé pour demander comment retrouver les morceaux, pour comment retrouver la programmation, parce que je n'avais pas trouvé en naviguant sur le site. Et puis, donc, on m'a dit que c'était tout en bas de la page.
0: Ça y est, donc vous savez maintenant, vous savez tout.
1: Ouais.
0: Bon, mais vous avez le pass, vous avez le Graal. Profitez de cette nouvelle édition. Et vous savez que vous pouvez vous y rendre jusqu'au 20 octobre prochain, tard dans la soirée.
1: Super, merci. Je reste en ligne alors.
0: Oui, vous restez en ligne, comme ça, les yeux vous explique tout. Je vous remercie et je vous félicite. Bravo encore, Valérie.
1: C'est nous. Allez.
0: Au revoir.
1: Abed, merci.
0: Abed.
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0: Le cinéma, justement, on en parle régulièrement avec l'équipe de Livrets du cinéma. Il y a quelques jours, nous étions installés avec l'équipe au complet et nos amis techniciens au Cube. Et c'était l'occasion de faire un listing des films du moment. J'ai posé une question à Dominique Landron.
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0: Justin le Juste.
12: Alors, Justin le Juste, c'est réalisé par Éric Barbier. C'est un cinéaste que je suis depuis le début. Il avait réalisé donc Le Brasier, qui avait été une super production à l'échelle française et qui avait été une catastrophe économique. Mais moi, c'est un film qui m'avait beaucoup touché. C'était Le Monde des Mines et donc c'était intéressant. Et c'est aussi le cinéaste de Petit Pays. Et là, il nous emmène dans la guerre de 1914. On suit des poilus qui sont fusillés pour l'exemple. Alors, on suit un poilu enrôlé de force, un innocent en fait, qui parcourt cette guerre et qui a une chance inouïe d'ailleurs, au milieu de ce drame. Il s'en sort tout le temps. Il a une chance incroyable, vraiment, c'est inouï. C'est très bien interprété par Alban Ivanov et notamment Alexandra Lamy en journaliste du Canard Enchaîné. Mais c'est un film qui est déséquilibré dans sa mise en scène, mais utile par son sujet. Et ça, je pense que c'est important, et notamment à diffuser pour la jeunesse. Alors, c'est pas parfait, Justin le Juste, mais je pense que les jeunes doivent aller voir ça.
0: C'est quoi? C'est l'absurde? C'est le côté je désobéis?
12: C'est un peu tout ça, et c'est surtout le rôle des gradés de l'armée, les généraux, les colonels, et ainsi de suite, qui... voilà.
13: Quoi. Ah, c'est Ayo Dideli, alors?
12: Oui, absolument.
13: Ayo Dideli de Jean-Marie Antonini, qui avait fait grand bruit, qui avait été diffusé
12: absolument.
13: À Paris, à l'Assemblée.
12: Tout à fait.
13: L'histoire me fait un petit peu penser à ça. J'ai pas eu la chance de le voir, mais
12: c'est ça.
13: On se partage les films.
0: Domé Landron et Laurent Hérin, c'est vrai que c'est une histoire d'équipe, hein, cette aventure. Merci à eux d'ailleurs. Et j'en profite pour vous dire que ce samedi, ce sera de la littérature au programme avec un livre commun absolument super. Vous serez au rendez-vous? Ce sera juste après le journal de midi, ce samedi. 17h57, l'actu arrive très vite avec Didier Arnoux, un journal de 6 minutes. Et puis ensuite, on fera un point sur la programmation de l'album à Bastia. Quelle programmation! Héloïse Casanova sera dans nos studios. On va tout égrener, ce qui se passe côté musique, théâtre, spectacle pour enfants, danse. Vous saurez tout.

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1: 04 95 32 22 22 en cas de problème sur la route. 18h, place à l'actu. Ce journal vous est présenté par Didier Arnoux. Bonsoir Didier.
2: Bonsoir Evelyne, bonsoir à tous.
1: On débute avec le Cortenay, recouvert par un important panache de fumée.
2: Mais oui, mais pas d'inquiétude à avoir. Le feu qui dégage toutes ces fumées est sous contrôle et pour cause. C'est un brûlage dirigé, une opération préventive menée par les pompiers, les forestiers et sapeurs qui a débuté et qui sert à aérer la végétation sur le plateau d'Alz, entre la Restonica et la vallée du Tavignan, et cela depuis lundi. L'opération doit prendre fin demain alors que la Corse reste dans une situation toujours sensible. Question sécheresse, la végétation est moins sèche, on le sait, mais c'est pas pour autant qu'on peut s'adonner à l'écobuage. Le brûlage dirigé, c'est une technique bien particulière, des situations complexes à anticiper, et c'est ce que nous confirme le lieutenant-colonel Octavien Meschini, chef du groupement Feu, Espace Naturel et Résilience de Haute-Corse, joint par Patrice Roubaud.
3: Les opérations de brûlage dirigé qui sont essentielles. C'est pourquoi nous avons demandé cette dérogation, encore une fois, de manière encadrée et sécurisée. Et depuis le début de la semaine, nous avons attaqué à brûler. Le 12, lundi, nous étions à proximité du lac de Nîmes, toujours dans le cadre d'un ouvrage DFCI. Nous avons brûlé avec les forestiers sapeurs 80 hectares. Nous étions sur le plateau d'Alz, une quinzaine d'hectares, donc à proximité des bergeries qui ont été menacées cet été. Et nous poursuivons donc demain, effectivement, nous remontons sur le plateau d'Alz. Et vendredi, un brûlage également qui est prévu sur le Nioul et peut-être même en Balade. Et encore une fois, ce sont des choses qui sont programmées, qui sont encadrées et sécurisées. Je le redis quand même, ça peut paraître paradoxal. Hein. L'interdiction d'emploi du feu, elle est pour autant maintenue et doit être respectée jusqu'à dimanche inclus.
2: Et les pompiers professionnels, eux, reconduisent jusqu'au 4 décembre leur mouvement de grève initié après une saison de méga-feu record, estimant que le gouvernement n'a toujours pas répondu à leurs revendications, notamment d'augmenter les moyens humains et financiers. Le mouvement de grève porté initialement sur la période 8 septembre, 20 octobre, il vise à obtenir des engagements concrets sur les revendications de l'intersyndicale dans la loi de modernisation de la sécurité civile.
1: La conférence sociale en discussion ce mercredi à Ajaccio.
2: Oui, on a parlé de pouvoir d'achat, on a parlé du prix des carburants, on a parlé des difficultés d'accès au logement. Autant de préoccupations qui se sont imposées ce matin lors d'une rencontre entre le président de l'exécutif, Gilles Giovannangeli, et les organisations syndicales. Cette réunion était en fait destinée à préparer la conférence sociale qui est prévue au début de l'année prochaine. Parmi les enjeux, faire davantage de place aux attentes sociales, notamment dans le cadre de la révision du PADUC. Marie-Josée Salvador est la représentante de la CFDT Corse, et vice-présidente du CESEC, le Conseil économique, social, environnemental et culturel de la Corse, a participé aux échanges et elle revient sur les priorités, ses priorités défendues par les syndicats.
4: C'est faire un point sur ce qui a été fait et préparer justement le futur en pointant justement les carences et ensuite en pointant aussi tout ce qui est arrivé entre-temps. Au niveau de la précarité, elle s'est accentuée et de voir comment dans la révision du PADUC, parce que le précédent PADUC, il était très environnemental, celui-là, il va être axé sur du social beaucoup plus précisément et nous aurons notre mot à dire justement dans la construction d'un projet de société.
5: Vous n'avez pas un peu l'impression que tout tremble mais rien ne bouge?
4: Alors j'espère que non. Effectivement, c'est un peu le constat qu'on avait fait sur la précédente conférence sociale. Là, nous avons quand même eu par rapport à cette révision du PADUC, on a l'impression qu'on va avoir la parole et que les choses vont peut-être un petit peu bouger, notamment sur le logement social, sur le prix du logement. Il y aura effectivement des choses qui peuvent bouger maintenant, comme en construction, bien évidemment.
2: De son côté, l'intersyndicale CFDT, CGT, FO, UNSA, FSU a déploré son absence à la conférence sociale organisée donc par la collectivité de Corse. Les retraités ont exprimé d'autres points de désaccord, d'autres colères. Ils disent s'inscrire dans un mouvement national qui demande une revalorisation des retraites avec une hausse de 1% au titre 2025, plus 2,6% en 2026. Ils réclament aussi l'ouverture de négociations sur les pensions complémentaires Arco depuis 2020, ainsi que l'attribution de points supplémentaires aux retraités percevant les plus petites pensions. Les syndicalistes s'opposent au gel des retraites et à la suppression des 10% d'abattement sur les impôts. Ils considèrent être, je cite, des vaches à lait pour économiser les budgets du gouvernement. Fin de citation.
1: En politique, Muriel Jourda, la présidente de la commission des lois du Sénat, sera demain à Ajaccio.
2: Oui, avec une journée chargée. Elle arrive à 8h30 à l'Assemblée de Corse, avant d'entamer à 9h une série d'entretiens avec tour à tour les présidents de groupe de l'Assemblée. À midi et demi, déjeuner avec le préfet. L'après-midi, entretien avec le président de l'exécutif, les représentants de l'association des maires de Haute-Corse et de Corse du Sud. Retour sur Paris en fin d'après-midi, début de soirée. Ce matin, Françoise Gatel, la ministre de l'Aménagement du Territoire et de la Décentralisation, était l'invitée de la matinale de Public Sénat. Elle est revenue sur le texte Autonomie de la Corse qui va arriver au Sénat prochainement. L'unité de la République, ce n'est pas l'uniformité, a-t-elle dit avant de donner son sentiment sur ce qu'il pourrait advenir dans le cas où le texte serait retoqué.
6: Moi, chacun prend ses responsabilités. Nous, nous défendons un texte, c'est la parole du gouvernement, l'expression d'un vote démocratique de l'Assemblée de Corse, à l'unanimité, moins une voix. Donc nous, nous portons cette parole, les sénateurs vont en débattre, maintenant chacun prend ses responsabilités à partir de ses convictions, mais je crois qu'il faut être dans le dialogue, il faut qu'on accepte de considérer que l'unité de la République, ça n'est pas l'uniformité, et que ouvrir des évolutions pour la Corse, ça n'est pas fragiliser la République, puisqu'on a exclu tout le champ des compétences régaliennes.
1: Merci.
2: Françoise Gatel. Enfin, Evelyne, je connais votre côté joueuse. La publicité, elle était alléchante, forcément. Hein. Depuis quelques jours, une annonce circulait sur les réseaux sociaux invitant les internautes à jouer sur un site officiel du casino municipal d'Ajaccio. Il y avait des tours gratuits, il y avait des bonus exclusifs. Eh ben, c'est une arnaque. Voilà. Tout est faux. La direction de l'établissement a confirmé avoir été alertée par plusieurs clients. Elle se réserve le droit de déposer plainte. Le casino municipal d'Ajaccio n'est pas en ligne et pour cause, la loi l'interdit.
1: Faites vos jeux, rien ne va plus. Merci Didier. À 19h, votre retour.
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1: Vous ne faites rien demain ? Mais tant mieux. Vous savez pourquoi ? La journée s'annonce très belle, nous dit-on. Journée ensoleillée, brise dominante et 2 degrés de plus côté maximal, que ce soit en montagne ou sur le littoral. Oui, c'est alléchant. Profitez-en parce qu'un flux de sud-est arrive et la pluie devrait nous concerner déjà ce week-end et la semaine prochaine. Vous me direz, ça va faire du bien. Mais je vous rappelle que pour l'éco-buage, vous ne pouvez commencer à brûler dans les villages et les zones autorisées puisqu'il y a une dérogation uniquement à partir de la fin du week-end, c'est-à-dire dès lundi. Ne commencez pas à brûler vos végétaux sans autorisation. Vous l'avez entendu certainement dans cette édition.
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1: À suivre le programme de l'Albor, ou à Bastia, avec Héloïse Casanova dans quelques minutes, Laurent Voulzy côté programmation, et aussi Liam avec Cédric Savelli pour ses prochaines 10 minutes.

0: Laurent Voulzy, côté musique, nous allons retrouver Cédric Savelle. Et puis, juste après, pensez à prendre votre stylo, votre feuille, parce qu'on va noter le programme de l'album. Ça y est, je l'ai dans les mains. Il est accessible, il est en ligne. Vous pouvez trouver des fascicules et puis surtout écouter RCFM. On en parle dans quelques secondes avec Héloïse Casanova.
1: Satellite, ce n'est pas un groupe turc, c'est un groupe israélien de Tel Aviv qui a choisi d'habiter corps et âme la musique anatolienne des années 70. Une tradition qui n'est pas la leur et que l'esprit commun rangerait volontiers du côté de leurs opposants directs. Ils l'habitent pourtant, ils la font vivre, comme si la filiation allait de soi. Duevi opposte et on interrogazione comuna unque. Sommes-nous les héritiers de notre identité, ou celle-ci se choisit-elle? La question ne nous est pas étrangère. Uriakwist, lui aussi, est allé chercher son feu ailleurs. Folk americano, musica ladina e andina, tango d'Argentina, Irlande, o Britannia.

0: 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Écoutez.
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0: Grandir, ce n'est pas seulement une affaire d'âge, c'est aussi découvrir une musique, se laisser surprendre par un spectacle, rencontrer une histoire qui nous touche. Ingranda, grandir. C'est l'invitation de l'Albor pour cette nouvelle saison culturelle à Bastia. Le 23 octobre, par exemple, Morgane Cadignan vous donnera rendez-vous avec La Nuit Je Mens. Puis viendront d'autres voix, d'autres histoires entre théâtre, musique, danse et découvertes à partager en famille. Absolument. Comment on compose une saison qui donne envie de retrouver des artistes, mais aussi d'aller vers l'inconnu? Nous en parlons ce soir avec Héloïse Casanova, directrice artistique et responsable de la médiation culturelle de l'Albor.
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0: Bonsoir Héloïse.
13: Bonsoir.
0: Et merci d'être dans nos studios. C'est un

0: vite en tant que famille, se poser des questions et réfléchir à travers un spectacle, à travers des émotions qu'on allait ressentir au cours de ces spectacles et finalement ressortir de cette expérience plus grand.
1: Et avant d'égrener ensemble cette programmation qui s'annonce déjà comme une année encore passionnante et combien ô combien attractive, je voudrais quand même saluer le travail que vous faites à l'extérieur de l'Albor. L'Albor se déplace. L'Albor part à la rencontre de collégiens pour justement les aider à grandir, mais à faire grandir leurs émotions, à quitter les écrans, à mettre de côté l'IA et à faire naître voilà, les sensations.
0: Et la curiosité.
1: Et la curiosité, oui. Ça, c'est un super projet, ce que vous faites.
0: Alors, merci d'en parler. Effectivement, la semaine dernière, on était dans les collèges de Montésor et Saint-Joseph avec une pièce de théâtre qui est faite pour se jouer en salle de classe, théâtre mode d'emploi. Et l'idée, c'était effectivement de s'adresser à cette classe d'âge qui souvent se désintéresse, mais on part aussi un peu d'idées préconçues sur cette jeunesse. Et finalement, on est arrivé avec cette pièce qui déconstruit notre rapport au théâtre. Et on a vu des jeunes vraiment déjà rigoler, parce que c'est pas...
1: C'est important.
0: C'est important, et c'est ce que l'on a expliqué. C'est qu'aussi, le théâtre et l'humour, c'est une des premières émotions qu'on va aller chercher, parce qu'elle est aussi fédératrice et libératrice. Et on a vécu une semaine formidable avec ces collégiens. Ils ont été hyper intéressés, hyper réceptifs à la pièce. Et ils nous ont posé des questions très pertinentes également. Et ça, c'était la première étape de ce projet qui est en finalité de créer un club du spectateur à l'Albour avec donc ces jeunes entre 13 et 15 ans. Donc en fait, ça part de l'école pour aller vers une démarche extrascolaire. Donc hier, par exemple, on est retourné au collège de Montésor pour voir de tous ces élèves qu'on avait rencontrés, combien étaient intéressés et combien avaient envie de suivre cette expérience.
1: Alors, dites-nous,
0: Louise. On en a une... Franchement, on a été assez satisfaits parce qu'on avait une vingtaine d'élèves et vraiment motivés, puis motivés à aller chercher d'autres jeunes.
1: Super.
0: Et qui ont capté que finalement, peut-être par eux-mêmes, ils n'y seraient pas allés. Ils nous ont demandé s'ils pouvaient inviter leur papa, leur maman, leurs amis, etc. Donc, on sait que si on n'a pas cette démarche d'aller vers, et de, au-delà de, d'aller vers, mais aussi de les prendre par la main et leur dire « ce lieu, il est fait pour vous ». Et vous voyez, c'est une programmation qui est faite pour la jeunesse. Et l'autre finalité aussi, et ma volonté en tant que programmatrice, c'est de co-construire les futures programmations avec eux. Et la fin de ce voyage, c'est, alors, non pas cette année, mais l'autre été, de les amener avec moi à Avignon et qu'on puisse ensemble aussi
1: choisir des pièces.
0: C'est un dispositif qui existe, le fait d'amener des enfants à Avignon. Et d'ailleurs, quand on se promène à Avignon, on voit des groupes entiers de classes. Et c'est formidable parce qu'il n'existe pas un festival qui a une équivalence, c'est-à-dire qu'il y a 300 représentations par jour. Et donc, c'est une émulation très forte. Et même nous, en tant que programmateurs, c'est toujours hyper enthousiasmant d'aller à Avignon. Donc, voilà, la volonté, c'est de suivre un parcours, de leur expliquer aussi comment on choisit un spectacle, parce qu'il y a plein de notions aussi à avoir dans nos choix, et de les intégrer à ce lieu de vie, de leur faire rencontrer les artistes. On imaginait aussi créer une chaîne TikTok avec eux. Donc voilà, on espère que ça va marcher, qu'ils vont nous suivre.
1: Travail. La co-construction, c'est, je crois que sur le plan pédagogique, vous êtes en train de faire quelque chose d'assez remarquable. Et je pensais aux enseignants qui ont la chance de vous voir débarquer dans ce collège et de faire des propositions aussi fortes pour un collégien, lui montrer l'intérêt du théâtre, lui montrer l'intérêt d'un lieu à Bastia dont les portes sont ouvertes, de lui dire qu'il peut être un des moteurs, donner son avis, réfléchir à une programmation, se déplacer peut-être un jour sur Avignon pour faire une sélection et donner son avis, mais quel respect pour la jeunesse, quelle chance pour eux quand même. Je trouve ça absolument génial.
0: C'est gentil, mais on est effectivement hyper bien accompagnés. Déjà, on a eu le financement de la Cité éducative qui nous a permis de réaliser ce projet, d'expérimenter, parce que tout n'était pas non plus

0: viable et acquis.
1: Vous êtes en train de faire en fait quelque chose qui est un test, hein, là.
0: C'est une expérimentation.
1: Une expérimentation. Là.
0: Voilà. Et on a été aussi hyper bien accompagnés par l'éducation nationale, que ce soit les profs et aussi les directeurs des établissements. Donc, on a aussi co-construit ce projet avec eux parce qu'ils nous ont alertés sur des peut-être difficultés qu'on pourrait rencontrer auprès des jeunes, notamment, voilà, est-ce que leurs parents seraient d'accord, comment convaincre leurs parents, etc. Donc vraiment, on a écrit ce projet tous ensemble, et moi je suis accompagnée aussi par une super équipe de médiateurs, donc là aussi qui nous mettent sur le terrain, et en fait c'est une croyance commune de se dire que vraiment, en fait, au-delà d'une salle où, effectivement, on a aussi des très bons taux de remplissage et des très belles fréquentations, on veut construire notre public de demain. Et c'est aussi, je vais le rappeler, on a le label EAC, Éducation Artistique et Culturelle, le 100% EAC à la ville de Bastia. Et ça fait maintenant 10 ans qu'on essaye vraiment au-delà d'une programmation artistique, d'avoir une programmation culturelle vraiment à destination des scolaires. Et j'aurais pas le nombre exact d'actions qu'on développe autour d'un spectacle, mais c'est presque à chaque fois une action par spectacle. Elles sont pas forcément valorisées et connues, mais effectivement, chaque enfant bastier, à un moment donné aussi, est en lien avec une action de médiation qui va compléter son expérience de spectacle pour aller plus loin, dépasser le « j'aime, j'aime pas » et aussi se construire dès le plus jeune âge son parcours du spectateur.
1: En plus, avec des rencontres avec les artistes dont ils nous parlent souvent, hein, les artistes, quand ils viennent ici, ils évoquent, hein, ces échanges avec les élèves lors des répétitions ou après le spectacle. C'est un moment assez exceptionnel. L'Albor, vous l'avez compris, lieu de vie dans les quartiers sud, qui donne envie de pousser les portes à ceux qui ne viennent pas spontanément au spectacle. On va en reparler, si vous voulez bien, juste après Marguerite qui sera programmée le 8 janvier prochain. Quel beau choix musical, écoutez.

0: Marguerite, un peu beaucoup. Ben nous, c'est la programmation de l'Albor, on l'aime à la folie. Et on en parle avec Héloïse Casanova depuis quelques minutes déjà. On vient d'entendre Marguerite. Marguerite, tête d'affiche. Belle surprise hein, de la faire venir, c'est génial. Hein.
1: On est très fiers.
0: Oh, c'est super, ce sera le 8 janvier les amis. J'en profite aussi pour vous dire que vous pourrez retrouver de la création corse dans sa diversité pour ses concerts. Je pense à Onaviarano, à Imouvrigne, Balagne, qui viennent sortir un nouvel album. Diana Dillalba, dont on attend le prochain album. Tchernèse, entre autres. Raig, et puis des artistes émergents de la plateforme Réseau. Une soirée rock avec le groupe Pancetta Paradise, qu'on adore, et qui est dans la programmation musicale de ce soir. Playout, Raig. Et je pense aussi à quelque chose qui est assez surprenant, dont on a déjà beaucoup parlé. Emmanuel Laborie, qui associe musique et langue des signes.
1: Oui,
0: ça c'est pour les concerts à venir. Là, il y a une programmation vraiment très variée. C'était l'objectif.
1: Alors, effectivement, sur la musique, l'idée c'est de pouvoir plaire à tout le monde quelque part et que chacun s'y retrouve et d'accompagner aussi la jeune création insulaire, mais d'être aussi présent pour les sorties des nouveaux albums des groupes iconoclastes insulaires. Et c'est vrai qu'en plus, je pense que l'Albor est une salle qui est vraiment agréable pour des concerts et pour de la musique. Elle a été quand même en partie faite pour ça. Et effectivement, le spectacle en langue des signes, donc ça, chaque année, on propose un spectacle en langue des signes sous-titré. Généralement, on va vers le théâtre. Là, c'est une forme pluridisciplinaire, théâtre et musique. Et l'idée aussi, c'est toujours l'accès à la culture pour tous, mais aussi justement à ceux qui, malheureusement, des fois, sont en dehors des salles de spectacle parce que leur handicap n'est pas reconnu. Et là, c'est un travail qu'on fait avec le service santé de la ville de Bastia pour avoir un rendez-vous annuel à destination de ce public.
0: André Malraux aurait été fier de votre travail.
1: Hein, j'espère. Parce
0: que quand on est capable d'élargir comme ça et de dire la culture pour tous, et on le rappelle, c'est quelque chose qui est dans nos têtes, mais au niveau dynamique, on ne le fait pas toujours. Et bien là, en tout cas, voilà, on met la barre très haut, très haut. On va parler de théâtre dans quelques secondes. Je voudrais aussi parler de l'humour. L'humour avec une date qui arrive à grands pas, c'est le 23 octobre prochain. Qui c'est Morgane Cadignan, pour ceux qui ne la connaissent pas?
1: Alors, Morgane Cadignan, c'est une humoriste qui a été connue par des vidéos sur Instagram, Installez-vous, et où elle interview en tant que psy d'autres humoristes. Donc, ça donne des capsules vidéo hilarantes, donc qui ont fait le buzz. Ensuite, elle est aussi chroniqueuse sur France Inter, donc avec aussi des chroniques très mordantes et très drôles. Et donc là, elle présente son premier spectacle, et je pense aussi, bien sûr, qu'on peut dire que c'est générationnel, mais pas que. Je pense que c'est des anecdotes universelles qui sont assez drôles. Donc, c'est vraiment, alors, je dirais pas une artiste émergente, puisque bon, quand on se retrouve chroniqueuse sur France Inter, on a déjà été repérée quelque part. Elle est complète à Paris sur toutes ses représentations, et donc là, elle part en tournée. Et donc, voilà, en tout cas, c'est une artiste en devenir, et c'est vrai que on essaye toujours de les programmer avant qu'il soit trop tard, parce qu'après, il passe un certain niveau. On avait eu Marine Léonard dit l'année dernière, et puis qui s'est retrouvée en tournée Zénith. Donc voilà.
0: Alors, vous aviez eu du flair, mais vous aviez compris que c'était comme ça, justement, qu'on pouvait avoir de telles têtes d'affiches. Donc, Morgane Cadignan, je le dis, ce sera le 23 octobre. On va avoir l'occasion d'en reparler sur notre antenne. Manon Bril, je ne connais pas.
1: Alors, Manon Bril, c'est une forme de stand-up assez innovante, c'est-à-dire qu'elle est prof d'histoire géo.
0: Ah, génial.
1: Et donc, l'idée...
0: Ingrenda.
1: Voilà, bah, tout est lié. Hein.
0: Tout,
1: merci
0: tout,
1: de le relever. Jusqu'à Marguerite, puisque Marguerite, son EP s'appelle Grandir. Donc, voilà.
0: Bravo.
1: Merci. Et donc, pour Manon Bril, effectivement, c'est l'idée d'une vulgarisation sur l'histoire à travers des anecdotes très drôles et qu'elle rend accessible à tout le monde. Donc, je pense que c'est une bonne manière de retenir, en fait, des moments d'histoire et que ça sera plus passionnant que certains profs d'histoire géo. Non, pas que.
0: Mais non, mais c'est ce que vous faites avec par le prisme de l'humour dans le théâtre. Faire rentrer des élèves dans le théâtre par le biais de l'humour, plutôt que leur proposer Hamlet d'entrée.
1: Exactement. Même si on a un très bon avare aussi. Qui...
0: Tout à fait.
1: Très contemporain.
0: Marie de Brouwer. J'espère que je n'écorche pas son nom. Je ne connais pas non plus, mais ça va être l'occasion.
1: Marie de Brouwer, alors là, on peut dire qu'elle y va fort dans l'humour. Attention aux âmes sensibles.
0: C'est pas pour tout le monde.
1: C'est pas pour tout le monde, mais en même temps, je pense que c'est comment on peut rire de certaines choses qui nous sont arrivées dans la vie. Elle humorise sur des critiques de grossophobiques qu'elle a reçues à son encontre et dans son parcours. Donc voilà, je pense que rire aussi des situations qui nous ont mis en difficulté et finalement, là aussi, grandir de nos complexes et d'arriver à en rire et d'en faire rire pour faire prendre aussi conscience aux gens, des fois, de leur maladresse. Je pense que c'est important. Et là aussi, Marie de Brouwer, c'est une jeune artiste, chroniqueuse sur France Inter. Je n'écoute pas que France Inter.
0: Non, mais ils ont du flair.
1: Ils ont du flair et effectivement, ils ont tendance à révéler les artistes qui vont ensuite faire des grosses salles et attirer comme ça, voilà, être populaire. Donc, la programmation humoristique est très féminine.
0: C'est vrai. Manon, Morgane, Marie.
1: Exactement. Mais elles sont, voilà, il y a aussi toute une nouvelle génération de femmes qui s'emparent de cette scène. Avant, il y avait que Florence Foresti et c'était plutôt masculin. Et là, on avait aussi envie de leur donner de l'espace.
0: Ben alors ça va donner aussi des moments très importants, bien sûr, évoqués à nouveau sur notre antenne. Dans quelques instants, on fait le tour des spectacles à vivre avec vos enfants, en tout cas en famille. Il y a aussi des spectacles de danse et on va écouter ceux qui mettront le feu. Et ça, je pense que pour la configuration de la salle, Héloïse, il va falloir peut-être enlever les fauteuils, mettre la salle vide, la scène en haut et ça va être le feu, surtout quand Pansette à Paradise va monter sur scène.

0: El Amorea du Panset Paradise à l'affiche de la rentrée de l'Albor. Vous allez vous régaler. Pour regarder le programme, on a le fascicule, Héloïse, mais on a aussi le site qui est très bien fait. J'en profite pour dire, parce qu'il y a beaucoup de jeunes qui nous écoutent, qu'il y a toujours la possibilité du pass culture, voilà, ne pas confondre les deux, qu'il y a un système d'abonnement qui permet que les tarifs soient vraiment accessibles. Donc vraiment, vous avez toutes les infos et pas d'excuses pour pas vivre cette aventure. Et là, vous êtes en train de vous dire, mais comment je fais, moi, si je veux vivre un spectacle avec mon enfant, venir en famille? Mais Héloïse a pensé à vous, n'est-ce pas? Et ça commence avec Ascola di Gaza Disperati. Sans comparaison, on n'a rien à voir avec ça. Mais par contre, c'est une pièce dont on a beaucoup parlé ici avec Fiora Chapicogne, qui va nous permettre aussi de voir le système éducatif et le fait de grandir dans ce système-là.
1: Effectivement. C'est une très belle pièce qui est issue de l'appel à projet Lady et Comédie. C'est une pièce en bilingue et qui est accessible à tout le monde. Voilà, l'idée, c'est de ne pas laisser des personnes sur le côté parce que c'est en bilingue. Au contraire, c'est vraiment facile d'accès. Et par le jeu aussi des acteurs, actrices sur le plateau. Et vraiment, cette pièce, en fait, elle ouvre la thématique finalement. Et elle est très forte parce que, effectivement, quand on grandit, on nous met aussi des étiquettes. Et des fois, le système scolaire nous met une étiquette et il est très dur d'en sortir.
0: Et il se trompe très souvent, le système éducatif, quand il colle une étiquette. Ça sera le 14 novembre.
1: Oui.
0: Et c'est vrai que ça arrive à grands pas. Et c'est pour ça que voilà, les gens qui nous écoutent et se disent, voilà, ça, je peux le vivre en famille. Spectacle bilingue, accessible à tous, de grande qualité. Ça a tourné cet été, ça a eu une très bonne presse. Donc vraiment, vivez ça. Mais il n'y a pas que cette proposition dont on voulait vous parler. Le Petit Prince est là. Il arrive, le Petit Prince.
1: Il arrive. Alors, notre mois de décembre, c'est notre mois des cadeaux.
0: Eh oui.
1: Et l'idée, effectivement, c'est d'inviter les familles, puisque c'est aussi ce temps qu'on passe en famille. Il y aura deux temps de spectacle. Un spectacle pour les plus jeunes, qui s'appelle « À quoi rêvent les méduses ?», qui est vraiment un spectacle sensoriel et qui parle des rêves des enfants.
0: Et lumineux.
1: Oui, exactement. c'est un travail aussi... plastique, d'art plastique assez incroyable avec un livre pop-up. Enfin, vraiment, je pense que de quoi émerveiller les parents et les enfants. Et ensuite, Le Petit Prince, effectivement classique des classiques.
0: 19 décembre.
1: 19 décembre. Et on a voulu, effectivement, Le Petit Prince, c'est aussi ce conte qui nous fait grandir, ce conte qu'on traverse à travers les générations. Et qui a été très bien adapté. C'est un seul en scène avec une actrice incroyable et avec la magie de l'hologramme. Donc du coup, on est vraiment sur un spectacle qui quand même met des étoiles dans les yeux et aux enfants et aux parents. Et même j'invite toute génération à venir voir ce spectacle. Parce qu'il n'est pas fait que pour les enfants et je trouve que voilà, c'est un peu aussi pour des adultes de revenir à cette enfance, c'est aussi ce qu'on souhaite.
0: Ben c'est un beau message. J'en profite aussi pour vous dire qu'il y aura un contre un, collection des propositions qui mêlent théâtre, imaginaire, art visuel, acrobatie. J'ai vu qu'il y en avait pour tous les âges, à Dumouki. Et puis, je voulais aussi vous dire que les amoureux de la danse aussi vont être gâtés, surtout s'ils aiment le hip-hop et le rap. Là aussi, vous avez mis la barre haut. Et c'est un style qui plaît tellement aux jeunes d'aujourd'hui que Prélude, par exemple, ça va les envoûter.
1: Oui, je pense qu'en plus, il y a un final d'une demi-heure de danse juste incroyable.
0: Absolument.
1: À la fin.
0: Kader Atou, il paraît que c'est quelqu'un extraordinaire. C'est une compagnie aussi qui voyage dans le monde entier, donc bon, c'est
1: et qui est très super. Accessible. On est toujours dans le thème grandir, parce qu'en fait Kader Atou nous raconte dans ce spectacle son parcours de la naissance, de sa naissance à comment en fait il va aussi donner la suite à sa compagnie. Et on est dans un rapport de transmission. Et où il explique, effectivement, il y a des passages parlés, en fait, ce n'est pas que danser, donc c'est vraiment un récit,
0: un témoignage,
1: et qui montre comment, quand on n'est pas forcément destiné à un parcours d'artiste, bah, comment la discipline vient à nous et qu'elle s'impose à nous, et comment on la transmet aussi à ses danseurs. Donc c'est pour ça que je vous dis, il y a un final qui est juste incroyable et magnifique.
0: Ça, ça donne envie de le vivre. Il y a des ateliers, il y a des rencontres, il y a des actions avec les scolaires autour du thème Ingrenda. Grandir ça, Héloïse nous en a parlé. Je voudrais quand même faire un petit clin d'œil à une pièce en particulier, parce que faire un choix dans ce planning et dans cette programmation, c'est très difficile, mais il y a une pièce qui s'appelle L'Avare, où on peut être fier de quelqu'un qui a obtenu un sacré prix, là.
1: Oui. Pascal Cesari, qui est un jeune acteur, mais qui a été d'ailleurs pour cette pièce nommé à la révélation masculine au Molière. Et il est vrai qu'il est incroyable. On l'avait vu dans d'autres pièces. Il a notamment joué aussi dans des pièces insulaires et avec des metteurs en scène insulaires. Mais voilà, et c'est surtout aussi un jeune qui a été passionné dès le plus jeune âge, qui a certainement énormément travaillé et qui a percé, qui est nommé aux révélations masculines. Donc c'est un super parcours, c'est un très beau parcours. Et là, il nous amène un classique avec le reste d'une compagnie théâtrale et un classique qui est complètement revisité, mais le texte y est, donc on garde quand même Molière et ses textes et ses phrases et son intemporalité.
0: Ça, c'est génial, ça va vous permettre de mieux débuter l'année. C'est le 5 janvier à 20h30 et juste avant, il y aura un café philo à 18h sur un thème redondant, un thème qui permet d'éclairer un petit peu peut-être la pièce en amont. Avait-il compris l'humain mieux que tout le monde, Molière, les vices et la vertu? Mais là aussi, je pense que chacun a sa place, que ça soit pour découvrir un spectacle, pour évoquer des thématiques en amont. Chaque fois, il y a cet objectif de passer la parole, d'échanger, de continuer à construire et de grandir tous ensemble.
1: Et puis, on travaille aussi justement avec l'établissement dans son entièreté. Donc là, avec la médiathèque et avec les équipes de la lecture publique qui, effectivement, construisent des actions complémentaires et où, effectivement, l'expérience spectacle n'en est plus que forte et où, effectivement, c'est des temps de parole et de rencontres et qui permettent aussi un temps de partage parce qu'on est seul en tant que spectateur, mais ce qui est aussi, je pense, très agréable et très important, c'est de pouvoir en discuter avant, après et que ça reste, du coup, ça devienne une expérience commune.
0: J'espère que ça vous a permis, amis auditeurs, de comprendre l'intérêt de penser une programmation sur une année. Une thématique, c'est un conducteur, bien sûr, mais c'est aussi toute une philosophie, toute une dynamique qui est souvent cachée dans toute une démarche de médiation, parce qu'il y a des tas d'actions dont vous n'êtes pas informé, parce qu'on ne vous le dit pas, nous, à la radio, mais les scolaires ont une chance folle d'avoir cet outil à portée de main, cette équipe qui pousse les portes, qui permet aussi que l'échange ait lieu. Je voudrais vous féliciter, Héloïse Casanova, ainsi que votre équipe, et vous dire qu'on aura un grand plaisir cette année avec toute l'équipe d'RCFM d'ouvrir nos portes à tous les artistes qui voudront venir raconter, témoigner en amont de ces spectacles. Et puis vous, il faut absolument que vous alliez sur le site de l'Albor découvrir la programmation, parce que nous n'avons fait ce soir qu'égrener quelques dates, mais il y a encore plein de choses que vous pourrez certainement découvrir en tournant les pages comme je l'ai fait. Merci.
1: Merci à vous.
0: Héloïse, merci d'avoir été avec nous.

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Kind of Magic Queen. C'était magique hein, ce soir, on s'est régalé hein. Parce que le programme de l'Albor, c'est aussi ce qui nous permet de décrener les jours et de profiter de moments d'échange, de partage, de découverte. Le programme en détail bien sûr tout au long de nos rendez-vous culturels dans les jours à venir. Un grand merci à Tony Jaffery qui était à la réalisation de cette émission culturelle. C'est toujours un bonheur de l'avoir aux manettes. Merci à Lise et puis merci à vous. J'aurai le plaisir de vous retrouver demain à 17h. Demain à 17h, on parlera cinéma avec Dominique Landron, bien sûr, depuis Île-Rousse, oui, où on parle beaucoup, beaucoup de musique et de cinéma, bien évidemment.

0: Il est déjà 19h sur les ondes RCFM. Je vous laisse en compagnie de Didier Arnoux. Passez une belle soirée à l'écoute de nos programmes. Voici l'actualité. Bonsoir Didier.
1: Bonsoir. Un important panache de fumée dans le ciel de Corté aujourd'hui. Pas d'inquiétude, il ne s'agissait pas d'un nouvel incendie. Ces fumées sont liées à une opération préventive de brûlage dirigé organisée cette semaine sur le plateau d'Alz, entre la Restoniga et la vallée de la du Tavignano. Ces brûlages strictement contrôlés, encadrés par les pompiers forestiers et les agents de l'ONF, consiste à éliminer une partie de la végétation combustible, une méthode particulièrement efficace pour réduire la quantité de végétation susceptible de s'enflammer et surtout limiter l'intensité des grands incendies qui pourraient toucher la région à l'avenir. L'opération débutée lundi doit se poursuivre jusqu'à vendredi. Les derniers brûlages de la semaine devraient concerner le Niolo et la Balagne. Les bases d'une deuxième conférence sociale posée à Ajaccio. Une première réunion préparatoire s'est tenue aujourd'hui à la collectivité de Corse, organisatrice de la rencontre. En présence des syndicats de salariés et des chefs d'entreprise, ils ont été reçus par la présidente du CESEC, Marie-Jeanne Nigol, la présidente de la commission sur la cohésion sociale et les enjeux sociétaux, Muriel Fagné, et surtout le président du conseil exécutif. Le pouvoir d'achat, le prix des carburants, les difficultés d'accès au logement étaient au centre de cette première rencontre. Gilles Giovannangeli entend entamer un cycle de réunions préparatoires pour déboucher à une première journée de conférence sociale à la fin de l'année. Il sera demain matin l'invité de la rédaction à 8h moins le quart. Et puis le processus d'autonomie entamé en mars 2022 entame sa dernière ligne droite avec l'examen du texte au Palais du Luxembourg le 26 octobre. Demain, venue en Corse de Muriel Jourda, la présidente de la commission des lois est attendue à Ajaccio pour une journée de rencontre avec l'exécutif, les présidents de groupe de l'Assemblée de Corse, les représentants des maires des deux départements. Derniers échanges avant le passage du projet en commission des lois mardi prochain et donc le débat dans l'hémicycle une semaine plus tard. Voilà pour l'info autour de l'actualité insulaire. 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Dans quelques instants, vous retrouvez Mathieu Bourigny pour Méditerradio.
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1: Bonsoir à toutes et tous, et quel plaisir de vous retrouver sur RCFM. On ouvre ensemble cette nouvelle tranche musicale jusqu'à 20h. Le mercredi touche doucement à sa fin. Courage, on a déjà parcouru une bonne partie de la semaine. Alors où que vous soyez, on vous propose une heure sans complications, avec une belle sélection de chansons pour accompagner votre soirée. Faites comme chez vous, on s'occupe de la bande-son.

reste ensemble pour commencer cette soirée sur RCFM, avec toujours de quoi vous accompagner agréablement pour votre mercredi soir. Et petite idée pour demain, jeudi, si vous voulez sortir, rendez-vous du côté de Biguglia à 19h pour Via di un Corsica, Regina e Bruno, un spectacle musical en hommage à ce duo incontournable de la chanson corse, donc une belle occasion de retrouver leur répertoire et de partager un moment autour de notre patrimoine musical. En attendant, on garde le plaisir de la musique en ce début de soirée.

au bout de notre rendez-vous de ce mercredi soir. Il est quasiment 20h. Merci d'avoir partagé cette heure avec nous. C'était un vrai plaisir de vous accompagner. On vous souhaite une excellente suite de soirée avec tout ce qu'il faut pour en profiter comme vous l'entendez. Sur RCFM, on poursuit avec Rib, direction Lalivette ou Bastiatch pour découvrir ce lieu et son histoire. À très bientôt. Belle soirée à tous.

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1: C'est un travail de force et d'équilibre aussi, hein.
2: Allez, ça pas tant que ça n'encore ça, hein. C'est fini. Et que sa robe pèse à peine, en fait.
1: Et pour les ouvrages, même tout.
2: Oui, quand il est bête, dopo, combiner, c'est bête.
1: Tu vois, on a punté à main, tu t'es
2: quasi.
1: Avant, vous faisiez ça au bâton.
2: Ah oui, ça t'en compte.
1: Oui.
2: Et vous taillez de l'estangue. Ah, dopo, au mon bâton, il est bien trop pour progresser. Alors, à vous, tu ne comprends que.
1: Et mieux, non?
2: Largement.
1: Ouais, et on peut y suivre.
2: Oui, non, non. Ouais. Ouais, c'est une sapée.
1: Comme tu baises la forêt.
2: Non, on est tant à forêt, mais dès qu'il più si spiega avec des télescopes. Et quand il est spiegato complètement, il se développe des très mamma capito. Donc, oh non, mais, peggio. Il y a un trampolo. Il y a un trampolo, tapissé d'abertout.
1: Il paraît tout un ballerino.
2: Oh, papa! Oh, oh. Quel compliment! Poi c'est du rap alors, hein, mica du classique, hein!
1: Bon, tu es là, tu qui dis un dia? Donc, ah ouais, si des
2: douilles? Eh, ben, c'est bon, second l'arbre, des fois, on peut mica travailler en douille, en tant que stesso arbre. Mais, ok, c'est que, de toute manière, à jouer avec le scabo, parce que c'est trop fort, hein!
1: C'est tout travail, c'est un travail assez long. C'est un travail de mail, c'est un batigo répété. Préférez un travail de mail.
2: Largement, je me suis plus brûlé que là. Pizzicano meno que l'olive, pizzicano meno l'olive, mais quand tout.
1: On coupait la philosophie, on coupait le travail, puis c'est quand si vous avez tout ce travail de là, c'est une manière de fidia, une manière d'être ensemble.
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Très heureux de vous retrouver comme chaque soir pour une petite balade dans les années 80. Quand à défaut de SMS, on s'envoyait des fax. Quand à défaut de mail, on s'écrivait des lettres. Eh ben oui. Allez, ce soir, ça commence comme ça.

0: Arc-Lavoine avec le parking des anges.
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0: Un beau succès pour Marc Lavoine, c'était en 1986. Le titre restera classé dans le top 50 19 semaines. Marc Lavoine qui s'apprête à sortir un nouvel album en novembre, constitué de 16 duos et de 4 chansons inédites, avec entre autres un Barbara Pravi, Clara Luciani ou encore Louane. Il repartira en tournée formule piano-voix accompagné du pianiste Alain Lanty à partir de 2027. Vous savez tout ? Tout de suite, David Bowie, Modern Love.

C'était Sandra avec In the Heat of the Night. Elle a démarré sa carrière dans les années 80. En 85, on la connaît déjà grâce à une certaine Maria Magdalena. Et là encore, grâce à In the Heat of the Night, elle fait danser l'Europe entière. Sandra est devenue une icône en Allemagne, son pays d'origine, où elle continue de se produire sur scène très régulièrement. Lui aussi, il est né musicalement dans les années 80. En 88, pendant 2 mois, il est numéro 1 du top 50 avec N'importe quoi, c'est le titre. C'est devenu l'un des plus populaires chanteurs français, et il s'agit bien sûr de Florent Pagny.

0: Tina Turner, c'était Private Dancer. Bon, alors là, on touche à la perfection avec ce titre mythique extrait de l'album légendaire Private Dancer qui a relancé la carrière de Tina après son passage à vide et surtout après sa séparation avec Ike Turner, son ex-mari un peu violent. Private Dancer, un titre composé et écrit par Mark Knopfler, guitariste et chanteur de Dire Straits. Dans un instant, encore du lourd. Easy Lover, Philippe Bellet et Phil Collins arrivent.
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0: Cocker, You Can Leave Your Hat On.
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0: Allez, ne mentez pas, vous aussi, vous avez pensé à une scène mythique de cinéma en écoutant ce classique de Joe Cocker. Ou alors, vous n'avez jamais vu le film 9 semaines et demie. Hein. Film sympa, mais surtout rentré dans la légende grâce à une scène de striptease de la sublime Kim Basinger devant Mickey Rourke sur la musique de You Can Leave Your Hat On. Dans ce cas-là, je vous laisse pianoter sur votre clavier. Merci YouTube. Allez, on se calme et on revient à la musique sans images. France Gall, la chanson d'Azima, tout de suite. Quand le

Louis Bertignac et les visiteurs, c'était ces idées-là. On est en 1987, c'est juste après la séparation du groupe Téléphone. Jean-Louis Aubert et le batteur Richard Kolinka sortent l'album Plâtre et Ciment. Et de son côté, Louis Bertignac et Corinne Marienneau, la bassiste de Téléphone, fondent les visiteurs. Ces idées-là et leur premier succès. Allez, retour au début des années 80 en Angleterre avec Tears for Fears, leur premier tube, Mad World.

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1: Le petit tour dans les années 80, c'est tout pour aujourd'hui. Mais je vous rappelle que notre rendez-vous est quotidien. Alors dans un instant, place à la chanson française, 100% chanson française. À demain, vous écoutez ici votre radio. Il est 22h.
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1: Découvrez Ce qui reste, le nouveau titre de Pascal Obispo en duo avec David Hallyday.

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4: Est-ce qu'on peut devenir une star mondiale avec une chanson faite de morceaux de récup? La réponse est oui, et c'est le coup de génie de Laurent Voulzy en 1977.
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5: Les Beatles chantaient.
3: Johan Guérin.
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4: À l'époque, Voulzy galère. Son complice Alain Souchon lui lance un pari. Mixer leurs propres souvenirs avec les tubes des Beatles ou des Stones. Les deux acolytes s'amusent comme des fous et improvisent les paroles sur un coin de table. Mais Voulzy a peur que ce medley géant manque de créativité. Résultat, 4 millions d'exemplaires vendus à travers l'Europe.
5: Un truc qui me colle encore au cœur et au corps.
4: Ce qui n'était qu'un hommage nostalgique bricolé entre copains devient le premier grand mash-up de l'histoire de la chanson française.
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3: Mai 1990, Vanessa Paradis a 17 ans et pour son titre Tandem, elle doit travailler avec Renaud et Souchon, mais le destin s'appelle Serge Gainsbourg.
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3: En découvrant les musiques, le grand Serge flash. Il veut écrire tout l'album. Entre le vieux lion et la jeune louve, le studio devient un ring. Vanessa ne se laisse pas faire, elle recadre le maître rue de Verneuil dès qu'une rime est trop facile. Gainsbourg en sortira une phrase mythique : Paradis, c'est l'enfer.

0: De ces étincelles naît le titre Tandem, place à une femme qui s'affirme. Jean-Baptiste Mondino sublime le tout avec un clip en noir et blanc, électrique et ultra sexy.
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8: Vous avez lu l'histoire de Jesse James? Comment il vécut? 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
2: Bonjour Adi Schatz, je suis Béatrice Duchin, je vis à Saint-Martin-de-Seignanx. Je suis native des Hautes-Pyrénées, de l'Annemezan plus exactement. Je suis donc présidente de l'association Esquirote. Cette association a été créée en 2012 suite à la création, à l'ouverture de la filière bilingue français-gascon à Saint-Martin-de-Seignanx. Et c'est une association qui a pour vocation de promouvoir la langue et la culture gasconne et de la rendre visible. Merci de me passer le micro.
3: Parlez-moi un petit peu de votre première liaison à la culture occitane.
2: Ma première liaison avec la langue et la culture gasconne, elle a commencé dès mon plus jeune âge à l'occasion de réunions de famille chez mes grands-parents, puisque nous étions une famille nombreuse et que mes parents, mes oncles, mes tantes, mes grands-parents parlaient gascon. L'ouverture aux autres est arrivée très tôt chez moi. J'étais membre du comité des fêtes de la Meusan. Moi, je viens de Bigorre et j'ai énormément de connaissances autour de moi. Je me souviens quand j'étais jeune et quand j'étais au lycée, et j'ai présenté l'option occitan au lycée. Nous étions nombreux en cours d'occitan et beaucoup la comprenaient parfaitement parce qu'ils habitaient dans des villages, dans des communes rurales ou à la maison, et ben, ils vivaient encore avec les grands-parents et ils ne parlaient que gascon à la maison. Moi, c'était difficile parce que je commençais déjà à la perdre. Mes grands-parents n'étaient plus là. On ne la parlait pas trop à la maison, mais ceux qui vivaient encore proches de leur grands-parents, c'était la langue de la maison. C'est une langue qui est très très proche de l'espagnol. Les concordances des temps se construisent comme en espagnol. Pour apprendre l'espagnol, c'est un plus. Et moi, j'ai toujours été très attentive à cette langue parce que je la trouvais belle. Et même si je ne la comprenais pas, je la trouvais jolie parce que souvent, à travers cette langue, ils racontaient des histoires, des légendes et tout le monde riait. C'est une langue qui a ravivé beaucoup d'émotions parce que justement, quand nous avons créé cette filière et que j'ai commencé à entendre les enseignants parler cette langue, m'a projeté chez mes grands-parents dans mon enfance. En fait, l'enseignement bilingue à Saint-Martin-de-Seignanx se fait à l'école publique. C'est une offre de l'éducation nationale.
3: Est-ce qu'il y a beaucoup d'élèves?
2: Oui, à Saint-Martin-de-Seignanx, l'enseignement bilingue commence dès la petite section jusqu'au CM2, et on a la chance à Saint-Martin qu'elle soit suivie au collège. L'histoire géo s'enseigne en gascon et il y a également le cours de langue en gascon. Très vite, nous avons mis en place les cours d'enseignement pour les parents, les cours adultes, et donc nous avons dès la première année eu beaucoup de parents.
3: Puisque vous êtes président de l'association Esquirote, quels actes concrets proposez-vous pour promouvoir cette langue gasconne?
2: Nous avons commencé par les cours de langue. Ensuite, nous avons proposé des cours de chant en polyphonie. Je chante au Conservatoire des Landes, au département Trad. Et puis, nous avons mis en place des événements. Ça fonctionne de plus en plus. Les collectivités territoriales ici nous soutiennent.
3: Béatrice Duchin, présidente de l'association Esquirote à Saint-Martin-de-Seignanx.
2: Oui.
3: Avant de vous dire adieu, allez-vous donner le nom de la radio qui vous a tendu le micro aujourd'hui?
2: Je crois que c'est Ici Gascogne.
3: Et comment ça se dit, en gascon?
2: Ici Gascogne.
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4: L'attraction ouvre ses portes, on va rentrer dans une première salle. Et déjà, quand on vient de dehors et qu'il fait 2 degrés, on est content de retrouver un peu de chaleur. Ce qui est assez incroyable, c'est qu'on traverse plusieurs salles avec plusieurs ambiances. On va pouvoir voir de nombreuses plantes, sentir, interagir en parlant. Et on va voyager à travers un jeu de lumière, un jeu de mapping assez incroyable. Et franchement, je l'avoue, c'est assez bluffant.
5: Transférons l'énergie récoltée vers les serres via le système racinaire de mes plantes. Au rendez-vous de l'autre côté. Je sens que ça va être spectaculaire.
4: Alors pour ceux qui ont déjà eu l'occasion d'aller au bassin des Lumières à Bordeaux, on est un petit peu dans ce même univers. On va voyager dans une serre éclairée avec un mapping qui va interagir aussi en fonction de nos pas. Et ça, c'est plutôt sympathique. On marche, la lumière s'éclaire au sol, les murs sont éclairés avec des décors paradisiaques, fleuris. Et franchement, c'est extrêmement bluffant. Allez, on quitte la serre pour un autre monde, un autre univers. Direction la toute dernière salle où là, normalement, J'avais eu l'occasion de venir dans les coulisses lors de la construction de l'attraction il y a quelques semaines. Là, on va se retrouver face à un arbre imposant et il va falloir lui redonner vie en tapant en rythme sur des énormes tambours qui ont été mis à disposition. Et ça, je suis persuadé que ça va plaire aux petits, mais aussi aux grands. Ok, donc là, je vais me greffer avec une famille. On va taper à fond sur le tambour. Et en fait, à chaque fois qu'on donne une impulsion sur le tambour, ça envoie de l'énergie dans l'arbre, l'arbre prend vie. Et pour le reste, je vous laisserai le découvrir par vous-même, mais c'est, faut le dire, assez magique. Est-ce que je peux vous demander qu'est-ce que vous en avez pensé ?
6: Bah franchement, c'est super top, c'est une belle expérience, c'est très joli.
4: Ça vous a plu ?
7: Ça change beaucoup de toutes les attractions qu'on peut voir. Partout en fait, et là c'est vachement ludique même pour les enfants, c'est très visuel, le fait de à la fin de taper sur les tam-tam, franchement c'est juste génial.
4: Est-ce que ça vous a plu les filles ?
8: Oui.
4: Pourquoi ça vous a plu ?
8: Parce que en fait les plantes elles nous avaient suivies et c'était trop bien, on a beaucoup aimé et voilà.
4: Bon ben voilà, je vous l'avais dit, ça marche sur les petits, ça marche sur les grands. Maintenant il vous reste plus qu'à venir ici au Futuroscope pour venir découvrir la Serre des Mondes, c'est l'une des deux nouvelles attractions de cette saison 2026, la 39e pour le Futuroscope. Bon, je vous souhaite quand même qu'il y ait un peu plus de soleil qu'aujourd'hui. Quoique, franchement, pour aller dans la Serre des Mondes, vous serez quand même content de retrouver un peu de chaleur.
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9: Nous sommes en mai 1970, le 17 précisément, un dimanche ensoleillé et non un lundi au soleil. Et Claude François roule à vive allure, pressé de rejoindre Nîmes. Il s'écoute un live d'Elvis Presley.
10: Well, it's one for the money, two for the show, three to get ready and I go cat.
11: Dans la voiture, il y a 8 haut-parleurs tout autour, donc vraiment, j'étais entouré par le son, j'adore ça.
9: Quand soudain, son pneu éclate à hauteur de baie d'Aride. À l'époque, le chanteur raconte son accident dans une interview fascinante tirée de l'émission de radio Bande à part que Lina a archivée.
11: Quand la roue a explosé, l'arrière s'est présenté vers l'avant et la gauche de la voiture se soulevait pour culbuter, pour faire les tonneaux. Je me suis donc retrouvé de face à l'autoroute, donc de nouveau, et là j'ai re-ralenti. Dès que c'est représenté de nouveau en tonneau, j'ai re-accéléré ainsi de suite jusqu'à peut-être 100-110 à l'heure. Alors mes bras étaient mous pour conduire la voiture, et elle s'est arrêtée net, le retour m'a projeté la tête dans le volant.
9: Sa voiture traverse les quatre voies de l'autoroute et finit sa course dans un fossé de l'autre côté de l'autoroute A7. Conscient mais sonné, l'artiste est un miraculé. Nous sommes alors 8 ans avant l'épisode de la baignoire fatale. Il n'aura qu'un nez cassé, nécessitant par la suite une rhinoplastie.
11: C'est pas le cartilage qui s'est cassé, mais l'os entre les deux yeux. Alors là, quand j'ai vu ça, j'ai donné un coup de poing dans le miroir, j'ai donné des coups de poing partout, j'ai piqué ma crise de... J'ai pas de chance.
9: Claude François sortira 2 ans plus tard, le lundi au soleil.

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1: Bonjour à tous, je suis frère Jean-Michel, je suis au monastère de l'abbaye de Belloc, j'ai 69 ans.
2: Ben bonjour, alors vous nous recevez dans un endroit qui est important dans le monastère pour vous, on est dans la bibliothèque.
1: La bibliothèque c'est un lieu important, les moines sont obligés de lire tous les jours.
2: Dans quel rayon vous allez le plus souvent vous?
1: Surtout dans le rayon de la Bible, un petit peu la philosophie.
2: Dites donc Jean-Michel, on fait un peu le sérieux frère Jean-Michel, mais moi je vois des astérix là-dessous là, il n'y a pas que de la philo.
1: Non, il y a effectivement, Astérix, c'est de l'art. Hein.
2: Ben voyons. Vous avez été prêtre pendant longtemps. Qu'est-ce que vous gardez comme souvenir de votre vie de prêtre qui a duré 40 ans quand même en Creuse?
1: J'ai fait beaucoup d'enquêtes rurales.
2: Pourquoi des enquêtes rurales?
1: Alors, j'ai travaillé, si vous voulez, je vais dans une commune, par exemple, eh bien, je vais rencontrer toutes les personnes qui sont des personnes de ressources, on veut dire, au niveau de, je dirais, de l'organisation de la cité. Bon, je vais visiter les familles, les agriculteurs. Alors, quelquefois, ça fait bizarre parce que, bon, moi, je fais des enquêtes rurales pour connaître un peu le pays. Mais les gens, à l'époque, hein, quand ils me voyaient arriver dans les fermes, par exemple, ils croyaient, à cause des questions que je posais, que je venais pour les subventions. Alors, évidemment, à la fin de l'entretien, c'était une grosse déception de leur côté parce que j'avais rien à leur offrir.
2: Vous avez décidé à 60 ans de quitter la prêtrise et de redevenir moine. Pourquoi on choisit d'être en retrait à un moment donné?
1: En fait, je m'étais rendu compte que dans mon activité très pleine, j'arrivais pas à tout faire. J'avais des grandes ambitions, bien sûr, d'être proche de tout le monde, mais c'était impossible. Et donc, je me suis dit, mais comment être proche de chacun si je ne peux pas, à cause du temps, à cause des lieux, etc. Et donc, j'ai compris que, en fait, la relation principale, c'est la relation de l'intériorité, c'est-à-dire de l'écoute, de porter les personnes. Bon, c'est une question de foi, bien sûr, dans la prière, c'est-à-dire la méditation. Et du coup, on se sent beaucoup plus proche des personnes, beaucoup plus en résonance avec elles, et sans doute aussi avec une capacité d'énergie, d'encouragement. Voilà. Et de ce fait-là, beaucoup de personnes pensent aussi à moi, et donc on se communique énormément. Je n'ai plus de nouvelles relations. Par contre, j'ai approfondi toutes mes anciennes relations, et chacun se retrouve. Enfin, voilà, c'est très mystérieux. Hein. Je ne savais pas que ça allait se passer comme ça. Mais de fait, il y a une grande intimité qui s'est créée entre toutes ces personnes.
2: Dernière question. Vous, est-ce qu'en 40 ans de prêtrise, vous l'avez vu changer, cette société?
1: Ça n'a rien à voir. 40 ans, quand je pense, c'est le premier temps que j'étais dans la Creuse. Et aujourd'hui, ça n'a absolument rien à voir. Vraiment, vraiment. Par contre, ce que je constate, si vous voulez, c'est que les gens sont très soucieux de beaucoup de choses. Mais aussi, je crois qu'on est dans une société qui n'aide pas à pacifier les relations. Beaucoup de personnes insatisfaites. Voilà. C'est ça qui est un petit peu difficile, je crois.
2: C'est le vivre ensemble qui va apprendre. Ce que vous faites ici, vivre ensemble, vous êtes combien dans la communauté?
1: Alors, nous sommes 11 frères. Il y a aussi la communauté des sœurs, elles sont 8. Oui, on apprend, ben justement, on prend beaucoup sur soi. On est comme dans une famille, hein, ouais, c'est ça. En prenant sur soi, on apprend beaucoup sur les autres. On comprend que c'est ce chemin-là qui peut produire vraiment du vrai bonheur.
2: Merci beaucoup, frère Jean-Michel.
1: Merci à vous.
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3: Allez, suivez-moi, je vous emmène dans une entreprise à Ernée. C'est l'ère du relookage, entreprise qui donne une seconde vie à nos meubles anciens. David Ozafel, le directeur des lieux, m'accueille dans les ateliers qui se trouvent dans les anciens locaux d'une célèbre entreprise ernéenne.
4: C'est les anciens locaux Panard, pour les gens qui connaissent en Mayenne.
3: Vous êtes une petite dizaine dans des locaux qui sont immenses. J'ai l'impression qu'on peut jouer à cache-cache ici, on s'amuserait comme des fous.
4: Ah, c'est sûr, complètement. L'avantage, c'est qu'il y a où se tourner.
3: Bon, il n'est pas caché, on le voit bien, il y a l'un de vos salariés qui est là.
4: Alexandre.
3: Alexandre. Bonjour Alexandre.
5: Bonjour.
3: Bon, qu'est-ce que vous êtes en train de faire là?
5: Eh ben là, je suis en train de reponcer un caisson de rangement. Donc, il y a tout ce qui est bouchage du Saint-Eau, je suis en train de le reponcer, de relisser.
3: Qu'est-ce qui vous plaît, vous, Alexandre, dans le travail du bois?
5: Bah, c'est la restauration, l'odeur du bois. C'est plutôt satisfaisant de pouvoir restaurer un vieux meuble qui date de très très longtemps, par exemple, et puis de le redonner vie, quoi.
3: Parce que ça fait longtemps que vous faites ça?
5: Ah bah, c'est depuis que j'ai l'âge de 16 ans, j'ai 40 ans.
3: Chaque meuble est donc nettoyé, parfois réparé, puis poncé, on l'a entendu. Ensuite, pour qu'il soit mis au goût du jour, il change de couleur. Avec David, nous allons dans une autre partie de l'atelier.
4: Voilà, on change de pièce. Donc là, vous êtes sur la partie cabine de peinture où il y a notre peintre Thomas.
3: On change d'odeur un peu parce que c'est vrai qu'on avait la bonne odeur du bois. Là, je vais pas dire que j'aime pas, mais c'est moins agréable au nez.
4: C'est moins agréable, mais c'est ce qui fait la beauté du travail. Et là, on est sur toute la finition de que ce soit meuble. Là, Thomas est en train de finir une chaise.
3: C'est quand même assez incroyable de regarder la métamorphose de certains meubles, parce qu'il y a des meubles, ils arrivent ici, c'est un petit peu le meuble de la grand-mère ou du papy.
4: Bien sûr.
3: Et vous en faites quelque chose très déco, très actuel.
4: Alors on en refait déjà quelque chose de très déco, et c'est surtout qu'on garde très important aussi la qualité de base, parce qu'en règle générale on travaille sur des meubles en chêne, en merisier ou autre essence de bois, donc il y a quand même une certaine qualité au point de départ.
3: On va se rapprocher de votre salarié qui est en train de peindre. Il a une cabine, il fait ça avec un pistolet, c'est plus facile qu'au pinceau.
4: Oui, et puis c'est Thomas, c'est notre Picasso, voilà, c'est la finition, c'est vraiment son dada, entre guillemets.
3: Non, il y a un Picasso mayennais, ça existe?
4: Ça peut exister complètement, c'est quelqu'un qui bosse très très bien.
3: Et là, ce sont des chaises qui sont en train d'être peintes.
4: Voilà.
3: Donc là, tout ça se fait sur l'ossature en bois. Et après, vous remettez l'assise.
4: Alors, on remet l'assise. On a un des salariés aussi qui fait que ça en termes de tapisserie. C'était une chaise paillée. Donc, on supprime le paillage. Et par la suite, il va y avoir une nouvelle garniture de chaises. Voilà.
3: Ah, donc ce sera du tissu alors plutôt?
4: Alors, du tissu, là, ça va être un sky. Mais on peut accorder plein de choses, que ce soit du tissu, du sky, de l'alcantara. D'une chaise ancienne, elle redevient moderne et à la fois neuve également.
3: Et avec ces chaises, il y a évidemment une grande table qui a été peinte également par votre Picasso, puisque c'est son surnom. Et j'observe ça avec beaucoup d'attention. Ah ben, j'ai mis mon doigt, je crois que c'était pas sec en fait.
4: C'est pas grave. Oui, ça vient d'être terminé tout juste, donc faut faire attention au doigt.
3: Ben, vous dites c'est pas grave, on voit quand même la marque de mon doigt.
4: Oui, non, c'est pas grave, on va le refaire après, vous souciez pas.
3: Et je vous rappelle que ce week-end, c'est un événement ici Mayenne. 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
6: Dans Minute Papillon, Thierry, on réveille vos souvenirs dans le Morvan et on fouille dans vos greniers à la recherche de tous vos films oubliés. Vous avez peut-être au fond d'une vieille malle, cachée dans un tiroir ou enfouie dans des cartons poussiéreux, un peu de la mémoire de votre village, des usages de votre région. Ces quelques instants de vie témoignent d'une époque, de la façon dont les gens d'ici grandissaient, se mariaient, s'amusaient. Les films de vacances, des fêtes de village, de réunions de famille, les événements de la paroisse, les films d'entreprise, les compétitions de quartier, tout parle de notre histoire.
7: À la vôtre, les enfants.
8: Allez, salut les petits.
7: Allez.
6: L'association Ofnibus collecte, numérise et valorise les films amateurs. Tout est expliqué sur son site et sa page Facebook. Des bobines Super 8, des cassettes VHS, des bandes magnétiques, les archives que les habitants apportent sont restaurées, puis seront présentées lors d'une projection publique accompagnée de musique. L'initiative a pour objectif la sauvegarde du patrimoine local menacé par l'obsolescence des supports. Nos vieilles cassettes ou nos vieux films se détériorent. Les habitants peuvent choisir de verser leurs films aux archives départementales ou de les conserver après leur numérisation. À travers cette opération, vos petites histoires de la vie quotidienne entrent

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1: Bonjour, Arnaud, ma passion c'est les taureaux, tous les taureaux, l'amour du taureau, le taureau Camargue, le taureau espagnol, qu'il soit dans l'arène, dans les champs, dans la rue, je l'adore dans toutes ses formes.
2: Est-ce que vous vous êtes posé la question pourquoi j'aime le taureau ?
1: Ben, j'y suis venu petit à petit, en fait mes parents m'ont amené il y a très longtemps dans ma jeunesse dans les arènes de Nîmes, à l'époque encore où on pouvait voir le sixième taureau gratuitement, on ouvrait les portes et je me suis pris de passion pour ça et petit à petit j'ai appris ce qui était cet animal, d'abord le taureau espagnol puis après le taureau Camargue.
2: Qu'est-ce qui représente pour vous le taureau ?
1: Ben, la sérénité, la force, et puis cet esprit de combat qu'il a toujours, qui est inné chez lui, et cette résistance qu'il peut avoir partout, contre le climat quand il est dans le champ, mais aussi dans l'arène ou avec les raseteurs. Maintenant, le plus grand plaisir est quand même de le voir dans son champ, évoluer dans son territoire, puisque c'est là où on voit qu'il est le plus majestueux.
2: Vous auriez aimé être éleveur de taureaux ?
1: Alors, j'ai approché des éleveurs de taureaux et je sais tellement comme c'est difficile. Sincèrement, je m'en vois pas les capacités. Oui. C'est comme toute passion, on aime s'en approcher le plus près possible. Donc, rêver d'un jour élever des taureaux, bien sûr, mais sincèrement, c'est vraiment vraiment très compliqué.
2: Le taureau, il est fascinant. Alors, il fait peur. Il est fascinant. Vous avez lu des livres sur le taureau parce que dans la mythologie, il y a toujours des bêtes à cornes.
1: Oui, tout à fait. Beaucoup de livres, à la fois sur la course camarguaise, à la fois sur la corrida, mais aussi sur le taureau. Et ce qui est fascinant, c'est tout ce qu'il peut être, lui, dans ce qu'on en fait en tant qu'élevage, et la force qu'il représente. Parce que après, c'est la relation à la fois à la corrida avec la mort, et qui peut gêner, et je l'entends, mais aussi l'agilité qu'on peut retrouver dans la course camarguaise. Il a toutes ses facettes, le taureau.
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3: La place du village, c'est notre rendez-vous quotidien avec les frères Jean-Noël et Philippe de Paris à la rencontre des Savoyards.

0: ou savoyard. Et aujourd'hui, c'est Philippe qui est avec nous. Philippe, vous nous racontez une très étonnante visite sous terre à Ugine.
1: Ah oui, on est à Ugine, en Savoie, et c'est une rencontre absolument étonnante. Et ce jour-là, on est accompagné par Rudy Lauberton, qui nous fait pénétrer, Laurent, carrément sous la montagne. En fait, nous sommes dans des tunnels de la guerre. Il nous conduit dans des abris anti-aériens de la Seconde Guerre mondiale. Des abris construits juste avant la guerre. Et comme il nous dit, comme on avait des usines sidérurgiques juste à côté, les avions pouvaient les bombarder. Voilà pourquoi il y a des tunnels. Et là, il nous conduit dans un tube qui lui appartient, 90 mètres de long, 2,50 mètres de diamètre. Et il nous dit là, on est juste au-dessous du centre-ville d'Ugine. Juste au-dessus de nous, on a même le musée du Crécherel. Et c'est là que Rudy nous explique qu'il a un jour décidé d'occuper ces tunnels. Il avait pourtant déjà entendu que ces tunnels avaient déjà servi de cave à affinage pour les bons fromages de chez nous.
0: Bon, le suspense a assez duré, Philippe. Qu'est-ce qu'il y fait exactement?
1: Eh oui, qu'est-ce qu'il y fait? Et c'est là qu'il nous fait découvrir une étonnante ferme, l'Aubricole. Tenez-vous bien, l'Aubricole.
0: Ah oui.
1: Et oui, Rudy élève des vers. Il y cultive aussi des endives et des champignons. Et là, il nous raconte comment il a découvert la lombriculture. C'est l'élevage des vers de terre, hein, pour mettre dans les lombricomposteurs. Vous avez peut-être ça chez vous.
0: À la différence de vous, vous les descendez, les vers.
1: Vous les descendez. Et il s'agit donc de ces déchets organiques, le compost, vous savez tout ce que c'est. Oui. Et donc, il va récupérer le terreau, mais aussi, tenez-vous bien, le jus fait par les vers, qui dit-il, c'est le meilleur engrais naturel, le jus de vers. Nous, on ne savait pas trop ce que c'était. Et bien, ce sont ces vers de terre que vous mettez justement dans votre compost. Il y a aussi le jus, il ne faut pas l'oublier. Et Rudy nous explique que le vers l'occupe surtout l'été, parce que l'hiver, qu'est-ce qu'on en fait des vers? On n'en fait rien. Et pendant l'hiver, il s'est donc mis à cultiver des endives. Et puis, donc, du mi-novembre jusqu'au mois de mars. C'est vrai que pour que l'endive soit bien blanche, nous dit-il, pour qu'elle n'ait pas d'amertume, elle doit rester totalement dans le noir. Et là, c'est l'endroit idéal.
0: Alors, les vers, l'endive, mais il y a aussi les champignons.
1: Eh oui, les champignons, des amis du noir aussi. Ils cultivent les fameux rosés des prés, mais aussi la pleurote. L'endroit est parfait, nous dit-il, 15 degrés, 85% d'humidité. Et là, il nous fait quelques confidences. Le champignon de Paris pousse sur du fumier de cheval, la pleurote sur du peuplier broyé, et le fameux shiitake, ce champignon étonnant, sur du chêne broyé. Le shiitake, vous savez qu'il a des vertus magiques, il fait pousser les dents, pousser les cheveux, et empêche de vieillir.
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6: J'ai plusieurs animaux, dont un chien. Et il est assez intelligent pour ouvrir une porte. Et il est allé attraper mon lapin, qui l'avait marré trop bête à cause de Lapi.
5: Qui a eu une histoire triste, non?
6: Car Atloumé est pur mais animal des compagnies à Castel Lapi. C'est mon premier animal de compagnie, ce lapin. Oh. Mais Enheit avance le pur mais car il a eu une pèse. Mais ce n'a même pas barré la porte à clau oui. Et la maison qu'il y a la campagne de cop, enfin c'est un peu dit qu'il y a un regret, mais ce de cop, le cas qu'il y a une traite, le duja au kuni qu'il avait mis 4 dans ce kuniye, qui a même, enfin qui sont sous main dessus, c'est sage, et de cop qui avait mis 4 au meyout et le cas d'art qui se trouve. Dans le jardin, on a des clapiers sur plusieurs étages, et du coup, on a mis le lapin sur le plus haut, comme ça, le chien au début, juste il allait le voir, mais après, il pourra le faire quoi.
5: C'est mieux pour lui et pour toi aussi.
6: Oui, carrière triste.
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1: Moteur !
2: Allez, on y va !
3: Hey, c'est toi le texte ? C'est ma France, hein, c'est moi qui l'a dit tout le temps.
4: Action ! Je passais le plus clair de mon temps au cinéma Le Star.
5: Coupé ! Elle était bien celle-là.
6: Poupou, pidou.
7: Juillet 1989, Yves Robert pose sa caméra à Marseille pour réaliser son prochain film, Le Château de ma mère. De retour dans ses collines du Garlaban, Marcel découvre l'amour et ses premiers chagrins. Se rendant désormais tous les week-ends à la Treille, la famille Pagnol emprunte un raccourci traversant des domaines privés. Jusqu'au jour où un garde, intransigeant, les prend en flagrant délit.
8: Les marins connaissent l'appel du large. Moi, je venais de ressentir l'appel des collines. Oui, elle m'appelait auprès d'elle, mes chères collines.
9: Garlaban, Taoumé, tête rouge, je vous salue.
7: Après avoir réalisé La gloire de mon père, Yves Robert enchaîne directement avec le tournage du Château de ma mère, la suite des souvenirs d'enfance de son ami Marcel Pagnol. C'est d'ailleurs ce volume que, 30 ans plus tôt, l'écrivain pensait adapter lui-même au cinéma, espérant en faire son dernier film.
10: Dans La gloire de mon père, ce sont des notations, il n'y a pas une grande intrigue, il n'y a pas d'événement dramatique. Tandis que dans Le Château de ma mère, il y a un élément dramatique, n'est-ce pas, qui suffit, à mon avis, pour porter un film. Lorsque nous traversions les châteaux d'autrefois, et que le garde nous avait surpris, et ça a été chez nous une tragédie, n'est-ce pas ? Mon père s'est vu révoqué, s'est vu perdu d'avance, et puis ça s'est très bien arrangé. Je l'ai même acheté, ce château, il y a fort longtemps. J'avais l'intention d'y faire la cité du cinéma. Mais c'était au début de la guerre. Je n'ai pas pu le faire, et quand la guerre a été finie, je me suis trouvé trop vieux. Je vais tourner là-bas, et il faut que je me hâte, parce que on va construire un lotissement. Ce qui fait qu'il n'y aura plus le paysage qui est actuellement très beau, très simple et assez désert.
11: Mais on part acheter la chaîne.
12: Malheureux. Mais ce serait une effraction.
13: Eh oui, une effraction, ça peut valoir dans les 3 mois de prison. Et calme, ma stock.
7: Et si Pagnol n'aura pas le temps de faire ce dernier film, le château de la Buzine, lui, renaîtra de ses cendres, un demi-siècle plus tard, pour devenir un lieu dédié au cinéma. Mais qui ne figure pas dans l'adaptation d'Yves Robert, lui préférant, pour représenter les domaines privés traversés par la famille, le château d'Astros, dans le Var, à Vidauban, et le château de la Gaude, à Aix-en-Provence.
8: C'est seulement quand je le vis par-dessus la haie que je reconnus le château, celui de la peur. De la peur de ma mère. Oui, c'était là. C'était bien le canal de mon enfance. Je refis lentement le chemin de mes vacances de petit garçon et les chères ombres du passé marchaient auprès de moi.
7: Le château de ma mère se clôt sur un épilogue mélancolique, poignante élégie au temps qui a passé. Pagnol y fait vibrer les cordes d'une gravité à laquelle il a rarement habitué ses lecteurs.
8: Telle est la vie des hommes. Quelques joies très vite effacées par d'inoubliables chagrins. Il n'est pas nécessaire de le dire aux enfants.
7: Comme les souvenirs d'enfance de Pagnol, les deux films d'Yves Robert sont un succès, avec plus de 10 millions d'entrées, et offrent une nouvelle dimension au mythe qu'avait déjà édifié l'écrivain pour son cher Garlaban, la montagne magique de son enfance, et au chant d'amour pour son père et sa mère.
8: Mais de l'autre côté du temps, il y avait depuis des années une très jeune femme brune qui serrait toujours sur son cœur fragile les roses rouges du roi. Elle entendait les cris du garde et le souffle rauque du chien. Blême, tremblante et pour jamais inconsolable, elle ne savait pas qu'elle était chez son fils.
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15: Une flamme peut précipiter votre mort. Dans le Morvan, l'été, mieux vaut se méfier des feux follets. Ces flammèches bleutées, jaunâtres ou vermillons qui apparaissent comme par magie dans les zones humides. Dans le Morvan, ces petites flammes portent aussi le nom de Keller. Voilà l'une de leurs nombreuses frasques, racontée par Sandra Amani dans « Légende du Morvan » aux éditions Temps Impossibles. Bonjour ma chère Sandra.
16: Bonjour Charlotte.
15: C'est la fin de l'été, nous sommes dans le hameau de Saint-Agnan, dans le Morvan, à la ferme des Amants.
17: Il est minuit passé. Une ombre surgit soudain de la vieille bâtisse au toit de chaume. Jean Garnier titube dans le noir. il a trop bu. Mais la nuit est belle, les étoiles éclairent le bois. Et puis il la connaît par cœur, cette forêt. Depuis le temps qu'il braconne pour attraper des lapins de garenne. Ce n'est pas encore la saison de la chasse, mais peu importe. Le braconnier part à la recherche de ses pièges dispersés dans ce petit bois du Morvan.
2: Oh diable, les autorisations, les lapins de garenne sont bien meilleurs à cette saison. Dodu à souhait, oh je vais me régaler.
17: Jean Garnier emporte avec lui sa gibecière crasseuse. Elle contient les restes de sa prise de la veille, les plumes d'un faisan. Arrivé à l'étang, le braconnier pose sa sacoche près d'un tronc mort. Il cherche son piège, sans remarquer la petite flamme bleutée qui danse derrière lui.
6: Et en voilà un avec qui je vais bien m'amuser cette nuit.
17: Cette petite flamme bleutée, c'est Keuler, un feu follet. Une créature diabolique qui s'amuse à poursuivre les morvandiaux pour les attirer vers le lac. Elle incarne les âmes les plus détestables de l'humanité. Cette nuit-là, Keuler s'était emparé de l'esprit d'un certain Pierre Parot. Voleur, menteur, radin, violent avec la Louise, sa moitié. Une femme en or qui doit être bien débarrassée aujourd'hui. Pierre avait été enterré la veille. Son âme avait maintenant soif de vengeance.
6: Cet idiot, il ne me voit même pas trop concentré à emporter sa nouvelle prise. Je vais pouvoir me venger du sale coup qu'il m'a fait hier pendant qu'on m'enterrait. Tu vas me payer les insultes que j'ai entendues sur ma tombe alors même qu'elle n'était pas encore recouverte. Et la Louise, ma bonne femme qui rigolait en douce, planquée derrière sa voilette, le braconnier, la veuve joyeuse, bande de salauds!
17: Tout à coup, le cadavre du lapin dans les mains, Jean le braconnier se retourna et aperçut la petite flamme bleue voler derrière lui. Comme il avait beaucoup bu au dîner, il crut qu'il rêvait. Alors il poursuivit sa route sans se soucier de sa présence. C'est alors que le feu follet se mit à voleter autour de Jean. Une fois devant, une fois derrière. Ébloui par la force de la petite flamme bleue, la panique s'installa dans l'esprit de Jean. À partir de ce moment-là, une force invisible l'obligea à suivre la flamme. Oublié le braconnage, Jean était devenu le prisonnier du feu follet.
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15: C'est l'un des plus grands mystères du Morvan, le feu follet. Il s'empare des âmes damnées pour tuer les étourdis qui se promènent la nuit dans les forêts ou près des lacs et des étangs. Voilà la suite de la légende Feu follet de Sandra Amani, publiée dans Légende du Morvan aux éditions Temps Impossible. L'âme de Pierre avait soif de vengeance. Le méchant bougre avait été enterré sans regret par sa femme et ce salaud de braconnier, Jean Garnier. Cette nuit d'été, Pierre attendait son heure pour mettre fin au jour de son ancien voisin. Son apparence de feu follet était bien pratique. Petite flamme bleutée discrète, mais dotée de pouvoirs puissants.
17: Jean était maintenant complètement envoûté par le feu follet. Il le suivait sans réfléchir au milieu du lac. Il ne se rendait même pas compte qu'il pénétrait dans l'eau. Autour du braconnier, quelques oiseaux de nuit fredonnaient une complainte. Le tonnerre grondait au loin et un vent sournois se levait, agitant l'onde. Alors le destin frappa.
11: Mais que m'arrive-t-il? Qu'est-ce que je fais dans l'eau?
17: Soudain, Jean, qui tentait vainement de s'échapper, se prit le pied dans une racine et trébucha.
6: Tu vas te noyer, sale gueux! Dans cette eau noire et sinistre, regarde-moi danser autour de toi. Tu es maintenant sous mon emprise, tu ne peux plus m'échapper.
17: Jean tenta de se relever, mais l'alcool ingurgité pesait lourd sur son estomac et détraquait son cerveau. Il tremblait de froid. Apeuré, Jean se roula sur lui-même et se retrouva dans le lac. Des éclairs illuminaient le ciel et la pluie commençait à tomber, brouillant sa vue. L'eau glacée saisit ses os. Il ne pouvait plus faire un geste. Le feu follet tournoyait à toute vitesse autour du braconnier. Sans s'en rendre compte, Jean s'enfonçait de plus en plus profondément dans l'étendue sombre et boueuse. Le marécage étouffait ses cris. Tout à coup, on n'entendit plus un seul bruit. Jean s'était noyé.
6: Un de moins, les amis.
17: Au silence morbide, succéda une clameur qui s'empara de la forêt du Morvan. Les pierres, les arbres, les oiseaux, toutes les bêtes se moquaient du vilain chasseur en félicitant le feu follet. La lumière bleutée disparaissait au fur et à mesure que le jour se levait. C'était l'heure pour Keller de regagner la tombe de pierre. Dès le lendemain, empli d'une nouvelle énergie, le feu follet reviendrait peut-être taquiner une autre victime, en attendant qu'un petit malin réussisse enfin à le neutraliser.
15: Les feux follets du Morvan existent vraiment. Ils apparaissent dans les milieux humides chargés de méthane et de phosphine, des gaz produits par la décomposition de matières organiques. Mais leur pouvoir est impénétrable. Gardez-vous bien de rôder trop près des lacs et des étangs les soirs d'été, car vous risqueriez de vous faire envoûter par un feu follet.
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9: Moi, le plus dur à écrire en mots, c'est concessionnellement.
16: J'ai pas compris. Tu peux m'expliquer? On a tous rien compris.
9: Concessionnellement.
18: Bah moi, c'est aucun mot. Sauf ceux où il y a trois, deux lettres qui sont pareilles. Mais sinon, j'ai aucune difficulté sur les mots.
19: Ben, moi aussi, je suis d'accord. Je dirais anticonstitutionnellement, parce que c'est le mot le plus long de la langue française. Et puis, en plus, c'est plus difficile que intergouvernementalisation.

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1: Et le cocktail américain, c'est quoi ?
2: C'est un cocktail grillé avec une sauce américaine, tomate, échalote, une pointe de cognac, du vin blanc. C'est un peu relevé.
3: Un déca,
4: pâté, jambon, c'est tout envoyé, gruyère, cantal, rosier, jambon de pays.
5: Eh ben tout ça, ça valait dans la blanquette.
2: Bon appétit.
6: Chartier, le temple vénéré de la gastronomie populaire à Paris, appelé Bouillon, a fait des émules ces dernières années. Pas moins de 12 bouillons se sont créés depuis 2019. Des indépendants, des groupes, Pigalle et République, Julien, Pharamond et autres. Mais c'est bel et bien Chartier qui tire son épingle du jeu en ajoutant deux bouillons à la maison mère du 7 de la rue du Faubourg Montmartre, à Montparnasse et Gare de l'Est, avec l'assurance de trouver dans les trois établissements le même menu à prix mini doux.
7: Aujourd'hui, nous aurons un saucisson à l'ail ou alors une salade de tomates pour 2 euros, un rôti de porc pomme normande ou bien une saumonette sauce poivre vert à 9,60 euros, une mousse au chocolat ou une coupe vanille chocolat, une glace, pour 2,80 euros.
6: Et c'est bien ça qui fait le succès des bouillons depuis 130 ans. Prenons l'exemple du navire amiral, le Chartier des Grands Boulevards. 325 places, 6 à 800 repas servis chaque jour dans un décor 1900. Rien n'a bougé sauf l'ajout du chauffage central. Imaginez il y a 100 ans, dans la salle de 25 mètres de long et 6 mètres de hauteur sous plafond, un énorme poêle à charbon au centre brûlait les clients qui en étaient proches et laissait geler tous ceux qui en étaient éloignés. Pour le reste, c'est de l'authentique et dès la porte à tambour français, la magie opère.
8: Alors nous approchons, vous voyez, pour entrer, on va être obligé de pousser cette porte à tambour qui était posée en 1912 et qui a vu tous les clients depuis. Poussez fort, allez-y, nous allons entrer.
6: Et si l'on est bien dans ce premier quart 21e siècle, grâce à Chartier, on entre chez Balzac ou Maupassant. Et on doit ce privilège à Camille Chartier. Il suffit de se balader rue Racine, admirer la devanture du grand bouillon Camille Chartier, un joyau de l'art nouveau.
9: Vous êtes au premier étage du bouillon Chartier, aux 3 rue Racine. C'est historiquement un bouillon Camille Chartier ouvert en 1906. On est allé jusqu'à environ 200 bouillons sur Paris à une époque. Ils ont été à l'origine très populaires et puis après sont devenus un petit peu plus bourgeois. Il y a eu différentes variantes qui ont été créées, toujours avec un souci du décor et un soin amené à l'esthétique. Hein. Le début du siècle, c'était l'apogée de l'art nouveau.
6: La devise de la maison Chartier, souvent copiée, jamais égalée. Pour preuve, cette altercation en 1900 entre Camille Chartier et Alexandre Duval, un autre grand patron de bouillon parisien. Chartier, un jour, va déjeuner chez son concurrent. Duval, le voyant rentrer chez lui, l'apostrophe d'un ton ironique. « Alors, Chartier, vous venez manger chez moi parce que c'est meilleur que chez vous ?» Et Camille Chartier de répondre « Eh non, parce que chez moi, c'est complet. »
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2: Quand on vient au monde dans une famille de marins, mais qu'on est passionné d'aviation, est-ce vraiment une surprise que l'on finisse par inventer l'hydravion ? Henri Fabre naît à Marseille le 29 novembre 1882. Marseillais par son père, mais dauphinois par sa mère. Madame Fabre est originaire de Limbin. Et la vie géographique d'Henri sera calée sur la répartition généalogique, puisqu'il passera sa jeunesse entre la cité phocéenne et le Grésivaudan.
3: Mais c'est à la campagne ?
4: Oui, c'est très chouette.
2: Très jeune, Henri est passionné par tout ce qui touche aux avions. D'ailleurs, à 14 ans, c'est depuis la falaise de Saint-Hilaire du Touvet qu'il s'amuse à jeter un petit planeur et à le voir descendre jusqu'à la plaine. Mais quand ton père est l'eau, que tu es le vent et qu'il n'y a pas le feu et la terre pour arbitrer, le conflit est inévitable. Papa Fabre ne voit pas d'un bon œil la passion de son fils. Pour lui faire passer l'envie de prendre trop de hauteur, il l'envoie à Paris. Quelle erreur ! En intégrant l'école supérieure d'électricité de Paris, Henri en profite pour rencontrer les pionniers du vol de l'époque, tous à la capitale. Et sa créativité est encouragée. En 1906, il sort diplômé et après avoir convaincu, non sans mal, sa famille que son idée est bonne, il décide de travailler sérieusement dessus.
5: Je suis chaud, on peut le dire.
2: Son idée, justement, créer des aéroplanes capables de survoler la mer, bon, ça existait déjà à l'époque, mais capables de surnager en cas d'avarie et donc de se poser sur l'eau, il lui faudra 4 ans pour développer un prototype viable. Et l'Isère n'est pas en reste durant ce processus. Henri continue de venir régulièrement chez nous et mène certains essais à Limbin. Le plus marquant, une hélice est fabriquée dans la commune, le moteur et l'hélice sont montés sur une voiture pour tester la propulsion, une sacrée image qu'ont dû croiser sur leur route les limbinois à l'époque.
6: Non, c'est pas vrai ! Mais c'est super !
2: Nous sommes en 1910. Henri amène son appareil sur l'étang de Berre, pas loin de Marseille. Cet appareil, il l'appelle le canard, parce que la gouverne de profondeur, les petites pales que vous voyez normalement à l'arrière de la queue des avions, elles se trouvent à l'avant et rappellent la forme d'un canard. Par contre, parler d'avion pour qualifier la machine d'Henri, c'est peut-être un peu avant-gardiste. 14 mètres d'envergure, 8 mètres et demi de long, un moteur de 50 chevaux, 3 flotteurs et des câbles partout. Ça ressemble plus à un échafaudage flottant qu'à un appareil volant. Mais sur cet étang, entre Marignane et Miramas, Henri se met sur le siège et s'élance. La deuxième chose la plus folle de cette aventure, c'est qu'il n'a quasiment aucune expérience du pilotage. Qu'importe, la foi en ses idées, c'est tout ce qu'il lui faut. L'avion décolle sur plusieurs centaines de mètres et Henri devient le premier à réaliser un décollage et un amérissage sur l'eau.
7: J'adore l'eau. Dans 20-30 ans, il n'y en aura plus.
2: Soyons honnêtes, dans l'œuvre d'Henri, la partie avion, c'était clairement pas la plus aboutie. Mais son véritable génie, il est dans ce qui fait du canard l'ancêtre de l'hydravion moderne, ses flotteurs.
8: Oh, j'adore quand tu dis ça, j'adore. Ah, tu le dis bien.
2: Un tel succès que c'est cette invention qui va permettre à Henri d'intéresser les industriels de l'aviation de l'époque. Après avoir travaillé sur des appareils pour la marine pendant la Grande Guerre, il fonde son entreprise et connaît le succès. Si Henri Fabre a choisi l'aviation, cet univers le lui rendra bien. Il épousera Germaine de Montgolfier, issue elle-même d'une famille assez connue dans le domaine. Toujours attaché à l'Isère, il achète le château du Carré à La Terrasse en 1927 où il viendra régulièrement. En 1979, il est l'invité d'honneur des championnats internationaux de deltaplane à Saint-Hilaire du Touvet, au sein d'une certaine Coupe Icard. Henri Fabre vivra centenaire, il s'éteint à 101 ans et est enterré à Limbin. Il est né avant le vol des frères Wright, a connu tous les aéronefs possibles et monté dans le Concorde. Henri Fabre, le grand-père de l'hydravion, est un Isérois, illustre Isérois.
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9: Karen Ponte est romancière, elle est picarde et sur Ici Picardie, elle vient tous les matins pour donner son billet d'humeur du jour. Karen Ponte s'éparpille. Bonjour Karen.
10: Bonjour. J'étais au téléphone il y a quelques jours avec mon amie Karine et elle me dit « Tu devrais parler à la radio de l'enfer des codes de validation. » C'est vrai que j'ai déjà évoqué les ouvertures faciles, pas faciles, les chaussettes orphelines, les bouchons de bouteilles qui se décrochent plus des goulots. Je peux continuer cette série évidemment en parlant de d'autres choses agaçantes telles que les mots de passe et les codes de validation.
9: C'est chiant.
10: Vous l'avez sans doute constaté, aujourd'hui on doit créer des mots de passe pour tout et pas n'importe quel mot de passe évidemment. Il faut des majuscules, des minuscules, des caractères spéciaux, il faut au moins 8 caractères quand c'est pas 10. Et aujourd'hui, parfois, il faut même le changer tous les 6 mois. Et comme on l'oublie, on clique sur mot de passe oublié, on est obligé d'en recréer un, bref, c'est l'enfer sur Terre.
9: Oui.
10: Mais que comme si ça n'était pas suffisant, aujourd'hui, en plus des mots de passe, on reçoit des codes de validation.
9: Oui.
10: Soit par texto, soit par mail. Et une fois sur deux, eh bien évidemment, on ne les reçoit pas, hein, ces codes de validation. Ouais. Ils doivent s'en douter sur les sites, hein, parce que si vous l'avez repéré, vous pouvez cliquer sur « réenvoyer le code ». Donc oui. Eux-mêmes savent que ça ne marche pas tout le temps. Et évidemment, on ne parle pas de ces fameux CAPTCHA. Vous savez, ces petits trucs, on doit confirmer qu'on n'est pas un robot en cliquant sur des images avec des feux tricolores. Comme on ne voit jamais ce qu'il y a écrit, on clique sur tout et évidemment, ça ne marche pas. C'est mon amie Karine hein, qui a raison. Finalement, je crois que je préfère encore collectionner les chaussettes orphelines.
9: Oui.
10: Je vous dis à lundi et d'ici là, rappelez-vous, 4 focus c'est bien, mais 4 éparpillés, c'est encore mieux.
9: Karen Ponte, romancière picarde qu'on retrouve tous les jours, du lundi au vendredi sur Ici Picardie, à retrouver évidemment sur notre site ici.fr.
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4: À Anceny, j'ai rencontré Albert, ancien éditeur jeunesse, devenu un véritable moteur dans le monde associatif. Albert, il sème des idées et il aime surtout voir les autres les faire grandir. Une présence discrète mais indispensable qui sait inspirer sans jamais s'imposer. Et s'investir pour les autres est arrivé pour lui comme pour beaucoup d'entre nous.
11: Oui, ça a commencé en fait, notamment avec les enfants, en étant parent d'élèves. Et puis à s'engager autour de la vie locale, dans les associations de parents. Ça a commencé comme ça, l'engagement associatif. J'ai été scout et donc engagé quand même assez jeune dans le mouvement associatif. Oui.
12: Ça vous apporte quoi l'engagement associatif?
11: J'aime bien l'action. Je suis quelqu'un qui réfléchit aussi à beaucoup de concepts. Mais au bout d'un moment, être que dans le concept, ça marche pas. Donc être à l'action, c'est vraiment des choses qui pour moi sont importantes. Et puis aussi de créer du lien. Et ça, dans les associations, on peut pas faire tout seul. L'idée, c'est vraiment de créer du lien, de créer des interconnexions. Et ça, c'est vraiment quelque chose qui me nourrit en fait au quotidien. Parce que je suis convaincu que je pourrais être à d'autres endroits. Mais ce qui importe, c'est qu'est-ce que je peux faire pour l'endroit où je suis.
12: Et vous apportez quoi de vous là-dedans?
11: Je pense avoir cette capacité à

0: mettre en lien les gens, à éventuellement aussi motiver, lancer des projets.
1: Fédérateur.
0: Fédérateur, je sais pas, initiateur plutôt. En fait, je suis plutôt au début. Ce qui m'intéresse, c'est mettre en route des actions. Moi, j'aime me rendre le plus dispensable possible. C'est-à-dire que si je peux ne plus être dans un projet, tant mieux, parce qu'il y a d'autres choses aussi qui peuvent naître. Et puis, moi, ce qui m'amuse aussi, c'est justement de réussir à créer du lien et puis à faire en sorte que des différentes choses qui sont un peu dispersées soient plus puissantes parce qu'elles sont ensemble, parce qu'elles se mettent à travailler ensemble.
1: On dirait que vous déposez l'idée, puis hop, vous partez après.
0: C'est un peu ça. Ben, ce qui m'intéresse, c'est que d'autres s'emparent des idées. Moi, les idées, ouais, j'adore les idées. Mais ce qui m'intéresse, c'est surtout comment, quand je vois qu'il y a une dispersion sur des sujets, de me dire, mais pourquoi est-ce qu'ils se rencontrent pas?
1: Dernière question, qu'est-ce que vous apporte tout ça dans votre vie, Albert? Toutes ces idées que vous semez, vous plantez?
0: C'est en fait, je pense que derrière tout ça, c'est se sentir vivant.
1: Ouais, encore voilà. Une fois.
0: Mais oui, c'est oui, je pense que c'est ça.
1: Tout simplement, et c'est beau d'être vivant finalement.
0: Oui, c'est une bonne idée.
1: Et on peut vous souhaiter quoi pour la suite à vous?
0: De continuer à être curieux. Ça, c'est une sorte d'angoisse que j'ai dans ma vie, c'est qu'un jour je puisse ne plus être curieux, ne plus perdre ce côté de ah, waouh, cet émerveillement.
1: Ouais.
0: C'est-à-dire perdre l'émerveillement et la curiosité. Ça me ferait mal.
2: Albert, dans le monde associatif, comme ailleurs, continue de semer des petites graines d'idées et laisse la magie opérer.
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1: Eh bien, d'ici à tout, c'est le mercat de l'Uni ou le mercat des rebelles. Mais en gascogne toulousain, c'est prononcé les marcats avec un A. Marquette. En gascogne toulousaine, bah, du côté, par exemple, de l'île des Baches, c'est l'île Jourdain. Pour parler du marché, vous prononcez les marcats. Alors, mais, il y a des mercats à Toulouse. Le plus connu, certainement, le marché Victor Hugo, un lieu emblématique de la ville rose. Là-bas, certains Toulousains achètent auprès de leur boucher charcutier des cansalades. Alors, mais, une questionnette au Quesaco, là, la cansalade.
2: Ce serait pas du genre. Bon.
1: Pas exactement. La cansalade, c'est de la poitrine de porc salé. Ouais, cansalade. Donc moi, ne pas confondre, attention, avec car salade. La car salade, c'est littéralement la chair salée, donc la charcuterie. Alors en ce moment, vous êtes nombreux à acheter surtout des rasines ou d'arrasim. Solide, bien entendu, il s'agit du
2: raisin.
1: Une précision sur le mot rasine qui désigne, et lingonostre, aussi bien le fruit de la vigne comme en français que la grappe elle-même.
2: Et comment on dit alors, je mange du raisin?
1: Mais vous allez le dire, mangi des rasines.
2: Mangi des rasines.
1: Fort plat. Ou mingi arrasim. En revanche, manja ou minja urrasin signifie manger une grappe de raisin, pas juste un raisin. Al mercat podes crumpatabe des pumos. Au marché, vous pouvez acheter également, en ce moment, quoi,
2: des
1: pumos. Des pommes.
2: Manger des pommes. Belles, ouais.
1: Mais oui. Des persets ou des persegos. Il y en a encore, j'en ai trouvé quelques-unes. Des pêches. Des fragustos, quejaco. Alors ça, c'est pas évident, des fragustes, des framboises, oh, et même des myrtilles, c'est très très bon, d'abajous ou abajous, ça dépend de la prononciation. Bono, d'abajous ou abajous, ça dépend de la prononciation. Bono fi de semana tutis.
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4: Il est presque 7h40, l'heure de la nécessaire minute comptoise d'Arnaud Fromage, que je ne vois pas pour l'instant. Arnaud, vous êtes là? Je vous sors du lit là, il faut vous réveiller maintenant, hein. C'est l'heure de la chronique là.
5: Vabandoust, et Untnegin. Pardon, je rêvais. Puis c'est très bizarre, parce que dans mon rêve, je parlais super bien estonien. Bon, je sais pas si ça vous est déjà arrivé, mais il paraît que c'est pas si rare de rêver dans une langue qui n'est pas la nôtre, voire même d'une langue que vous ne connaissez pas du tout, comme moi avec l'estonien. Et ça porte un nom, d'ailleurs, ça s'appelle la xénoglossie. Et sur le site de Babel, l'un des sites qui propose des cours de langue en ligne, eh bien j'ai trouvé un article à ce propos. Alors, il y a plusieurs types de xénoglossie. L'article prend l'exemple de quelqu'un qui avait reconnu de l'hébreu dans son rêve, mais en cherchant bien, il s'était souvenu qu'il avait fait quelques cours d'hébreu quand il avait 13 ans et que c'était probablement de là que ça remontait. Mais il est tout à fait possible de rêver dans une langue qu'on ne connaît pas du tout. Notez qu'on peut aussi penser que c'est cette langue-là, alors qu'il n'y a pas un mot qui est bon, c'est juste nous qui inventons un charabia en se disant que ça doit être du malgache ou du portugais.
4: Mais il y a aussi des cas cliniques beaucoup plus rares et plus impressionnants, hein.
5: Oui, qui se déclenche généralement après un accident grave ou un AVC. Par exemple, en 2015, en Chine, une ancienne prof d'anglais retraitée, âgée de 94 ans, est victime d'un AVC. À son réveil, après 2 semaines de coma, elle a totalement oublié le mandarin, sa langue maternelle, et ne parle désormais plus qu'anglais, qu'elle n'avait plus pratiqué depuis 30 ans. Autre cas, et cette fois c'est l'inverse, ça se passe en Australie. Un jeune homme de 21 ans, victime d'un accident de la route, se réveille à l'hôpital en étant totalement incapable de parler anglais. Il ne se souvenait plus que du mandarin qu'il avait étudié à l'école quelques années avant. Détail amusant, il est par la suite allé en Chine, où il est devenu présentateur d'une émission de télé sur place. C'est dire son niveau.
4: Ah bah dis donc, mais Arnaud, il y a une explication rationnelle à ça ?
5: Pour le cas des rêves, l'explication la plus plausible, c'est que le subconscient aurait retenu quelques bribes d'une langue sans qu'on s'en soit vraiment rendu compte consciemment. De quoi appeler Freud au secours. Pour les cas cliniques de gens ayant totalement oublié leur langue maternelle après un choc, l'explication se niche dans la latéralisation du cerveau. Et oui, vous n'êtes pas sans savoir qu'on a 2 hémisphères là-dessous. Or, notre langue maternelle est stockée dans l'hémisphère gauche du cerveau, quand les langues que nous apprenons par la suite sont stockées, elles, dans l'hémisphère droit. Ainsi, si la partie gauche du cerveau est atteinte par une lésion,

0: religion quelconque. Dans certains cas, il est possible d'oublier sa langue maternelle. Vous ne vous souvenez plus alors que de celle qui se trouve stockée dans l'autre hémisphère, l'hémisphère droit qui n'a pas été atteint. Ça reste néanmoins fascinant et impressionnant, heureusement que c'est très rare. Mais voilà en tout cas un nouveau mystère du cerveau résolu et sur ce, moi je vais me recoucher. Allez, Omenaeme, ça veut dire à demain en estonien.
1: Ah bon, eh bien bonne nuit, j'ai envie de vous dire. Hein, Arnaud, ça me donnerait presque envie de bailler, c'est pas très gentil. Et j'espère qu'il m'arrivera rien parce que si je dois parler anglais toute ma vie, autant vous dire que ça va être très difficile parce que l'hémisphère droit n'a pas retenu grand chose en anglais. La nécessaire minute côtoise, les infos insolites mais des fois très intéressantes, hein, comme ce matin. À réécouter à tout instant sur l'application Ici et puis également sur ici.fr Besançon.
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3: On est dans l'ouest de l'Eure, grosso modo entre Bernay au sud et Pont-Audemer au nord. Le Lieuvin, c'est un petit bout de région dans la région. Aujourd'hui, je m'arrête à Saint-Benoît-des-Ombres chez mon copain Steve. Me voilà garé dans le jardin de Steve.
4: Eh, je crois que le décor est planté là.
5: Salut Fred.
4: Non, mais c'est magnifique.
5: Ouais.
4: Toi, dans ton jardin, t'as pas planté des arbres. Hein.
5: Bah non, ils étaient déjà là. Hein.
4: T'as planté d'autres trucs. Hein.
5: Tu sais, le terrain commence là-bas où t'es arrivé là.
3: Et dès l'entrée, le décor est planté.
5: À côté de là, il y a des sculptures.
4: Alors toi, comme t'aimes bien les musées, bah t'en as fait un chez toi dans ton jardin quoi.
5: Voilà. Ouais. C'est pas un musée figé ça.
3: C'est-à-dire.
5: Par exemple, aujourd'hui, t'es venu chez moi.
3: Ouais.
5: Quand tu vas rentrer.
3: Ouais.
5: Tu pourras pas dire, je suis venu visiter le musée de Steve.
3: Ah bon?
5: Ah non. Tu pourras dire, j'ai vu ce que j'ai vu aujourd'hui. Parce que si tu reviens dans un moment, c'est plus le même musée que tu vas voir.
3: Dans son jardin, Steve a planté des dizaines de sculptures en bois.
4: C'est toi qui as fait tout ça, là?
5: Ben oui, Fred.
3: Ben oui, c'est lui.
5: Ben oui, c'est moi.
4: Ça fait quoi, 2 hectares ici, je crois?
5: Ouais, 1,5 hectare, ça va jusque là-bas, jusqu'aux chevaux, là-bas. Tu vois les chevaux au bout, ouais. Là-bas?
4: C'est des sculptures en bois?
5: Ben ouais, tout est en bois, là.
4: Que tu fais à la tronçonneuse?
5: Tronçonneuse, disqueuse, ciseaux à bois.
4: Tu dégrossis à la tronçonneuse, quoi?
5: Tu dégrossis à la tronçonneuse.
3: Il sculpte des bestioles, Steve.
5: Tu vois, regarde tous ces bestioles par terre. Là,
4: il y a des crocodiles par terre.
5: Voilà, moi, j'ai pas de chien, moi. C'est ça, mes chiens. Les gens me disent, t'as pas de chien chez toi? Ben, regarde les gueules, tu vois, là. C'est eux qui gardent la cour.
4: Tu fais que des animaux, en fait.
5: T'as remarqué ça, direct, hein?
3: Non, mais quel sens de l'observation?
4: T'as toujours vécu de la sculpture?
5: Ouais, j'ai toujours su fils de sculpteur.
4: Il était en Normandie, ton père?
5: Non, Fred. Moi, je suis né à l'île Maurice. J'ai vécu là-bas. Je suis arrivé ici, en France. J'avais 40 ans.
3: Il y a 25 ans.
5: Donc, j'ai grandi dans la lieu de mon père, si tu veux.
3: Et pourquoi il a quitté l'île Maurice?
5: Bah parce que j'ai rencontré ma femme.
4: Bibi.
5: Ouais.
3: Le petit nom qu'il donne à sa femme.
5: Leila, il s'appelle.
3: Leila.
5: Ouais, Leila.
4: Comme la chanson de
3: Clapton.
4: Eric Clapton. Leila.
3: Je suppose qu'il y retourne pas souvent à l'île Maurice.
5: Si, j'y vais, moi, de temps en temps. J'y vais, je t'ai dit, mais c'est pas à côté l'île Maurice. T'as déjà été?
4: Bah non.
5: Non.
4: J'attends que tu m'invites.
5: Ben, moi, c'est maintenant ici chez moi, Fred.
3: Et si on en revenait aux sculptures?
4: Comment tu en vis alors? T'as des commandes, des gens qui te passent commandes sur tes sculptures?
5: Oui, j'en ai un peu de commandes. Sinon, comment je vis? Tu sais, nous, on fait des ateliers. Parce que, tu sais, à mon âge, il est temps de transmettre. T'as trouvé le mot.
3: J'ai trouvé le premier.
5: J'ai trouvé le mot avant. De transmettre les connaissances, tout ce que j'ai appris. Mon père m'a appris pour que je transmets. C'est ce qu'il m'a dit. Si tu transmets pas, ça sert à rien que tu apprennes.
3: Totalement d'accord.
5: Et je trouve ça très bien, moi.
3: Pourquoi?
5: Parce qu'il y a un plaisir à apprendre et connaître. Et il y a aussi un autre plaisir qui est peut-être plus grand.
3: Je pense savoir de quoi il parle.
5: De transmettre.
3: Transmettre.
5: Parce que quand tu vois quelqu'un qui fait ce que tu l'as appris, qui réalise ça devant toi, c'est un plaisir que tu ressens.
3: On passe le flambeau.
5: Ouais, c'est notre rôle. Hein.
3: Transmettre.
5: On est éphémère ici, nous. On est deux passages, comme on dit.
3: Steve sculpte les fruits et légumes, le bois, la glace et le sable.
5: Tout ça, quoi.
3: Je vous mets les infos et les photos sur l'appli.
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1: Bachata, Portugal, Madagascar, ça fait un beau mélange. Et nous sommes avec Étienne Arnold. Bonjour Étienne.
2: Manaono.
1: Manaono. Alors ça, c'est du malgache, hein, parce que vous avez un petit peu de malgache, de sang malgache en vous, du sang portugais également. Et nous allons découvrir votre passion qui prend énormément de place dans votre vie, à savoir la bachata.
2: Oui, alors mon papa est malgache, ma mère, c'est la portugaise.
1: Oui. Tout votre temps, vous le consacrez à votre passion. Vous êtes prof également de danse. Mais revenons un petit peu à vos origines. Que de quoi vous souvenez vous les influences que ça a pu avoir dans votre quotidien à la maison, avec papa, maman, peut-être frères et sœurs, lors de vos vacances, voyages et autres?
2: Déjà, la musique. Mon papa, c'est un musicien. Il jouait beaucoup de guitare à la maison quand on avait des réunions de famille. C'est vrai qu'on écoutait de la musique traditionnelle malgache du côté du papa. Et quand j'étais plutôt du côté de la maman, c'était des musiques aussi traditionnelles portugaises.
1: Et il jouait de la guitare classique ou une guitare spéciale du pays?
2: Non, alors enfin, il joue des quelques percussions, oui. Mais sinon, tout ce qui est blues.
1: Est-ce que vous voulez partager un titre avec nous, justement, de cette culture malgache? Alors, qui est-il et qu'est-ce que ça représente pour vous?
2: Le chanteur, c'est Justin Bali. Petite note d'instrument.
1: J'ai l'impression
2: cette voix
1: dans vos souvenirs.
2: Ouais, ça met une petite pause dans le temps, je trouve, quand on écoute ces sons. J'ai un oncle à Bordeaux qui, quand on allait chez lui, il écoutait ça... toute la journée.
1: C'est resté
2: c'était trop bien, j'adorais.
1: J'aperçois, dites-moi, des petites guitares là-bas. Mais alors, guitare d'enfant, a priori, vous avez envie que votre fils apprenne également à jouer. Enfin, en tout cas, la musique, il faut que ce soit essentiel.
2: On peut découvrir des choses soi-même, mais souvent, la chose peut être transmise par nos proches. Et là, en l'occurrence, alors moi, je n'ai jamais fait de guitare. En tout cas, je n'ai jamais vraiment appris. Puis mon fils, je pense qu'en voyant mon père faire de la guitare, ça l'a intéressé. Et donc, il nous a demandé d'avoir des guitares quoi, très rapidement. Et il joue beaucoup d'instruments. Ouais. On a des percussions pour faire de la salsa, pour faire de la bachata. Et,
1: peut-être qu'un jour, il va vous accompagner. C'est lui qui jouera la musique.
2: Voilà, c'est ça. Pour l'instant, il y a plus de chances qu'il soit musicien. Alors, peut-être qu'il dansera, mais en tout cas, il pratique beaucoup la musique. Ouais. Il fait beaucoup de guitare.
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3: La dernière fois que vous y êtes allé, je suis sûr que vous aviez un kawé fluo et un petit goûter dans un sac en plastique préparé par maman. Avec plus de 80 oiseaux de proie et 30 espèces différentes, et surtout un spectacle où le seul effet spécial, c'est la nature elle-même, aujourd'hui, je teste pour vous la volerie des aigles. Nous sommes dans les ruines du château de Kilsheim. C'est juste sous le Haut-Königsbourg. Et je grimpe les derniers mètres à pied vers la volerie, où je suis déjà accueilli par Eric Renaud, le directeur du site, et une équipe de soigneurs passionnés, et quelques cris que j'entends au loin, assez impressionnants, d'oiseaux qui ont l'air quand même assez gros. Et on commence par les coulisses, derrière la zone qui est accessible au public. Et Alexandre, qui est soigneur, est équipé d'un gant en cuir sur tout le bras, et surtout, il est d'un calme absolu. Et je crois que c'est nécessaire. Et autour de nous, plein d'oiseaux. Et chacun d'entre eux est identifié, suivi, observé quotidiennement. Et j'apprends d'ailleurs que les oiseaux ne sont jamais forcés à voler. Ah non, non, non. Ils participent volontairement grâce à un entraînement basé sur la confiance et le renforcement positif. On les encourage, puis on leur donne des petites gâteaux.

0: compris, pour les remercier quand même.
1: Et c'est ainsi qu'Alexandre me propose évidemment de tenir le gant.
0: Oui, alors pas pour sortir la tarte du four, hein, mais pour tenir, non pas un pigeon non plus, hein, mais bel et bien un aigle.
1: Oui.
0: Qui passe tranquillement du gant d'Alex et au mien, voilà.
1: Battement d'aile XXL. Je sens les plumes sur ma face.
0: Ah oui, parce qu'il fait son petit point, hein, le petit bonhomme.
1: Et heureusement que je suis accompagné, hein. Et étonnamment,
0: je n'ai pas eu trop peur.
1: Parce que le regard de l'aigle est si perçant que j'étais quelque peu fasciné. Même si mon bras, lui, l'était un peu moins.
0: La volerie des aigles, c'est la première volerie créée en France. C'était en 1968. Et à l'époque, elle avait été créée surtout pour changer l'image qu'on avait des rapaces, qui ont été longtemps persécutés.
1: Allez, hop, le spectacle commence, je m'installe dans les gradins et je constate que pas de musique spectaculaire, hein, juste une voix,
0: des explications sur la vie et les comportements des rapaces
1: et soudain, un mouvement lointain dans le ciel au-dessus de nous, un vautour apparaît au-dessus des remparts, silence total.
0: Et même les enfants arrêtent de parler,
1: ça c'est pas mal.
0: Le soigneur explique que certains oiseaux dépassent même les 2 mètres d'envergure.
1: Et c'est grand 2 mètres, hein.
0: Et il demande au public de rester bien immobile pour faire un passage encore plus près de nos têtes.
1: Alors j'applique, je reste immobile, et sauf que ma tête, elle continue de regarder l'oiseau au-dessus de nous, un peu comme au tennis.
0: Mauvais réflexe.
1: Et j'entends mon voisin qui me chuchote « Faut pas bouger !»
0: Ah oui, en effet, hein, parce que plusieurs rapaces s'élancent, hein. Chouette, aigle, pigargue,
1: et on en prend plein les yeux.
0: En tout cas, moi, j'ai retenu une chose, hein, c'est qu'ici, c'est pas les humains qui regardent un show d'oiseaux, c'est plutôt l'inverse, hein, c'est les oiseaux qui nous observent en train d'essayer de rester calmes. Et ça, c'est tout un spectacle.

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2: Tous les jeudis, vous partagez avec nous un lieu de Provence. Et ce matin, vous allez nous faire découvrir une source.
3: Eh ben non.
2: Ah bon?
3: Non.
2: Mais qu'est-ce que vous m'avez écrit alors?
3: C'est faux ce que vous... Sur le coup, je voulais, puis après je me suis dit non, une source, ça se dit pas.
2: Vous faites un peu comme vous voulez.
3: Exactement. Non, ça se dit pas une source. Alors c'est pas moi qui le dis, c'est l'île des Bellons dans le château de ma mère. Voilà. Mais je vais quand même vous parler de source à travers
2: ces gens de Manon.
3: Oui. Hier, vous vous rappelez, je vous ai parlé de l'expression patin couffin,
2: oui.
3: Hein, qu'on emploie dans le sens de etc. Et j'ai mentionné l'expression et le con de Manon. Et pour n'offenser personne, j'ai dit ne le prenez pas pour vous les Manon, c'est juste une expression. Et j'ai ajouté on vous aime d'amour. Ok. Le problème, c'est qu'à peine ma chronique finie, ma chérie m'a demandé c'est qui cette Manon que tu aimes d'amour?
2: C'est vrai.
3: Alors je lui ai dit mais personne, c'est une expression. Et elle me dit mais pourquoi tu me dis que tu l'aimes d'amour? J'ai dit mais non, mais t'as pas la ref, c'est Pagnol, c'est Manon des Sources, c'est Hugolin, hein. Vous savez, Manon, je t'aime d'amour.
2: Oui. En fait, c'est non, Eric.
3: Manon, je t'aime d'amour.
2: Je t'aime, Manon.
3: Voilà, on est d'accord. Voilà. Mais désolé, on va quitter la poésie bucolique et romantique de Manon des Sources et les collines pour que je vous explique cette expression, le conte de Manon. Alors pour tout vous dire, on ne sait pas trop d'où elle vient, elle ne semble pas typiquement provençale, en tout cas on la connaît dans le sud-ouest, chez Francis Cabrel, même si elle est très attachée à la Provence, notamment à travers l'œuvre de Pagnol, bien sûr. Comme je vous l'ai dit, on l'emploie pour exprimer là aussi une suite que l'on n'énumérera pas, comme pour dire etc. Hein. Exemple dans un roman de Jean-Paul Delfino, et tout le con de Manon et tout le tremblement. Ou encore chez Maurice Gouirand, hein, il regrettait la prospérité de Marseille, mais aussi le respect de la religion, de la morale, de la discipline, du patin couffin et du con de Manon. Oui, le con de Manon, c'est l'équivalent de patin couffin et tutti quanti. Autre subtilité décrite par Rivo Nora dans son dictionnaire des parlers régionaux, l'expression serait utilisée pour couper court aux exigences de son interlocuteur. Exemple, et le con de Manon, non, pendant que tu es, leur dire, allez, c'est bon, hein, arrête-toi, tu m'as gonflé. Dans la lignée des fâcheux de, fan de chichoulo, fan de pute, ou même, autre expression avec d'autres prénoms, je suis désolé, la putain d'Adèle ou la putain de la Caroline, c'est, on va avoir des problèmes.
2: Je pense, oui.
3: Cette interjection est aussi utilisée pour marquer la surprise. En voici un exemple sous la plume de Maurice Gouirand, cette fois dans le théorème de Langambi, le con de Manon, mais c'est mon riri. Et on la trouve aussi chez Gilles Del Papas, sous la variante la con de Manon. Selon Robert Bouvier, dans le Parler Marseillais, l'expression exprime aussi le dépit ou l'irritation, hein, et il donnait cet exemple, le con de Manon, ça a encore foiré. On trouve aussi des variantes avec le con de Madon, et on vous aime aussi d'amour, les Madon. Non, je vais rien dire, parce que je vais avoir des problèmes avec Magaté. Magaté, c'est toi que j'aime d'amour. En tout cas, tous les auteurs s'accordent à dire que Manon est sûrement là juste pour la rime, sans aucun lien avec une quelconque Manon qui aurait existé.
2: Bien sûr.
3: Et je vous le confirme parce que j'ai vérifié toutes mes sources.
2: Parfait. Un petit bonjour à votre gâté qui nous écoute ce matin.
4: Manon des Sources.
2: Oui, non, mais c'est pardon.
4: Il l'a bien Manon des Sources.
3: Non, j'ai vérifié mes sources maintenant. Je ne sais pas s'il l'a vérifié.
2: Oui, non, mais bien sûr. Non, bien sûr. Mais vous me prenez.
3: On vérifie. Hein, on vérifie.
2: C'est possible, ça.
3: C'est comme ça.
2: Non, mais si vous voulez, je vous laisse.
3: Mais non, t'as pas d'amour, Eric.
2: Bon. Donc un petit bonjour à votre gâté. Oui. Je le confirme, mais Eric est sage comme une image.
3: Mais exactement.
2: Enfin, chérie, je t'aime.
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1: L'ancien mystique manoir de dames. Chambre d'hôte, petit déjeuner, salon de thé, événements, fiançailles, mariage, on peut tout faire ici.
2: Bonjour.
1: Enchantée.
2: Enchantée, bienvenue chez nous.
1: Ben, merci. Donc c'est vous qui avez une vie de princesse, vous m'avez dit
2: c'est
1: au téléphone.
2: J'ai mon prince dans la cuisine.
1: C'est cool, écoutez. Julia et David, donc une magnifique histoire d'amour qui va être très énervante, j'en suis sûre.
2: Sûrement.
1: Alors, c'est quoi ce manoir ?
2: Donc, c'est un manoir qui date de 1900.
1: Ouais.
2: Et en fait, il a été créé quand les usines ont été créées également. Donc, c'est le dirigeant de ces usines-là qui a construit ce manoir.
1: L'usine qui est en face, là ?
2: C'est ça. Ventron Confection.
1: Je décris la princesse, quand même. Cheveux longs.
2: Oui.
1: Bleu, montrez-moi, retournez-vous.
2: Vert.
1: Magnifique. Ah, bleu vert.
2: Oui,
1: dans la pénombre, on voit pas bien parce que c'est un peu pénombre le manoir.
2: C'est ça.
1: Là.
2: C'est le style du manoir, ouais.
1: Ouais, c'est ça. Piercing,
2: tatouage, tout ça.
1: Ouais. Ah ouais, c'est ça. Oui, une princesse très moderne.
2: Voilà.
1: On n'est pas dans la petite princesse avec la petite robe rose,
2: non.
1: Les flots dans les cheveux. Quoi.
2: Non, c'est la princesse habillée en noir.
1: Et voici David, donc. Le prince charmant, bah écoutez, je suis enchantée,
3: vraiment
1: ravie. Vous aussi,
3: c'est ça, rocker, oui, au motard plutôt, voilà.
1: C'est ça.
3: La barbe, les cheveux, du coup, un peu plus courts. J'avais les cheveux longs pendant un temps, mais
1: avec une comment ça s'appelle ça ?
3: Ah, la banane, du coup.
1: Oui, la banane, voilà. Le piercing aussi, etc. Donc,
3: c'est ça.
1: Un prince charmant, tout à fait moderne aussi.
3: Voilà, c'est tout à fait.
1: Ce manoir, vous l'avez acheté ?
3: Oui, on est passé devant après une visite qu'on avait fait du côté du 90.
2: Au nord de Belfort, ouais.
3: Mais oui, c'était par un détour du coup à moto plutôt que de revenir par la voie rapide. On a fait le détour côté Vosgien pour l'école, c'était toujours sympa. Et puis on a vu le manoir qui, lui, n'était pas en vente pour le coup. Et on s'est arrêté devant parce qu'on l'a trouvé magnifique. On a fait quelques photos. On s'est dit, c'est une bâtisse comme ça qu'il nous faut. Et en rentrant, en continuant nos recherches pour les maisons, deux semaines plus tard, on est tombé dessus, tout fraîchement mis en vente.
1: D'accord.
3: Donc on s'est dit, il y a quelque chose à faire. Donc on est revenu, on a fait la visite, on est tombé sous le charme, malgré l'état du coup.
2: Parce qu'on est tombé sous le charme de l'escalier, et puis après on avait pu.
1: C'était mort.
2: Ouais, c'était mort.
1: Ah, et alors, ça vient
2: d'où ? Parce que moi, c'était un rêve de petite fille. Je disais toujours à ma grand-mère qu'un jour j'aurais un château, et elle me dit, si t'en rêves, t'en es capable de le faire, alors tu le feras.
1: D'accord. Et vous saviez que c'était son rêve ?
3: Oui, tout à fait. Bah, ça faisait déjà un moment qu'elle en parlait aussi. Et puis voilà, c'était le but de pouvoir justement réaliser son rêve. Après, oui, il y a un investissement, il y a une grande part de folie. On y met toute notre âme, tous nos budgets, tout ce qu'on peut, pour pouvoir du coup réinvestiguer les lieux, lui redonner le cachet d'antan, et puis voilà, que ça reprenne vie complètement.
2: On a eu vraiment un coup de cœur en rentrant, et puis en sortant, on a dit, on est un peu dans la merde. Parce qu'il y avait énormément à faire, c'était pas le budget qui allait, c'était pas le coin qu'on voulait. Et finalement, en ressortant, on s'est regardé, on a dit, ça y est, c'est lui, quoi.
1: Alors, vous faites chambre d'hôte, donc
2: c'est ça.
1: C'est là qu'on mange ?
2: Là, on fait chambre d'hôte, là, on fait les petits déjeuners, les tables d'hôte et les salons de thé.
1: C'est votre cuisine à vous ?
2: Oui.
1: Oui, parce qu'on est chez vous, en fait.
2: C'est ça.
1: Mais c'est génial, hein, c'est vachement beau.
2: Les gens sont vraiment immergés chez nous.
1: Ah ouais, c'est magnifique.
3: Tout refait au complet.
1: Et votre but, c'était d'ouvrir une chambre d'hôte.
2: Oui, oui. Okay. Ouais, ouais. Notre but, à la base, c'était même d'avoir un château pour sauver un lieu. Et après, on a eu beaucoup trop de contraintes avec les châteaux.
1: Mm-hmm.
2: Donc, on s'est rabattu sur les manoirs où on pouvait un peu plus s'amuser, en fait.
1: Donc, vous bossez tout le temps, quoi.
3: C'est ça, tout le temps.
1: Vous faites des travaux vous-même ?
2: Oui. Ah oui, on fait tout nous-mêmes. Ouais.
3: Moi, je travaille encore à côté. Donc, madame est dédiée vraiment pour la partie gestion du manoir chambre d'hôte.
1: D'accord, madame la princesse.
3: La princesse est un peu Cendrillon aussi, puisqu'elle s'occupe de tout derrière. Et après, pour ce qui est partie travaux, elle m'aide énormément. Bah, surtout pour ce qui est décoration, c'est les idées de madame. Après, madame m'a appris pas mal de choses, tout ce qui est placo, tout ça. Moi, c'est la partie électricité. La partie plomberie, autodidacte, où on avance comme ça.
1: C'est les idées de madame. Hein,
2: voilà.
1: C'est ça.
2: C'est
1: hein,
2: ça.
1: Comment vous avez
2: après,
1: fait,
2: j'ai de la chance, il suit beaucoup. Et puis, on a les mêmes goûts. Donc, en fait, c'est pas compliqué, quoi.
1: Il n'y a pas besoin de le convaincre.
2: Voilà, c'est ça.
1: Combien il y a de mètres carrés, alors ?
2: 800 mètres carrés. On en a rénové
3: 250.
1: Je ne sais pas si je vous trouve pas un peu fou.
2: Oui, tout le monde nous le dit.
1: Ah oui, c'est ça. C'est assez banal ce que je
2: veux dire. Voilà, on est passionnés et puis on aime ce qu'on fait. Et on savait que ce serait des sacrifices, mais du moment qu'on est ensemble, comme on a dit, qu'on tient le coup, c'est le principal. Parce que cette année, ça va faire 18 ans qu'on est ensemble.
1: Vous êtes rencontrés très jeune.
2: Très jeune, ouais. Ouais, on s'est mariés très jeune aussi. Et puis après, on a toujours fait en fonction que l'autre puisse évoluer. Quand un évoluait, l'autre patientait et puis l'aidait à évoluer et ainsi de suite. Et ça, c'était le but ultime de notre couple, ouais.
1: Donc vous vivez à Ventron toute l'année. C'est assez isolé, c'est assez calme.
2: Oui, on aime bien. Ouais, on est tranquille.
1: Oh là là, vous êtes des ovnis pour moi.
2: En fait, je pense qu'on est dans des corps de jeunes, mais avec une mentalité assez ancienne. On aime les choses comme ça. Moi, j'ai vécu avec mes grands-parents. Donc, c'était une ambiance déjà où la famille était importante, les repas étaient importants, la convivialité, les choses à l'ancienne. Je voyais mon grand-père souvent dans les jardins en train de travailler. Donc, tout ça, pour moi, c'est ancré en moi et il a vécu un peu préparé. Donc, c'est ce qu'on aime, notre tranquillité. On adore cuisiner tout nous-mêmes, recevoir les gens, leur proposer en fait un univers carrément différent.
1: Ah, bah, carrément. Hein.
3: Oui, comme c'est marqué du coup sur les annonces, c'est le voyage hors du temps. Et quand on rentre ici, on change d'ambiance, d'univers.
1: Vous vous êtes bien rencontrés tous les deux. Hein. Vous notez quand même la chance que vous avez ?
2: Ah, bah, ça, oui, on sait qu'on a beaucoup de chance. Ouais. Ah, ouais, parce que tout le monde ne pourrait pas vivre cette expérience. Et puis, on nous l'a tout de suite dit, est-ce que notre couple est solide ? Parce que sinon, la banque n'aurait pas suivi les projets comme ça. Quoi.
1: Ah oui. Ah ouais. Vous avez fait quoi ? Vous avez vu des psys, des certificats de solidité du couple pour le banquier ?
3: Non, bah, c'était pour démontrer. Voilà, on avait la niaque, du moins, qu'on le voulait vraiment. Donc, à force d'insister, ils ont compris du coup que oui, on voulait. Parce que d'après eux, les statistiques, c'était 70% des couples divorcent dès qu'ils achètent une maison avec des travaux, des choses comme ça.
1: D'accord. Voilà.
3: C'est pour ça qu'ils étaient réticents.
1: Et alors, ça veut dire que ça a été long, c'est ça, d'obtenir les prêts bancaires, de convaincre.
2: Ouais. Déjà, on a dû se battre pratiquement 6 mois pour avoir le manoir. Et puis après, pratiquement aussi 3 mois, faire tout le tour des banques avec un business plan, leur montrer qu'on était solide. Ils voulaient savoir si on avait vécu des épreuves, des choses comme ça, pour voir si on allait tenir le coup.
1: Ouais. Ah, des épreuves dans le couple ?
2: Ouais, c'est ça.
1: Oui,
2: c'est ça.
1: Vous avez répondu quoi, oui ou non ?
2: Oui, nous, on a morflé pas mal, donc... On sait ce que c'est, donc on savait qu'on allait tenir largement le choc.
1: Mais je peux être indiscrète, en quoi vous avez morflé ?
2: On a eu des épreuves de la vie pas très faciles, beaucoup d'accord. de décès, des maladies, des trahisons, des choses comme ça, c'est dur, en très peu de temps.
3: Des périodes financières très compliquées. On a vécu du coup en Saône-et-Loire, dans une ville paumée, à 30 minutes de toute commodité, on avait essayé, mais c'est vraiment à l'extrême. Et là, pour le coup, financièrement, on avait énormément de mal à s'en sortir, on vivait avec...
2: 10 euros par mois pour manger. On a connu des périodes vraiment très très compliquées, qui auraient la plupart du temps, on se serait séparés, quoi.
1: Ah, je vous adore. Et là, ça tient la route, alors ?
2: Là, ça commence à avoir de l'ampleur, ouais. Ouais. Je pense qu'il nous faudra encore quelques années pour vraiment se faire connaître. Mm-hmm. Mais comme on dit, on lâche pas l'affaire, quoi. Mm-hmm. Puis on a des clients super, donc c'est cool.
1: Donc voilà, le temps s'était arrêté, hein. Mais c'est bon, ça. Il va reprendre son cours. Voilà. L'ancien mystique, mystique parce que vous aimez tout ce qui est mystique.
2: Voilà, c'est ça.
1: L'ancien mystique, Banois, Deux Dames.
2: Ouais. Alors ça, c'est le nom de mes ancêtres.
1: Ah, Deux Dames.
2: Deux Dames, oui.
1: Donc c'est vous qui l'avez baptisé comme ça ?
2: C'était pour rendre hommage à mes ancêtres qui, avant, étaient des nobles. Et quand il y a eu la guerre, ils ont vendu leurs particules pour pouvoir aller dans les rébellions. Quoi.
1: Merci à vous deux, au revoir.
2: Merci, au revoir.
3: Merci bien.
1: Et bonne chance pour tout ce qui vous attend. Hein.
2: C'est gentil, je vous remercie.
1: Merci d'être venu. Au revoir.
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4: Et le cocktail américain, c'est quoi ?
5: C'est un cocktail grillé avec une sauce américaine, tomate, échalote, une pointe de cognac, du vin blanc. C'est un peu relevé.
6: Un déca,
7: pâté, jambon, c'est une envoyée de gruyère, chantal, rôti, jambon de pays.
8: Eh ben, tout ça, ça va aller dans la blanquette.
9: Bon appétit.
10: Le goutillon n'a rien à voir avec le goupillon, instrument liturgique qui sert à répandre de l'eau bénite sur les fidèles. Non, il s'agirait plutôt d'humidifier sa glotte au Beaujolais, Mâcon, Sancerre ou Quincy, agrémenté de quelques amuse-bouches ou charcuteries diverses sur les coups de 18-19 heures. Une espèce de tea time à la française, pratique remise au goût du jour par une équipe sympathique de journalistes de l'agroalimentaire. Nous nous sommes faufilés une fin d'après-midi au café-restaurant Lindé dans le 12e arrondissement et nous avons succombé à la pratique du goutillon.
11: Ah, c'est une sorte de confrérie informelle qui a été créée par M. Bazbo qui passe devant moi là, qui réunit essentiellement des journalistes de la presse agricole et agroalimentaire et tous les professionnels qui gravitent autour, c'est-à-dire des représentants de fédérations professionnelles dans la meunerie, dans les produits de terroir ou autres, et les gens qui travaillent beaucoup aussi sur le marché de Rungis. Donc c'est tous des gens qui ont la particularité d'aimer la France, les produits français de qualité comme nous. et c'est pour ça qu'on se réunit tout simplement autour d'un bon verre et de petites assiettes pour profiter de la vie et se rappeler combien c'est important.
10: Et dans ce cénacle de journalistes bons vivants se trouvait Bruno Carlian, lauréat du prix Bistrot de Paris de notre radio, ici Paris-Île-de-France, pour son livre La Tournée des Patrons, édité chez Vendredi Conseil. L'occasion de lui demander pourquoi les brasseries, cafés et bistrots sont-ils aussi importants dans le noble métier de journaliste de presse.
6: C'était au tout début de ma carrière professionnelle de journaliste et à l'époque le bistrot faisait complètement partie de la vie des journalistes. On allait au bistrot tout simplement pour rencontrer des contacts de manière off. Ce qui se disait là n'était pas destiné à être dans le journal, mais on rencontrait des syndicalistes, des organisations professionnelles, des policiers, enfin tout le monde. Il y en avait beaucoup dans le quartier des Halles qui était le quartier de la presse à l'époque. Ça faisait vraiment partie de la vie du journaliste que d'aller au bistrot. Et moi je considère que ça en fait toujours partie et j'aime toujours fréquenter ces endroits pour les rencontres qu'on y fait.
10: Mais le Goutillon ne serait rien sans Olivier Masbou de l'agence de presse Socopag, inspirateur de cette belle idée.
9: Le Goutillon, c'est le pendant du Machon. Le Machon, c'est le petit déjeuner et le Goutillon, c'est le goûter.
10: Alors, mais d'où ça vient ce mot-là ?
9: Je crois que c'est le vocabulaire des bistrots lyonnais. En réalité, on voulait faire une soirée conviviale avec des à la fois amis et relations, mais on ne voulait pas l'appeler d'un horrible anglicisme qui s'appelle afterwork.
10: Oh, quelle horreur !
9: Quelle horreur ! Donc on l'a appelé le Goutillon.
10: Un mot bien français, Goutillon.
9: Voilà.
10: Mais alors, parce que en fait, j'ai regardé avant de venir, j'ai lu ça, que ça vient du fait que c'était un goûter pour les jeunes enfants nobles. À l'époque de Louis XVI et Marie-Antoinette.
9: Alors ça, je ne sais pas. Je ne sais pas. Faudra me décapiter pour que je réponde.
11: Ben donc, vive le roi.
10: Bon Goutillon, et personne ne sera décapité, c'est la République.
9: Voilà. Vive la République et vive la France.
10: Alors, une citation que les journalistes aiment bien, tirée du western L'homme qui tua Liberty Valance. Quand la légende est plus belle que la réalité, publiez la légende. Et même si le Goutillon a plusieurs origines, c'est surtout celle de la convivialité et du partage d'un casse-croûte de fin d'après-midi et entre amis qui prime.
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1: Juan Manuel Fangio a débuté et terminé sa carrière de pilote de F1 sur le circuit de Gueux. Et en 1958, c'est le Grand Prix de Cuba, un pays secoué par l'insurrection menée par Fidel Castro contre le dictateur en place. La veille de la course, le 23 février, Fangio fait les derniers essais sur le circuit. Il a 47 ans, la retraite sportive est proche, mais il est très attendu. C'est la star. Le soir, il est à son hôtel quand il est enlevé par des membres du mouvement révolutionnaire cubain. Une manière d'embarrasser le régime et d'attirer l'attention sur la misère du peuple. La course est finalement lancée dans un climat tendu. Fangio, lui, qui sera retenu 26 heures, sera bien traité. Il sera libéré sain et sauf. L'enlèvement fait la une des journaux du monde et sert la cause révolutionnaire. Après la révolution de 1959, la F1 disparaît de Cuba, jugée incompatible avec le nouveau régime communiste. Fangio est né au début du XXe siècle en Argentine. Il arrive tard en Europe. Il approche des 40 ans quand il se lance dans le premier championnat de F1 en 1950. Il va rapidement impressionner par son talent exceptionnel. Il se distingue par son intelligence de course, sa régularité, sa maîtrise de la mécanique, capable de préserver une voiture tout en restant incroyablement rapide. Fangio court pour les plus grandes écuries de l'époque, Alfa Romeo, Maserati, Mercedes-Benz et Ferrari. À une époque où les voitures sont extrêmement dangereuses et les circuits bordés d'arbres, de bottes de paille ou de simples barrières, sa constance force le respect. Parmi les circuits marquants de sa carrière figure notre légendaire tracé de Gueux à côté de Reims. Un circuit ultra rapide, composé de longues lignes droites sur route nationale, où les voitures dépassent souvent les 250 km/h. Fangio y brille dès le premier Grand Prix de France, le 2 juillet 1950. Il est champion du monde l'année suivante. Il va remporter 5 titres de champion du monde jusqu'en 1957. Un record qui va tenir près d'un demi-siècle. Et même quand il ne gagne pas, il impressionne par sa combativité et son sens tactique. Fangio prend sa retraite en 1958 avec un palmarès exceptionnel. 24 victoires en 51 Grands Prix. Aujourd'hui encore, c'est une référence absolue. Juan Manuel Fangio sur le circuit de Gueux, c'est l'un des trésors de Champagne-Ardenne.
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2: Bonsoir à tous et très heureux de vous retrouver. Merci d'avoir choisi ICI, un réseau de 44 stations en région. Et chaque soir avec vous, eh bien on voyage, on se balade dans votre pays. On ira d'ailleurs en Lozère ce soir à la rencontre d'un petit animal qui gagne à être connu grâce à la Revue des Merveilles. On ira dans le sud, près de Nice, pour découvrir une entreprise qui propose les services de personnes pour chouchouter vos animaux de compagnie. Nous irons enfin boire un thé ou un café si vous voulez, mais servi par des robots. Oui, c'est possible et c'est dans le Vaucluse. Ce soir, je reçois une personnalité pas comme les autres. Pas comme les autres parce qu'elle est considérée comme culte. Et croyez-moi, c'est rare. C'est un journaliste, animateur de télévision, musicovore. Il s'est fait connaître pour son rôle de précurseur d'émissions musicales à la télévision. Je pourrais citer Chorus, Les Enfants du Rock ou encore Platine 45, où il recevra tout le monde. Longtemps attaché de presse d'artistes comme Serge Gainsbourg, mais aussi Alain Bashung, Peter Gabriel et même Bob Marley, journaliste au magazine Rock et Folk, son visage devient familier dans les années 80 et 90 avec Récréa, depuis la consécration avec le Club Dorothée, qui va marquer toute une génération et de parents et d'enfants dont je fais partie. Je reçois ce soir Jackie Jakubowicz, dit Jackie. Bonsoir Jackie.
3: Bonsoir Eric.
2: Bon, comment ça va, Jackie?
3: Ça va très bien.
2: Qu'est-ce qu'on fait? On la joue frangeux, hein?
3: Ouais.
2: On se connaît un peu.
3: Bah, on se connaît, donc on va.
2: On va se tutoyer.
3: Vous permettez que je tutoie?
2: Ouais, moi, je suis comme un fou de tutoyer, Jackie, parce que c'est vrai que tu fais partie quand même. Quand je dis que t'es culte, toi, tu vas me dire non, j'en ai absolument pas conscience, mais c'est vrai.
3: Bah, j'en avais pas conscience au début, mais là, je m'en rends compte. Parce que tous les jours, c'est vrai qu'on me le dit, quoi.
2: Tu traverses la France et je l'ai vécu avec toi. On t'arrête toutes les 5 minutes pour faire un selfie, une photo.
3: Toutes les 3 minutes.
2: Oui, toutes les 30 secondes même.
3: Toutes les secondes, allez.
2: Non, mais c'est extraordinaire. On va se balader avec toi et on va essayer de faire un petit voyage dans ta vie. On va essayer de découvrir un peu les endroits qui ont pu être des endroits marquants, des ancrages particuliers. C'est un peu le principe de cette émission. Et alors, je te remercie, t'es raccord. Il n'y a pas que Paris dans la vie.
3: Oui.
2: T'es né à Paris.
3: Oui, je suis né à Paris dans le 19e, en face des Buttes Chaumont. C'était déjà prémonitoire parce que la première télé que j'ai faite avec Antoine Decaune, c'était au Buttes Chaumont, Chorus.
2: Alors les Buttes Chaumont, on explique, voilà, c'était les sociétés de production, c'est les SFP.
3: C'était la SFP, oui, mais ça n'existe plus depuis qu'on y est passé avec Antoine.
2: Mais c'est vrai, non, mais c'est assez prémonitoire. Alors je sais pas si tu grandis dans le 19e, tu grandis où à Paris?
3: Dans le 11e, pas très loin.
2: Ouais.
3: Toi, vers la République. Je suis un mec de la Répu, comme on dit.
2: Voilà. À quoi ressemble ton enfance? Qu'est-ce qu'ils faisaient tes parents?
3: Alors mon père était tailleur pour hommes, sur mesure.
2: Ouais.
3: Et ma mère faisait les retouches dans l'arrière-boutique.
2: Comme les parents de Nikos Aliagas. Le papa de Nikos, il était aussi tailleur.
3: Ah bah, exactement la même chose.
2: Ouais, voilà. Tu grandis plutôt dans le